0: volonté. Elle a glissé en freinant et elle s'est amourée.
1: Hein?
0: M'avez entendu?
1: Oui, j'ai entendu, oui.
0: Ouais. Mais... vous avez compris?
1: Non.
0: Peut-être pas, voilà. En français citant, en français régional, on dit samouré ou en lingo nostro, samoura.
1: Mais qu'est-ce que ça veut dire, samoura?
0: Eh, l'humour, regardez-moi, en occitan, c'est la gueule, la figure. Par conséquent, samouré ou samoura, ça signifie se casser la figure. Nathalie, la collègue de travail, samourette, en bicicletto, elle est tombée sur le visage. M'a dit que l'unas li fa jodol, le nez lui fait mal, mais aussi la bouche, la bouche, et tabé la egaotos, également les joues. Elle ne s'est pas manquée. Hein. Alors je souhaite un prompt rétablissement, Nathalie, que c'est requin qu'il y ait et qu'elle revienne en forme au travail.
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3: Oui, j'adore. Ouais.
4: Pourquoi est-ce qu'on chante? Et qu'est-ce que ça peut apporter le fait de chanter?
3: De donner de l'ambiance. Ouais.
5: De s'amuser.
4: Prenons le problème à l'envers et on va arriver à l'homme. Pourquoi les oiseaux chantent?
6: Pour appeler les autres oiseaux.
7: Pour qu'ils donnent à manger.
8: J'ai faim.
9: On peut se tutoyer?
8: Ouais.
9: Sympa.
8: T'es lourd.
9: Mais j'ai quand même faim.
7: Ils appellent les oiseaux, ils disent j'ai faim, vous pouvez me donner à manger? Est-ce que vous êtes parti pour aller partir me prendre à manger?
4: Donc tu penses que les oiseaux chantent pour demander à manger?
6: Oui. Pour nous réveiller peut-être. Bah aussi des fois ils chantent le midi pour dire s'il y a un danger ou pas.
4: Et donc nous, pourquoi est-ce qu'on chante? Vous aimez chanter?
3: Oui, j'adore. Ouais.
4: D'accord. Et à part ça, tu chantes quoi quand tu chantes?
7: Je sais pas, Pierre Garnier. Chaque seconde, seconde et

0: Et pourquoi tu chantes et pourquoi tu... Qu'est-ce que ça t'apporte en fait?
1: Pour s'amuser, pour nous donner de la joie.
0: Est-ce que ça fait du bien par exemple de chanter?
1: Oui, ça délibère les émotions.
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3: Juan Manuel Fangio a débuté et terminé sa carrière de pilote de F1 sur le circuit de Gueux. Et en 1958, c'est le Grand Prix de Cuba, un pays secoué par l'insurrection menée par Fidel Castro contre le dictateur en place. La veille de la course, le 23 février, Fangio fait les derniers essais sur le circuit. Il a 47 ans, la retraite sportive est proche, mais il est très attendu. C'est la star. Le soir, il est à son hôtel quand il est enlevé par des membres du mouvement révolutionnaire cubain. Une manière d'embarrasser le régime et d'attirer l'attention sur la misère du peuple. La course est finalement lancée dans un climat tendu. Fangio, lui, qui sera retenu 26 heures, sera bien traité. Il sera libéré sain et sauf. L'enlèvement fait la une des journaux du monde et sert la cause révolutionnaire. Après la révolution de 1959, la F1 disparaît de Cuba, jugée incompatible avec le nouveau régime communiste. Fangio est né au début du XXe siècle en Argentine. Il arrive tard en Europe. Il approche des 40 ans quand il se lance dans le premier championnat de F1 en 1950. Il va rapidement impressionner par son talent exceptionnel. Il se distingue par son intelligence de course, sa régularité, sa maîtrise de la mécanique, capable de préserver une voiture tout en restant incroyablement rapide. Fangio court pour les plus grandes écuries de l'époque, Alfa Romeo, Maserati, Mercedes-Benz et Ferrari. À une époque où les voitures sont extrêmement dangereuses et les circuits bordés d'arbres, de bottes de paille ou de simples barrières, sa constance force le respect. Parmi les circuits marquants de sa carrière figure notre légendaire tracé de Gueux à côté de Reims. Un circuit ultra rapide, composé de longues lignes droites sur route nationale, où les voitures dépassent souvent les 250 km/h. Fangio y brille dès le premier Grand Prix de France, le 2 juillet 1950. Il est champion du monde l'année suivante. Il va remporter 5 titres de champion du monde jusqu'en 1957. Un record qui va tenir près d'un demi-siècle. Et même quand il ne gagne pas, il impressionne par sa combativité et son sens tactique. Fangio prend sa retraite en 1958 avec un palmarès exceptionnel. 24 victoires en 51 Grands Prix. Aujourd'hui encore, c'est une référence absolue. Juan Manuel Fangio sur le circuit de Gueux, c'est l'un des trésors de Champagne-Ardenne.
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2: Itinéraire bis à Chablis cette semaine et aujourd'hui je me suis arrêtée à l'obédiencerie du domaine La Roche, ici à Chablis. Margot Meunier, bonjour.
3: Bonjour.
2: Vous êtes responsable marketing, communication, domaine La Roche. Une obédiencerie, Margot, c'est quoi ?
3: Alors, une obédiencerie, c'est un ancien monastère qui recueillait les chanoines de l'ordre de Saint-Martin de Tours et donc qui louait obédience au Seigneur, donc un lieu de prière et également un haut lieu de vin.
2: Ici, on est à l'origine des vins de Chablis, c'est ça ?
3: Exactement, l'obédiencerie est le berceau des vins de Chablis. Il faut imaginer que les chanoines sont arrivés à Chablis, ont cultivé la vigne et ont vinifié les vins ici à l'intérieur de nos caves pour la première fois.
2: On est dans une cave très très ancienne ici.
3: Tout à fait, la partie la plus historique est datée du 9e siècle.
2: Et ici, on entrepose quel type de vin de Chablis ?
3: Au domaine La Roche, on est fiers de continuer de vinifier, d'élever l'intégralité de nos premiers grands crus dans ces caves, qui nous permet de perpétuer cet héritage de plus de 1000 ans et d'avoir une qualité exceptionnelle au niveau des vins.
2: Cette obédiencerie, elle est ouverte à la visite et au public.
3: Tout à fait, on a à cœur de faire vivre et de partager cet héritage et ces monuments. Donc nous accueillons le grand public sur des créneaux fixes deux fois par jour tout au long de l'année. Et nous disposons aussi également de différentes prestations qui peuvent être sur mesure ou à la demande.
2: Qu'est-ce qu'on explique ? Quelle est l'histoire que l'on raconte aux visiteurs ?
3: Lorsqu'on reçoit des visiteurs, on leur fait partager l'histoire de l'obédiencerie et du domaine La Roche. C'est un voyage de plus de 1000 ans d'histoire à travers l'héritage culturel et vinicole que l'on détient.
2: Et puis, on peut voir et peut-être toucher quelques grandes bouteilles.
3: Tout à fait, on a la chance d'avoir une vinothèque assez exceptionnelle, aussi bien en qualité qu'en démonstration. Donc, c'est possible de découvrir des flacons aussi bien en format que des vieux millésimes que vous ne pouvez pas trouver partout.
2: Et puis, un magnifique, exceptionnel pressoir.
3: Exactement. Lors de la visite, vous êtes amené à découvrir un pressoir authentique du XIIIe siècle à l'intérieur de nos caves. C'est vraiment une découverte grandiose et qui retrace des siècles d'héritage vinicole en Bourgogne et particulièrement à Chablis.
2: Ici, donc, le berceau de ce vin exceptionnel qui est le Chablis. Et puis, c'est un endroit qui vit toujours.
3: Exactement, donc toutes les équipes se rendent quotidiennement dans les caves, que ce soit pour faire visiter au grand public ou que ce soit pour veiller sur le bon déroulement des vinifications et des élevages de nos vins.
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2: Itinéraire bis à Chablis et aujourd'hui on ne va pas parler de vin à Chablis, on va parler de bière. Alexis Madelin, bonjour.
4: Bonjour.
2: Nous sommes aux bières Madame. Ces bières Madame, Alexis, elles sont nées comment et quand ?
4: Eh bien, elles sont nées il y a bientôt 10 ans, donc c'était en octobre 2016, la fondation des bières Madame, avec une première bière qui s'appelait la Porte Romane.
2: C'est plutôt étonnant de voir une entreprise, une microbrasserie comme ça, dans une des capitales du vin français.
4: Oui. Aussi, bien sûr, mais moi j'ai des origines viticoles, vigneronne, et du coup ça me semblait absolument normal pour moi de créer une brasserie ici. Et on retrouve beaucoup de similitudes entre la bière et le vin. On parle de fermentation, de mise en bouteille, de refermentation en bouteille, de méthode champenoise, donc on a beaucoup de similitudes, d'accord, mes boissons, donc mes bières, dans le cas concret, et puis bien sûr ça reste des produits plaisir qu'on peut consommer entre amis, en famille. Sans problème.
2: Et qu'on consomme bien sûr avec modération. Les caractéristiques des bières Madame, quelles sont-elles, Alexis ?
4: Alors, les caractéristiques principales, c'est bière avec une bulle très fine, une aromatique, une belle longueur en bouche, parce que justement pour faire le parallèle avec le monde du vin, on fait un élevage sur lit, donc en bouteille, et ce qui permet d'avoir des bières très aromatiques avec de la matière.
2: Et une belle gamme.
4: Et une gamme maintenant qui s'est bien densifiée depuis le démarrage il y a 10 ans, puisqu'on a aujourd'hui une dizaine, voire un petit peu plus de bières qui étudient un peu tous les styles, les grands styles des bières françaises et internationales, et aussi des bières un peu plus impactantes sur le territoire, puisqu'on a des bières qui sont élevées en fût de chêne, donc des fûts de Chablis, des fûts de Bourgogne-Rouge, qu'on élève à la manière d'un vin, 10, 12, 15 mois d'élevage en fût. Voilà.
2: Je voudrais qu'on parle ici de l'établissement où on se situe. C'est un établissement qui est presque neuf.
4: Oui, au début, on a recherché pour s'installer en centre-ville, dans un bâtiment ancien, mais c'est compliqué à trouver quand même. Donc, on s'est installé là où on a trouvé, donc un petit bâtiment au début, et en 2016. Et ensuite, on a agrandi en 2020-2021 pour avoir aujourd'hui une belle surface et de production et de vente, puisqu'on a aussi un bar maintenant avec de quoi accueillir également des séminaires d'entreprise.
2: Voilà, les bières pression, des tables où on peut déguster et quelquefois même manger. Dîner.
4: Eh oui, on peut faire un petit peu tout ce qu'on veut, puisqu'on a même de la musique, des soirées musicales, des concerts de rock, de musique celtique, avec de la bière, ça se marie très très bien.
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2: Itinéraire Bis, toujours à Chablis cette semaine, et aujourd'hui j'ai décidé de m'arrêter au musée Vinéa Passion. Alexandre Gautrin, bonjour.
5: Bonjour à tous.
2: Ce musée, Alexandre, il porte bien son nom puisque vous avez réuni ici le fruit d'une vraie passion, le vin.
5: Oui, exactement. Bien, j'ai commencé de collectionner les outils de la vigne et du vin dès mon plus jeune âge, à l'âge de 16-17 ans, jusqu'à aujourd'hui, et j'ai 48 ans.
2: Alors, on va parler de ce musée. Il est sur deux étages, c'est ça ?
5: Il est sur deux niveaux. Et le musée Vinéa Passion retrace l'évolution de la vigne et du vin depuis le 19e jusqu'à nos jours. On a environ 3000 objets, à peu près. Il faudrait les recompter, ce qu'on en rajoute toujours. Hein, quand on trouve de nouvelles pièces, on les rajoute. Mais bon, ça fait déjà une collection assez conséquente.
2: Des pièces qui sont les vôtres, vous l'avez dit, mais qui vous sont données, que vous achetez, que vous trouvez où ?
5: Toute ma collection, c'est dû à 30 ans de Chine, sur les brocantes, les vigreniers, les foires aux outils spécialisés. En fait, un vrai métier d'outil de la vigne et du vin.
2: Et c'est important pour vous d'ouvrir ce musée pour les montrer au grand public et pour expliquer ce qu'était le travail de la vigne.
5: Ben oui, c'est très important de déjà premièrement de mettre en valeur les outils d'autrefois que les anciens utilisaient pour faire voir l'évolution en laquelle nous en sommes arrivés au jour d'aujourd'hui avec des outils ultra modernes par rapport à il y a 150 ou 200 ans. Hein.
2: On peut donner des exemples là autour de nous. On a un gros pressoir qui date du début du XXe siècle, c'est ça ?
5: Oui, bah ça c'est une particularité, c'est peut-être l'outil le plus vieux du musée. On ne peut pas le dater parce que ce sont des outils qui ont été fabriqués artisanalement. Des visseries faites à la forge, vraiment des belles choses.
2: Combien de mètres carrés vous avez ici, Alexandre ?
5: Environ 800 mètres carrés.
2: Et une salle de projection également.
5: Oui, effectivement, une salle de cinéma sur un grand écran. Pour y parler du vignoble de Chablis, on a une vidéo autre sur les gelées de printemps, la nuit.
2: Et puis ici, il y a également un petit train touristique, Alexandre.
5: Alors oui, c'est une activité qu'on propose depuis 2 ans. Découvrir le vignoble de Chablis en petit train touristique et le village de Chablis. Tout ça, c'est une balade qui dure environ 1 heure. 30 minutes dans les vignes, 30 minutes dans Chablis. Et tous les édifices où on passe dans Chablis sont commentés.
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2: Itinéraire Bis à Chablis. Aujourd'hui, on va parler de patrimoine. Je suis en compagnie de Joël Bouchard. Joël, bonjour.
6: Bonjour.
2: Ça s'entend peut-être. Nous sommes à la Collégiale Saint-Martin et avec vous, on va parler de l'association Chablis Terre d'Histoire. Cette association, quels sont ses buts, ses missions ?
6: Je dois déjà commencer par le commencement, c'est-à-dire elle a été créée en 2019, ce qui n'est pas si ancien. Et ça n'a l'air de rien, mais à l'heure actuelle, nous voilà rendus à 70 adhérents. Et c'était notre objectif de parler patrimoine, de parler histoire et de parler richesse et intérêt de notre histoire.
2: Parce que Chablis, ce n'est pas que le vin.
6: Alors, Chablis, ça n'est pas que le vin, mais c'est quand même principalement le vin. On tourne autour du vin dans les recherches que nous faisons, dans les découvertes que nous faisons.
2: Alors ici, on est dans la Collégiale, Joël, et eh bien, il y a eu des recherches de fait et des choses extraordinaires de découvertes. On peut le dire.
6: Quand on dit découverte, c'est en fait des choses qui étaient au vu et au su de tout le monde depuis quasiment le 19e siècle, à savoir des toiles des tableaux de grands noms de la peinture française, déjà comme Pierre Mignat, ensuite Philippe de Champaigne, qui était le portraitiste officiel du roi Louis XIII, et une toile attribuée au peintre Bassano, qui est une référence de la Renaissance italienne.
2: Joël, lorsque j'ai poussé les portes de cette collégiale Saint-Martin ici à Chablis, je me suis aperçue que ce très beau monument, je pouvais le visiter grâce à mon téléphone.
6: Alors ça, ça a été un de nos... Ouf ! Une belle victoire de l'année 2024, au cours de laquelle nous avons réussi à faire référencer par le site Belles Églises, qui est d'envergure nationale, notre collégiale Saint-Martin. Donc nous avons fourni à Belles Églises toute la documentation technique, architecturale, historique, etc., qui est actuellement maintenant à disposition du visiteur, numérique, entièrement gratuit.
2: Et puis en parlant de cette association, moi je suis allée faire un petit tour sur votre site internet, et là il est magnifique. Avant de venir visiter Chablis, regardez-le.
6: Je vous ai parlé de 2019, la création de notre association, ça a été notre tout premier objectif, première réalisation. On trouve sur ce site toute la documentation, l'explication, la vitrine de ce qu'est l'histoire de Chablis, avec des éléments documentaires qui n'ont jusqu'alors jamais été publiés, donc d'un intérêt majeur.
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2: Itinéraire bis à Chablis cette semaine, et vous l'attendez tous, c'est la partie gourmande de ma balade. Ici à Chablis, je suis à la boulangerie-pâtisserie, le pilier de Chablis, dans la famille Boucher. Je voudrais Amandine. Amandine, bonjour.
7: Bonjour.
2: Présentez-vous à nos auditeurs. Ici, on est dans une affaire totalement familiale.
7: Oui, je suis la fille de la maison. Ma maman est la chef pâtissière de l'entreprise et mon papa, chef boulanger.
2: C'est pour ça, dites-moi, qu'ils vous ont prénommé Amandine.
7: Je pense que ça vient un peu de là. C'était soit Amandine, soit Charlotte.
2: On va parler des spécialités de la maison. Alors ici, quand on rentre, on a envie de tout manger. On va commencer par les spécialités de pain, là, qui sont juste à côté de nous, si vous le voulez bien, Amandine.
7: Oui, alors en spécialité de pain, donc, on peut retrouver chez nous la tradition. Après, on a tout ce qui est pain spéciaux, donc le pain au maïs, le bûcheron, qui est un petit peu plus prononcé en goût, le 7 céréales et plein d'autres variétés.
2: On passe à la pâtisserie. Je suis dans mon élément, moi, ici. Hein.
7: Moi aussi. Alors, la pâtisserie, on fait tout ce qui est pâtisserie classique, on va dire pâte à choux, tartelettes, et puis gâteaux un petit peu plus travaillés.
2: Et c'est la maman qui les fait.
7: Exactement.
2: Et puis, les chocolats, avec un chocolat qui a donné son nom à cette boulangerie-pâtisserie, c'est le pilier de Chablis.
7: Oui, c'est ça. Alors le pilier de Chablis, c'est vraiment notre spécialité ici. C'est une marque qui est déposée, donc qui existe déjà depuis plus de 30 ans maintenant. Donc c'est un bonbon de chocolat, donc avec un enrobage chocolat noir, lait ou blanc. Et à l'intérieur, on trouve une ganache pralinée au marc de Bourgogne avec des raisins macérés au ratafia.
2: C'est une recette qui existe depuis plus de 30 ans et c'est une recette qui a été transmise à votre maman, votre papa ?
7: Exactement. On a repris la recette avec la boulangerie.
2: Il y a d'autres spécialités gourmandes comme ça ? On m'a dit qu'on se déplaçait le dimanche pour la gougère de la boulangerie-pâtisserie, le pilier de Chablis ici.
7: C'est vrai que le dimanche, c'est le jour du marché ici à Chablis. Et la gougère, c'est quelque chose qui accompagne parfaitement le Chablis. Donc le dimanche, oui, c'est une grosse journée gougère. Et en période estivale, on la détourne aussi avec des lardons, de l'andouillette, de l'escargot, tout ce qu'il faut.
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8: Le bateau s'appelle l'Antilope. C'est le premier hein, quand on arrive.
9: Ça, oui. Nous sommes 14 bateaux sur cette portion-là de la zone 10 ZBL. Voilà.
8: Dit quoi ?
9: Zone de bateau logement. Il y a des bateaux qui ont été vendus, même certains plusieurs fois. Il y en a qui sont en vente actuellement. Les gens viennent un peu visiter pour voir plutôt comment c'est agencé. C'est quand même quelque chose de particulier parce qu'il y a quand même de l'entretien à faire. Hein, quand
8: c'est-à-dire
9: il faut faire de la peinture, il faut laver le bateau. bateau assez régulièrement. Hein. Si on laisse la peinture s'encrasser, on n'arrive plus à l'avoir propre. Hein.
10: Vous payez un loyer ?
9: Ah oui, tout à fait, oui. Non. Convention d'occupation temporaire.
10: D'accord. Ah, renouvelée tous les ans ou...
9: Non, c'est tous les 3 ans. Là, on est dans la timonerie. En fait, c'est facile. Le timonier manipule le timon dans la timonerie.
10: Et le timon, c'est ce que j'appelle le volant. Ça tourne.
9: Ou le macaron, voilà, dans le terme fluvial.
10: Vous êtes né sur un bateau, m'a-t-on dit?
9: Oui, oui, tout à fait. Je suis enfant de marinier. 10 jours après ma naissance, le premier voyage, c'est Strasbourg-Bâle.
10: D'accord.
9: Voilà, donc j'ai navigué en permanence avec mes parents jusqu'à l'âge de 7 ans que je suis allé à l'école. Oui. Et après, j'ai passé toutes mes vacances scolaires, je les ai passées à bord.
10: Ah oui, c'est ça, parce que vous, il fallait bien que vous soyez à terre pendant qu'eux, ils travaillaient. Donc voilà. Vous avez été à l'internat très jeune, j'imagine.
9: Hein, voilà, c'est un internat spécialisé pour les enfants de bateliers et de forains, donc qui ne fermait pas les week-ends, donc on restait aussi à l'internat les week-ends.
10: Oh, tu loulous tout seul tout le temps à 7 ans.
9: Oui, mais bon, ça forge plutôt un caractère. Bon, c'est pas grave, hein, je veux dire, la preuve, hein, ça m'a pas... Voilà, quoi. Hein, donc après, on a certes une façon et une vision différente des choses de la vie, quoi. Hein. On a toujours voyagé.
10: On peut descendre.
9: Vous descendez en marche arrière.
10: Oui, c'est un peu abrupt comme escalier.
9: Vous avez la longueur totale du pied qui est posée sur la marche. Voilà.
10: Oh là là, super. Donc là, on est vraiment chez vous, quoi.
9: Si le bateau avait été un bateau de commerce, on serait dans la cale où on met la marchandise. J'ai habité une maison pendant 22 ans, un appartement pendant une quinzaine d'années. Je suis revenu à mes sources parce que je ne me sens pas bien à terre et que je suis mieux sur l'eau. Étant né sur un bateau de commerce, je suis revenu à mes sources, voilà.
10: C'était votre métier ?
9: Non. J'avais compris dans les années 70 que c'était un métier en perdition. Tout commençait un petit peu à aller de travers. D'ailleurs, mes parents ont arrêté dès 76 de naviguer en France. Ils naviguaient principalement en Allemagne et aux Pays-Bas. C'est là où la navigation est le mieux entretenue et fonctionne le mieux. Et puis, il y avait beaucoup de transports. Il y a toujours beaucoup de transports dans ces pays-là à réaliser, ainsi qu'en Belgique.
10: Vous le pilotez, ce bateau ? Il bouge ?
9: Oui, bien sûr. Oui, tous les ans. Tous les ans. Finalement, on part en vacances sans faire de valise, on n'oublie rien. C'est quand même super, quoi. Je veux dire, il n'y a pas mieux, quoi. Par exemple, l'année dernière, je suis parti entre Breda et Rotterdam pour sortir le bateau de l'eau. Donc, je suis descendu la Moselle, le Rhin, et puis le Val, jusque donc Drimlen. Et puis après, une fois que les travaux étaient terminés, puisque j'ai réalisé des travaux sur la coque, je suis remonté par des petits canaux qui sont en parallèle de la Meuse jusque Maastricht. Et là, de Maastricht jusque Nancy, j'ai pris la Meuse sur la totalité.
10: Vous avez des cartes alors ?
9: Oui, ça c'est une carte allemande.
10: Mitteleuropäische Wasserstraße.
9: Nein, Mitteleuropäische Wasserstraße.
10: Ah, très bien.
9: Les voies bleues, c'est le fleuve. Mm-hmm. Voilà, et puis après, vous avez les grandes rivières.
10: Ouais.
9: Et puis après, vous avez tout le reste. Vous voyez, comme par exemple Vouziers, tous ces petits machins bleus. Ça, c'est le gabarit Fraissinet.
10: Ah, ça se navigue.
9: Vous voyez ? Et chaque petite arête, là, mm-hmm, ça représente une écluse. Je navigue avec une carte électronique internationale, puisque je fais beaucoup les pays étrangers, parce qu'on n'a pas de possibilité de se rendre actuellement dans le sud de la France. Il y a 3 voies possibles et c'est très compliqué. On ne peut pas aller sur Paris, je parle en période d'été, donc voilà, c'est très compliqué. On ne peut pas descendre les Vosges parce que c'est navigable sur une très courte durée. Donc on pourrait par exemple descendre mais pas remonter, ou alors il faut descendre et remonter l'année suivante. C'est très compliqué.
10: Qu'est-ce que ça apporte de naviguer comme ça ? C'est paisible ? Qu'est-ce que ça apporte de naviguer sur les canaux comme ça ?
9: Ben, ça apporte de la zénitude, du calme. On voit du paysage, on le voit totalement différemment que si vous suivez le canal en vélo. Vous avez une vue qui est totalement différente sur la nature. On est vraiment très proche de la nature et on voit un paysage qui est magnifique. Hein, il y a des endroits où c'est vraiment très très très joli. Hein.
10: Et puis c'est la lenteur, quoi. Hein ?
9: Ah bah oui, hein, quand vous vous déplacez une dizaine de kilomètres heure, vous avez le temps de voir les choses.
10: Vous vous ennuyez pas, vous, hein ?
9: Jamais.
10: Merci beaucoup, je vous tiens au courant.
9: Merci bien.
10: Vous allez faire quoi, là, maintenant ?
9: Pour retour, eh bien maintenant, je vais aller me faire une petite balade, comme il ne pleut pas.
10: À pied.
9: Puis, voilà, et puis bon, j'ai des articles encore à faire sur Facebook, voilà.
10: D'accord, ça marche, super, bon après. Bah oui, vous avez le wifi, hein ?
9: Oui, oui.
10: Ah oui.
9: Par téléphone. Mon modem, c'est le téléphone.
10: Le téléphone, c'est ça. Allez, super. J'enjambe le truc, je ne tombe pas à l'eau. Bon, bonne fin de journée.
9: Merci.
10: Au revoir, je vous tiens au courant.
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11: Un début de conversation pour vous aider dans l'apprentissage de la langue bretonne aujourd'hui et puis après un nom de famille qui permet de faire front.
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11: Alors, c'est pas évident d'apprendre la langue à la radio. J'essaie de vous donner quelques clés chaque jour, mais pour ça encore faut-il être à l'heure pour écouter les chroniques. Donc, pour ne pas rater l'heure, il y a une question que vous devez connaître. Une phrase. Pédere. Je suis sympa, c'est une phrase courte. Trois mots. Pédere. Et ou EO, si vous voulez. C'est facile à traduire, c'est quelle heure est-il ? PED, c'est un mot interrogatif qui signifie combien ? PED ? À retenir, évidemment, ça sert dans plein d'utilisations. PEDER, quelle heure ? Et à la fin, EO, c'est une des formes du verbe être en breton conjugué. PEDER EO, PEDERE, quelle heure est-il ? Retenir cette phrase vous permettra de ne jamais rater vos rendez-vous de toutes sortes et surtout vos rendez-vous radiophoniques. PEDER EO, quelle heure est-il ? Alors pour répondre s'il est midi par exemple, bah vous répondrez Christeis eo. Midi il est. Et on n'oublie pas le verbe à la phrase, on ne dit pas juste Christeis, on dit Christeis eo. Peder eo, quelle heure est-il? Christeis eo. Il est midi. Bon, dites pas ça une autre heure qu'à midi, ça marchera moins bien.
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11: Et un patronyme frontal aujourd'hui, ou un nom qui fait front comme je vous le disais, ou même plusieurs, Taldir ou Talourn. Deux mots commençant avec le préfixe tal, T-A-L. Et tal, qui n'est pas la chanteuse en breton, a plusieurs sens. En premier, c'est le front humain, évidemment, tal, antal, le front, tal, antal et begarpen, le front en haut de la tête. C'est mieux s'il est là, d'ailleurs. Et donc, si votre nom de famille est Taldir ou Talourn, eh bien, mieux vaut ne pas donner de coup de tête au risque de casser celle d'en face, car Taldir veut littéralement dire front d'acier, rien que ça. Et Talourn, c'est pas en reste non plus, Talourn, c'est le front de fer. Alors encore un nom ramenant une époque où les hommes se faisaient remarquer sur les champs de bataille ou dans les mêlées. Et les Taldir ou Talourn étaient visiblement pas mauvais pour donner ou amortir les coups. C'est pas une raison pour faire pareil. Moi je vous dis à demain, même heure.
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2: Bonjour Arnaud Fromage.
3: Bonjour, bonjour à tous.
2: La nécessaire minute comptoise, c'est maintenant. C'est vous que j'ai vu tout à l'heure, hein, le doigt dans le pot à pâte à tartiner. C'est quand même pas très propre, hein, tout ça.
3: Je sais, mais que voulez-vous, c'est tellement bon et tellement régressif, la pâte à tartiner, du chocolat, des noisettes et plein d'huile. Bon, ça aide pas à rentrer dans du 38, mais flûte à la fin, il faut savoir se faire plaisir. Et surtout, cette merveille a bien failli ne jamais exister.
2: Alors comment ça, à cause de Monsieur Ferrero, c'est ça?
3: Non, lui, il y est absolument pour rien, ce serait plutôt à cause de l'homme de Néandertal. Je vous explique. L'année dernière, des scientifiques de l'université d'Aarhus au Danemark se sont mis en tête de reconstituer le paysage et d'identifier les essences de plantes qui poussaient en Europe il y a 100 000 ans avant l'arrivée de l'homme. Pour cela, ils ont collecté des pollens anciens, les ont analysés et les résultats ne sont finalement pas si surprenants que ça. On y retrouve du tilleul, du hêtre, du charme et donc bien sûr des noisetiers. Beaucoup de noisetiers même, l'arbuste prolifère en effet dans les plaines, hors des forêts. Or, il faut s'imaginer qu'à cette époque, l'Europe était remplie de hordes de bisons, de rhinocéros, d'éléphants de 4 mètres de haut qui pouvaient peser jusqu'à 13 tonnes, autant dire des débroussailleuses, des animaux géants qui, en empêchant la forêt de tout grignoter, assuraient ainsi indirectement un espace pour les noisetiers. Bon, les années passent, et il y a 45 000 ans, l'homme quitte son berceau africain pour gagner l'Europe. Les premiers humains s'habituent à leur nouvel environnement, ils commencent à chasser les grosses bestioles. Aucun risque pour ces espèces, les humains sont bien trop peu nombreux pour représenter le moindre risque. Mais il n'empêche que ça commence à modifier légèrement l'équilibre en place. Moins de grands animaux, moins de défrichage, donc plus de forêts et moins de noisetiers. Si bien que, nous dit encore l'étude, ils sont passés pas loin de l'extinction.
2: Alors qu'est-ce qui a sauvé les noisetiers justement, Arnaud ?
3: Eh bien, ces mêmes humains. En effet, alors que les noisetiers étaient sur le point de disparaître, nos ancêtres ont commencé à développer ce qu'on appellera plus tard l'agriculture. Or, le bois de noisetier, c'est très pratique si l'on veut se fabriquer des outils, des armes, réaliser un peu d'artisanat ou tout simplement manger des noisettes. Les premiers hommes ont donc commencé à les cultiver, sauvant ainsi les noisetiers de la disparition. Alors, aujourd'hui, on n'a plus d'éléphants sauvages de 4 mètres de haut en Europe, mais heureusement, il nous reste les noisettes, la pâte à tartiner peut donc exister, et ma journée peut commencer.
2: Ouf, je suis rassuré aussi parce que le petit déjeuner n'aurait pas la même saveur. Sinon, merci beaucoup Arnaud Fromage, et heureusement également qu'on n'a plus d'éléphants. Eh bien, à demain, je crois.
3: À demain.
2: Bah oui, c'est ça, demain, pour la nécessaire minute comptoise en réécoute, évidemment, sur l'application ICI et sur ICI.fr.
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4: Sur la route de la Guinguette à Anzem, en venant de Guéret, vous verrez sur votre gauche une maison avec des fenêtres blanches. C'est l'atelier du sculpteur Scal. Mais c'était quoi avant ?
5: Je suis Scal, sculpteur. Avec joie de vous accueillir.
4: Donc votre maison, c'était la boucherie du bourg.
5: Une des boucheries du bourg, oui. Alors je crois que c'était la famille Fell qui aurait fermé, d'après les anciens qui habitent le village, dans les années 50. Mais il y a encore les traces.
4: Et donc là, le carrelage...
5: C'est ce qu'on appelle, je crois, du casson. Alors, je ne sais pas si c'est l'expression qui est employée en Creuse, mais en général, on appelle ça du casson, parce que ce sont des bouts de carrelage de toutes les couleurs, qui ont servi à faire le sol de l'atelier de boucherie. Et puis, il reste encore au plafond, encore quelques des suspentes pour les boucher, où ils accrochaient les morceaux de viande. Pour l'atelier, apparemment, c'était dans cet endroit qu'on accueillait les clients qui venaient. Donc ici, pareil, le même carrelage que dans l'autre partie. Et là, maintenant, j'ai transformé ça dans mon atelier de sculpture. Sur les matériaux, principalement des métaux, mais aussi du bois. Moi, ce qui m'importe, c'est le rendu dans les formes. J'apporte beaucoup d'importance à la lumière posée sur les pièces, les reflets, enfin. Et puis surtout, j'aime pas les lignes droites. Les gens qui aiment ce que je fais, c'est Jules Verne, Tim Burton, par exemple, me définit mieux comme recréateur.
4: Et là, par exemple, qu'est-ce qu'on a devant nous ?
5: Je dirais un manège, mais qui est issu de plein de pièces différentes. Une montre, des engrenages. Alors évidemment, c'est un petit moteur de jeu d'enfant. Il y a un plateau qui tourne dessus avec comme un manège pour enfants. Mais là, au lieu que ça soit des chevaux, des voitures, ben là, c'est des symboles du temps.
4: Et est-ce que, comme les anciens clients de la boucherie, on pourra passer la porte et venir voir le manège du temps ?
5: Dès cet été, j'accueillerai les visiteurs. notre partie qui est sans carrelage, peut-être leur bureau, peut-être pas leur compte, j'en sais rien. En tout cas, là, il y a une grande partie qui est carrelée en casson, comme je disais tout à l'heure, qui est très pratique à entretenir quand on a un atelier de sculpteur.
4: Donc il y a un pont entre le passé et le présent quand même, ça reste de la boucherie à l'atelier.
5: Ah oui, tout à fait. J'ai choisi cette maison pour ça aussi, hein, parce qu'il y avait, vraiment un passé, une architecture un peu curieuse, un peu décalée, et ça a fait beaucoup dans le choix, ouais, tout à fait.
4: Comment vous avez mené votre enquête ?
5: Principalement, je fréquente la bibliothèque de la COP, donc dans Zem. On est quelques-uns, et j'ai rencontré Brigitte, par exemple, à qui j'ai posé des questions. En tout cas, c'est grâce aux anciens du village que j'ai pu avoir quelques infos, quoi. Je fais une belle rencontre, je suis bien ici.
4: Dans cette maison, on ne découpe plus de la viande, mais des matériaux recyclés pour fabriquer des œuvres.
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6: Dès la création de son entreprise, Thomas Giuntini s'est fixé un cap précis.
7: La première étape, c'était de vouloir apporter à la Corse un savoir-faire supplémentaire par le métier de siropier. La deuxième, c'était de proposer une alternative au sirop industriel en proposant des sirops naturels à base de fruits, de plantes. Sucre.
6: Le jeune Bourguijan, ou qui travaille avec sa mère et sa sœur, a appris le métier de siropier sur le tas.
7: Alors, il n'existe pas de formation de siropier. Donc, on s'est auto-formé. On a contacté des siropiers sur le continent pour nous transmettre aussi un peu leur savoir. On a fait beaucoup de recherches et de développement, beaucoup d'essais, pour pouvoir réussir à avoir une recette qui nous convient.
6: Et pour créer un sirop, il faut passer par différentes étapes.
7: Ça va être d'abord une base d'eau. Nous, on utilise l'eau de Dille. Un bon produit, donc ça peut être du fruit, ça peut être de la plante. En l'occurrence, aujourd'hui, on est sur une production de sirop de menthe avec des feuilles de menthe fraîches. Alors, la première étape, ça va être déjà de laver les produits, de les découper. Par exemple, la menthe, on va l'équeuter. Ensuite, on va venir faire une infusion du produit pour libérer tous les arômes. Alors, en fonction du produit, on peut aussi faire une macération ou une extraction, comme aujourd'hui une infusion. Ensuite, on va venir faire un sirop neutre, donc une base d'eau et de sucre. On va ajouter cette infusion ou notre jus directement dans ce sirop neutre, qu'on va monter en température, à une certaine température, qu'on va redescendre puis remonter. Et ensuite, on passe à la mise en bouteille, après stérilisation des bouteilles bouchons. On embouteille à chaud. Et ensuite, on va laisser refroidir. On va passer à l'étape de nettoyage des bouteilles, étiquetage et numérotage.
6: Thomas travaille avec des produits locaux.
7: La myrte, la clémentine, la figue. Quand on a des fraises, on travaille avec de la fraise de Corse. Après, sinon, on se limite pas qu'à ça. On aime bien travailler plein de produits différents, mais on privilégie énormément les produits corse comme l'eau et le reste.
6: Développer sa gamme, être implanté sur toute la Corse, conquérir un jour le continent, telles sont les perspectives pour Thomas Giuntini, le jeune siropier de bord.
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2: Bonjour Olivier, on parle donc de cuisine aujourd'hui ?
1: Tout à fait, et on fait un viron du côté du nord du département. Bonjour les amis, petit tour du côté du pays rouennais aujourd'hui. Comme on y dit là-bas, la gastronomie c'est très important à Rouen, vous en avez peut-être écouté parler. Sur le plan linguistique, le Y pronom neutre, on y aime bien dans le nord du département. Et je vous rappelle que le verbe entendre n'existe quasiment pas. À Rouen, on écoute. Donc vous avez peut-être écouté parler de l'importance de la gastronomie là-bas. Alors la figure tutélaire, c'est la maison Trois Gros, 3 étoiles au guide Michelin. Le restaurant tenu à partir de 1930 à Rouen par Jean-Baptiste Trois Gros et son épouse Marie, puis par leurs fils Jean et Pierre, et enfin par leur petit-fils Michel, qui s'est installé depuis quelques années à Ouche près de Rouen, et maintenant son fils César. Vous avez remarqué comment je dis Rouen en une syllabe plutôt que Rouen en deux syllabes ? C'est comme ça qu'on y dit dans la région. Donc vous l'avez compris, la gastronomie c'est important, c'est number one. Les gens aiment bien les douceurs aussi. Hein. La région rouennaise, c'est la terre où l'on a fait la vraie papillote, celle qui est faite chez Révillon au Coteau, ça va être de saison. Et puis nous avons la praluline, une brioche au beurre et aux pralines roses, créée par Auguste Pralu en 1955. Au fait, la pâtisserie et chocolaterie Pralu, c'est bien d'origine rouennaise, même si on en trouve un peu partout aujourd'hui, et même si les Lyonnais tentent de se l'approprier. Non les gones, Pralu, c'est rouennais. Les pralulines, ils en font tellement qu'il faut qu'ils prennent très tôt le matin. Prendre, ça peut vouloir dire embaucher, commencer le travail dans le parler rouennais. Alors, attention quand même avec les papillotes et les pralulines, hein, si vous avez une chemise blanche, parce que vous pouvez vous faire une catole, c'est-à-dire une tache. Par contre, après avoir mangé, vous aurez la caisse. À d'autres termes, vous serez en forme. Les ch'tis, ils adorent. Oui, à Rouen, on parle volontiers de ch'tis pour désigner les enfants. Ne pas confondre avec le ch'timi du Schnorr. Un événement incontournable de la région rouennaise, c'est Rouen Table Ouverte, RTO pour les intimes, dans lequel gastronomie et spectacle vivant se rencontrent pour le plaisir des papilles, des yeux et des oreilles. Un autre grand rendez-vous, c'est le Salon de la Gastronomie, organisé par le comité des fêtes au Coteau et qui se tient depuis quelques années dans la grande salle du Scarabée à Riorges. On y propose le meilleur de la production d'une centaine d'exposants et leur savoir-faire. Et même si ça pleut, et si la pluie vous y craignez, comme on dit volontiers à Rouen, c'est-à-dire si vous n'aimez pas ça, vous serez bien à l'abri au Scarabée. Au Scarabée, on peut s'étendre, mot du patois rouennais qui veut dire se réchauffer. Voilà, voilà.
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3: Un curé en soutane et en charentaise. Un curé farfelu, hein, mais aussi romancier et brocanteur, et capable de faire venir Jacques Brel ou Pierre Dac à Tusson, ce village situé dans le Nord Charente. Bienvenue dans la vie trépidante de l'abbé du Couré. Roger du Couré, il est ordonné prêtre en 1937. Il arrive à Tusson en 1942, il a alors 30 ans, et il restera près de 40 ans dans le village charentais. Très vite, il devient une figure incontournable de Tusson. Alors, bon, il faut dire que l'abbé du Couré, c'est un sacré personnage. Alors, c'est un homme cultivé qui vit avec ses chats et ses livres au milieu d'un énorme bric-à-brac installé dans le presbytère. Alors, il s'est aussi distingué par les échanges réguliers et parfois musclés, avouons-le, qu'il avait avec le maire, qui était un instituteur athée. Évidemment, difficile de ne pas faire le parallèle avec le célèbre duo Don Camillo et Pépone. Et c'est d'ailleurs ce parallèle que faisaient les habitants de Tusson à ce moment-là. Et cette relation, va inspirer un premier roman policier à notre curé en 1954. Le titre de ce roman, écoutez bien, « On a assassiné Monsieur le maire », tout un programme. Mais l'abbé du Couré ne se contente pas d'écrire. Pour financer l'école privée qu'il a fondée, il organise des spectacles. Et il arrive à faire venir à Tusson des vedettes de l'époque. Pierre Dac, Fernand Reynaud ou encore Sacha Distel. Ce qui est quand même incroyable pour un village de cette taille dans les années 1950-1960. L'abbé du Couré publie des contes pour enfants, des ouvrages historiques et même un livre intitulé « L'humour en soutane », salué à l'époque jusqu'au Vatican et le pape en personne. En 1970, il est élu membre de l'Académie d'Angoumois, en reconnaissance de son travail littéraire et surtout de la place accordée à la Charente dans ses écrits. À côté de ça, c'est aussi un rêveur. On raconte qu'un jour, il a oublié d'aller célébrer un mariage dans une commune voisine. Pourquoi ? Parce qu'il regardait un match de foot à la télé. À la fin de sa vie, l'abbé du Couré entreprend une vaste monographie consacrée à l'histoire de Tusson. Deux volumes sont parus, le troisième n'a pas pu être édité. en raison de son décès le 3 mars 1990. 36 ans après sa mort, l'abbé Ducouré demeure une figure singulière du paysage de Tusson, mais du paysage charentais, un prêtre écrivain profondément attaché à son village et dont l'empreinte dépasse largement les murs du presbytère de Tusson.
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4: Je m'appelle Marie-Lise Laverdis, j'habite à Montfort-en-Chalosse, ce joli petit village des Landes, et donc j'ai le plaisir de vous recevoir au Café Seine de Montfort, là où nous répétons tous les jeudis soirs nos pièces. Le Café Seine, c'est une merveille, on est extrêmement bien, il a été refait je crois il y a 3 ans, avec une vraie scène, avec des fauteuils confortables, ce qui ne gâte rien, et puis une municipalité aussi qui nous soutient avec cette troupe ici à Montfort.
5: J'ai en face de moi une véritable amoureuse du théâtre. C'est né comment ça ?
4: J'étais en 5e et le lycée nous a emmené voir une pièce de théâtre. Je ne savais pas ce que c'était, j'avais jamais vu ça, j'ai été tellement enthousiaste. À la fin de l'année, les professeurs de français ont décidé de faire une pièce de théâtre pour la fin de l'année. Et comme j'étais dans un lycée de filles, eh bien figurez-vous que j'ai fait mon premier rôle de composition puisque j'ai joué Rodrigue dans Lucide.
5: Qu'est-ce qui a fait que vous avez continué justement dans ce domaine ? Pas au point d'en vivre, mais enfin quand même, c'était la passion du moment.
4: Jacqueline Maillan. Quand on me demandait ce que je voulais faire dans la vie, je ne disais pas je voulais être comédienne, je disais je voulais être Jacqueline Maillan. J'ai appris énormément, aussi bien en comédie qu'en mise en scène, en regardant ses pièces. Et pour moi, il n'y avait pas d'autre possibilité que d'être comédienne. Mais bon, la vie a fait que on ne fait pas toujours ce qu'on veut tout le temps. Mais je n'ai jamais lâché, donc j'ai continué le théâtre amateur pendant très très longtemps, jusqu'à devenir intermittente du spectacle en 2010.
5: Vous avez donc fondé ici deux troupes très différentes. Est-ce que vous pouvez me parler de ces deux troupes justement ?
4: Alors, il y a une troupe professionnelle donc, qui s'appelle la Compagnie Mémorabilis, qui est aussi basée donc, à Montfort. C'est une troupe qui est plus orientée vers le théâtre de rue médiéval, puisque je suis aussi passionnée par le Moyen-Âge. Et là, c'est la troupe professionnelle sur laquelle s'est greffée la troupe amateur, l'effort de café.
5: Qu'est-ce que vous aimez jouer, par exemple, ici ?
4: Du théâtre de boulevard. Nous jouons actuellement donc avec la troupe l'effort de café, avec tous des comédiens amateurs, mais extrêmement doués. Donc là, nous jouons un spectacle qui s'appelle Parole, Parole. C'est une suite de 16 sketchs. Mais la particularité, c'est que les dialogues sont tous issus des paroles de chansons françaises. Le public joue aussi avec nous, puisqu'à la fin, nous chantons un refrain d'une des chansons que nous utilisons, et le public, évidemment, la reprend avec nous.
5: Quelle est la chanson que vous avez interprétée ?
4: Aline. Et j'ai crié, crié, Aline, pour qu'elle revienne.
5: Fan de Christophe, donc.
4: Voilà.
5: Marie-Lise Laverdis, qui s'occupe de deux troupes ici à Montfort-en-Chalosse, la compagnie Mémorabilis et l'effort de café. Marie-Lise, j'ai un petit défi à vous lancer.
4: Allons-y.
5: J'aimerais bien quand même que vous me disiez le nom de la radio qui vient de vous tendre le micro. Là.
4: La radio ? Je ne sais pas, là vous me prenez de court la radio, mais quelle radio ? Oh, ne serait-ce pas Ici Gascogne ?
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1: Je ne vais pas vous apprendre que la vie est injuste. Ne vous inquiétez pas, je vais bien, mais force est de constater que la vie est injuste. Prenez par exemple la silhouette des gens. Il y en a de toutes sortes, des petits, des grands, des roux, des blonds, des crépus, courts, longs, carrés, minces, gros ou ronds. Viens avec nous chez les barbapapas. Mais pour certains, la vie est plus dure que d'autres. L'exemple le plus frappant que la vie est injuste, c'est quand ma grand-mère disait en parlant d'une de mes matantes qui essaie à toute fin de maigrir, mais sans succès, quel malheur. Elle peut faire ce qu'elle veut, mais chez elle, tout fait penche. Ne paniquez pas, Wikizef est là pour vous aider. Tout fait penche. Rassurez-vous, il n'y a rien qui penche et qui va peut-être caire. Non. Tout fait penche.
0: Traduction.
1: Tout fait ventre. Ventre, une panse, une penche. Pour illustrer ce que c'est qu'une penche, il suffirait que je me mette de profil. Et vous verrez que là, il n'y a pas que pour ma tante que tout fait penche.
0: Définition.
1: Tout lui fait penche, tout lui profite. C'est le malheur des bons vivants. Quel rapport avec la justice de la vie? Il y en a des. Ils peuvent manger ce qu'ils veulent, et ils grossissent pas. Je n'ai même vu manger des tartes au chou qu'à longueur de journée. Elles et Thomas, elles pouvaient passer derrière une affiche sur la décollée du mur. Et d'autres, ils regardent la vitrine du pâtissier, ils prennent un kilo. Alors, je vous dis pas si on en mange. Le pire, c'est que dans mes prises de sang, les triglycérides, impeccable, c'est le seul truc qui est pas en gras. Alors, je sais pas ce que je range là-dedans, moi. Mais ce qu'il y a de plus sûr, c'est qu'il y a plein de trucs. Une penche, c'est un logement social. C'est en cela que la vie est injuste. Et en même temps, il peut y avoir une sorte de résignation. À la question, t'aurais pas un peu grossi? C'est mieux de répondre, qu'est-ce que tu veux? Chez Mie, tout fait penche, que de se vexer.

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2: Salut à toutes, salut à tous et merci d'avoir choisi ici pour votre mercredi soir. J'espère que tout va bien pour vous. Puis si vous avez passé une journée pourrie, bah écoutez, dites-vous que vous avez fait le plus dur. Il est déjà 20h01. Nous, on est ensemble en direct jusqu'à 21h pour faire le tour de l'actu musicale. La chanson anniversaire du jour, ce sera Étienne Dao, puisque son album Tirer la nuit sur les étoiles a 3 ans aujourd'hui. La découverte, c'est un jeune artiste qui vient de Belgique et qui s'appelle Teddy Bear. Normalement, il devrait vous plaire. Le thème du Blind Test ce soir, bah c'est les chansons qui parlent de musique, des déclarations d'amour à la musique même. Si c'est un thème qui vous inspire, alors appelez dès maintenant pour jouer avec nous.

0: assez chouette et lumineuse, cette chanson qui s'appelle Anxiety, anxiété. C'est, ça peut être une émotion douce.
1: Je pense que c'est en surface. Hein.
2: Ouais, c'est ça. C'est l'idée, c'était sur cette chanson. Elle est un peu. Pour le coup, celle-là, elle est très bigarrée, comme on dit. Mais l'idée, c'était de mettre en musique l'anxiété. C'est plutôt les couplets.
0: Ouais. Et le refrain que j'ai passé là.
2: Ça parle et l'effet d'être d'un médicament. Donc en fait, c'est quelqu'un qui, bon là, on a pris un peu l'histoire de quelqu'un qui a une phobie un peu de la foule, des gens, l'oppression. Et puis ça monte, et puis prend ce médicament, et hop, c'est le refrain. Et là, c'est ouf. Et puis après, bah, comme tous les médicaments, au bout d'un moment, ça fait plus effet. Et puis ça revient, et ça recommence. Et c'est comme ça qu'on parle de l'anxiété.
0: Love and anxiety. Donc, c'est deux émotions, deux sentiments que vous mettez, en contradiction, parce qu'on aurait tendance à dire love and hate, l'amour, la haine. Pourquoi l'amour et l'anxiété comme ça face à face?
2: Pas parce qu'on trouve qu'en fait cette balance, elle équilibre un peu tous les rapports humains. L'amour, la haine, ça fait un peu partie de la même famille. Hein. D'ailleurs, on passe souvent de l'un à l'autre et
0: c'est
2: on
0: revient
2: au départ. Et voilà. Oui. L'anxiété, c'est autre chose. C'est une vraie balance qu'il y a dans tous les dans la parentalité, dans le couple, dans la politique, dans la sociologie, que sais-je. C'est toujours cette balance là. Et comment l'équilibre que je vais avoir entre le love et l'anxiety chez moi va pas être le même que chez toi pour un sujet qu'on peut partager. Et c'est tout l'enjeu du débat de pourquoi toi, je vais donner un exemple très concret, nous on adore faire du live, on a un groupe de rock, on adore ça. Ça a jamais été stressant pour nous, un concert, c'est la récréation.
0: Donc alors jamais d'anxiété dans ce cadre-là.
2: En tout cas, la montée d'adrénaline, l'anxiété, on va la prendre comme une sorte de coup de fouet qui va faire qu'au premier morceau on va être à fond. Et puis dans le même festival où on va jouer, et on va avoir des artistes qui vont se mettre à vomir,
0: ouais,
2: être machin.
0: Ouais.
2: Pour le même, on vit pas du tout la même chose. Et eux, leur balance, ils ont pas moins de love d'être là. C'est juste que leur balance est différente. J'ai donné cet exemple-là, mais il y en a plein d'autres.
0: En tout cas, ce qui est très intéressant aussi, je trouve, c'est que l'album de 2019, qui était l'album de la reformation de Skip the Use, il y avait déjà une espèce de balance, past and future. Et je me dis que, voilà, depuis que le groupe est reformé, c'est important. L'équilibre, la balance, c'est un truc, Matt, auquel tu fais plus attention qu'avant, peut-être?
2: Alors, je sais pas, c'est une question que je me suis jamais trop posée, mais en vrai, c'est une question que nous on se pose concrètement dans notre vie de tous les jours.
0: Ouais.
2: Hein, la santé et la santé mentale, c'est des choses dans la vie d'un artiste qui sont super importantes.
0: Oui. Non, je te posais la question parce que je me suis dit que peut-être, du coup, la séparation de Skip the Use, c'était peut-être aussi justement ça, un manque d'équilibre, et que depuis que le groupe est à nouveau ensemble, il y a cette recherche d'équilibre, peut-être aussi pour être plus heureux dans le groupe tous.
2: En fait, c'est même pas qu'on s'est, c'est pas vraiment une séparation, c'était plus une pause. Mais
0: oui.
2: Par contre, t'as raison sur un point, c'est qu'on a fait une pause parce qu'on était frustrés de plein de choses qu'on pouvait pas mettre en place et qu'on avait envie de mettre en place parce que le groupe il marchait fort et que du coup c'était 100% de notre temps et on s'est dit on a besoin de faire ça, on a besoin de réaliser ça, donc il faut qu'on mette en pause ce qu'on fait pour pouvoir le réaliser, pour pouvoir aussi en tirer profit au sein du groupe. Et en fait avec Yann au bout de 2-3 ans on s'est appelé, moi je suis prêt moi aussi, et on est reparti. Donc c'était pas une
0: séparation.
2: Ouais, voilà, c'était plutôt un moment. Mais tu vois là, entre Human Disorder et Love and Anxiety, il y a
0: c'est
2: eu.
0: C'est passé plus de 3 ans.
2: Voilà, il y a eu le même temps en fait.
0: Ouais, exact.
2: C'est juste qu'on l'a utilisé à autre chose, quoi.
0: Enzo, toi t'es le batteur de Skip the Use. T'es arrivé justement.
1: J'arrive à ce moment-là.
0: En 2019, ouais. C'est ça, au moment de Past and Future. Tu dirais que c'est un truc important dans le fonctionnement de Skip the Use, prendre son temps. Quand on a justement, alors toi t'étais pas dans le groupe à cette époque-là, mais quand on est allé vraiment à toute berzingue sur les deux premiers albums, tu sens que c'est important dans le groupe?
1: En fait, j'étais pas là à ce moment-là, mais par contre j'étais là quand on a fait aussi une pause après Human Disorder, le dernier album. On a fait quand même 2 ans et demi de pause et je pense que c'était important pour tout le monde de souffler, de faire d'autres choses. C'était une pause de la même façon, hein, c'est juste qu'on est revenu avec les

0: la même formation.
1: Alors, t'as pas chômé, toi, hein, t'es parti en tournée avec Oshi.
0: Ouais, tout à fait. Ouais. Bah, comme je disais, on a fait vraiment des choses différentes. Moi, j'ai fait une tournée que je pensais pas faire, j'avais pas prévu de faire du tout. Et au final, c'était top. J'ai rencontré des nouvelles personnes, j'ai vu une autre façon de travailler. Matt, il a créé sa boîte. Nelson, il a fait de la musique aussi. Yann aussi. Et je pense que c'était important pour tout le monde. Finalement, à la fin du Man's Order, on ressentait déjà ce truc-là de frustration, de beaucoup tourner sans arrêt, puisque finalement, à part le Covid, on n'avait pas arrêté depuis 2019. Donc c'était important de faire cette pause pour pouvoir avoir les idées fraîches pour faire ce nouvel album. Ouais.
1: T'as monté ta boîte de quoi, Matt?
2: Moi, j'ai une boîte de je fais de la musique de films, de pubs.
1: Ah, excellent.
2: Tout ce qui tourne autour du son, de la
1: et musique à l'image.
2: Voilà, exactement. Donc en fait, je faisais déjà ça aux États-Unis quand j'étais aux États-Unis, mais j'étais en freelance.
1: Ouais.
2: Et puis je sais pas si c'est les 40 ans ou les mais c'est avec ma femme on s'est dit tiens, on va monter notre boîte et puis faire pareil mais avec notre éthique et puis surtout embaucher des producteurs et transmettre des choses, former des jeunes. Et puis voilà, on a fait ça et puis ça permet aussi d'avoir un pied dans le concret et dans la vraie vie. Et je pense que c'est ultra important, comme moi qui aime écrire aussi et composer et écrire sur la vie et sur c'est important de la vivre réellement.
1: Ah oui, pour écrire sur la vie, il faut la vivre. Ouais, mais
2: je pense que quand on est en tournée, on est tellement dans un monde parallèle.
1: C'est ça. Ouais.
2: Que du coup, c'était hyper important pour moi d'être de l'autre côté de la barrière quoi, tout simplement et c'était très cool, surtout pour de toute façon cet album, on n'aurait pas pu l'écrire et le penser si on n'avait pas cette vie-là.
1: Ouais. Alors, Love and Anxiety, on a parlé de l'anxiété, de comment aussi s'en débarrasser un petit peu. L'amour maintenant, alors il y a un diptyque de chansons que j'adore dans l'album, d'ailleurs elles sont l'une après l'autre, ça pourrait même être une seule chanson un peu longue, donc elles sont séparées en deux. Il y a First Love et Second Love. Alors First Love, c'est le premier amour avec le cœur plein d'espoir, où on se dit mais ça va durer toujours, et elle est super.

0: les 40 ans, Matt. C'est la sagesse amoureuse.
1: C'est marrant parce que souvent on nous parle de ce diptyque et je le dis aux auditeurs, c'est, ça peut être avec la même personne.
0: Bien sûr.
1: C'est ça qui est intéressant, c'est que enfin, ça fait 10 ans que je suis avec ma femme. Entre le coup de foot dans la rue et ce qui était aussi intéressant dans ces deux chansons, c'était dans First Love où on parle du coup de foot, de la spontanéité, de la violence aussi, parce qu'il y a toujours cette histoire de balance. Hein. C'est pas 100% love.
0: Et beaucoup d'anxiété quand t'as un coup de foudre. Ah bah, les papillons dans le ventre, en fait, c'est de la trouille.
1: C'est de la trouille. Et puis surtout, on n'a pas d'expérience, on est inexpérimenté. Et puis surtout, la passion se mélange très vite à l'addiction. Et là, il y a d'autres choses qui arrivent. La jalousie, la possessivité, parce qu'on connaît pas et on est la dépendance amoureuse, parce qu'on a, c'est tellement un shoot violent d'adrénaline qu'on a l'impression que quand la personne est pas là, on est capable de rien. Et puis, le second love, on a l'expérience. Maintenant, on sait ce qu'on veut plus, on sait ce qu'on veut encore. Ouais. On a moins de spontanéité, faut le reconnaître. Mais on a un peu plus d'expérience et c'est l'un est pas mieux que l'autre. C'est juste deux étapes. Et en plus, à la base, ça devait être un triptyque. Peut-être dans la réédition, on le fera. Il y avait Last Love, le troisième, où là, je voulais vraiment écrire sur les gens qui sont ensemble depuis 40 ans, où là, c'est encore autre chose. Là, on se place dans autre chose.
0: Comme nos parents.
1: Et là, c'est encore autre chose. C'est qu'est-ce qu'on a construit ensemble? Les enfants, les petits-enfants. Et avant de faire de la musique, moi, j'étais un fermier, je travaillais en maison de retraite, j'ai vu des gens, ils étaient ensemble depuis 60 ans c'est encore autre chose. Et ben, on a pas eu le temps, peut-être dans la réédition. Mais c'est rigolo de voir un peu l'évolution et que même des gens qui sont ensemble depuis 60 ans, ils ont eu à leur première année les mêmes galères qu'on a, tu vois. Donc c'est ça qui est intéressant, en fait.
0: Mais oui, parce qu'en fait c'est le même mot, c'est l'amour, mais c'est pas la même chose.
1: Ah
0: c'est
1: bah ça non, qui est super. Il est
0: donc c'est bien. Ouais. Ouais. First Love et Second Love, vraiment je vous recommande sur l'album de Skip the Use, le nouveau Love and Anxiety. Et puis alors je me tourne vers Enzo pour un batteur, c'est sympa non, des chansons d'amour qui vont pas à deux à l'heure. Ça c'est quand même une spécificité de Skip the Use. C'est que tu peux quand même jouer très fort sur des chansons d'amour.
2: Ouais, c'est ça. Non, c'est vrai qu'il y a plein de tempos différents et ces morceaux-là. En plus, je me souviens qu'on en avait discuté ensemble de ces morceaux-là parce qu'à la base il y avait que First Love, enfin qui n'était pas encore First Love, mais qui était un morceau et qui terminait par un truc qui avait rien à voir avec le morceau. Et je disais à Matt, ça serait marrant que ça enchaîne sur un autre truc. Et lui, il a continué le truc, et c'est comme ça aussi qu'est né les deux côtés de la chanson, First Love et Second Love, donc c'était marrant.
0: Et alors, Say That You Love Me, là, c'est encore un regard hyper intéressant sur l'amour, où en fait, quand on dit, oh là là, j'aimerais tellement être aimé, j'aimerais tellement vivre une histoire d'amour, peut-être au fond, en fait, on a juste envie que quelqu'un nous dise, je t'aime.
1: Ouais, voilà, c'était un peu l'idée de ça. Et
0: c'est bien vu, hein.
1: Et de dire, et même des gens qui sont très haineux. Tu vois, moi alors c'est une chanson musicalement qui arrivait justement par Enzo.
0: Ouais.
1: Et après je cherchais un peu des top lines et tout et un texte.
0: Les top lines c'est des mélodies.
1: Des mélodies, des trucs. Et après j'ai regardé je me suis perdu sur internet une fois et j'ai regardé une vidéo, tu sais, d'un procès.
0: Ouais.
1: Il y a souvent des vidéos comme ça où les mecs ils font un peu n'importe quoi, ça fait un peu un buzz sur les réseaux et du coup j'ai regardé ça en me disant putain il y a des mecs, il y a des ouf où ils se mettent à insulter tout le monde à leur procès, ils s'enfoncent tout seuls. Et en fait je me suis dit ce gars là et je me suis dit que ce mec là il pouvait se retourner et dire mais putain ouais je fais de la merde mais dites-moi juste ce que vous aimez même si vous le pensez pas, parce qu'en fait j'ai vraiment besoin de ça, j'ai vraiment l'impression d'être une merde et je sais que tu le penses pas, je sais que tu me détestes mais juste dis-le moi, j'ai besoin de l'entendre. Et après, je me suis dit, putain, mais c'est intéressant de prendre ce point de vue-là d'un gars qui dit, oui, je sais que tu le penses pas. C'est pas grave, tu pourras le reprendre après. Mais moi, là, j'ai besoin de l'entendre parce que sinon, je vais arriver dans quelque chose. Et je me suis dit, bah, peut-être tous ces gens à qui on n'a rien dit, souvent, c'est de la remise en question.
0: Ouais.
1: C'est facile de critiquer, mais qu'est-ce que t'as fait, toi? Quand t'as pu tendre la main, est-ce que tu l'as fait? Et du coup, Say That You Love Me, voilà, on l'a emmené là-dedans.
0: Say that you love me, dis-moi que tu m'aimes, même si c'est un mensonge. En tout cas, j'aime cette chanson, ce riff de guitare génial. C'est Skip the Use.

0: Say That You Love Me, c'est sur le nouvel album de Skip The Use, Love and Anxiety. Cet album est à gagner ce soir au Blind Test. Si vous voulez jouer avec nous, il faut appeler maintenant Alexandra au standard d'ici, 0810 055 056. Alors, Skip The Use avec nous ce soir, il y a Matt, il y a Enzo, et il y a des dates de concert. Ça y est, vous avez fini votre résidence pour préparer les concerts?
1: Ouais, c'est bon.
0: Ok, non, parce que c'est quand même un dossier, Skip The Use sur scène. Bah, tu le disais tout à l'heure, au bout de ma première question, déjà tu me parlais de monter sur scène. Voilà, ça vous fait envie. Si vous êtes très très pressé, il y a tous les festivals d'été, vous faites les plus gros, hein, les Papillons de Nuit, bah, très très bientôt, Solid Days, Poupée Terre du Son, les Francofolies, etc. Grosse tournée de festival. Et puis, il y a votre tournée à vous, Skip The Use, le 5 décembre au Zénith de Paris. Vous passez par Bruxelles aussi en février 2027, puis il y a plein de nouvelles dates qui vont être annoncées. Donc, tout roule.
2: Bah ouais, écoute, j'avoue, on est très très très contents. Vraiment, on est content.
1: On est presque prêt.
2: On est presque prêt. On a après. On est notre concert, hein, je dis aux gens, ça va pas changer, hein, on est toujours dans, nous on fait des concerts interactifs, donc en fait on fait le concert que les gens ils ont envie de voir.
0: Ouais.
2: Donc c'est voilà, on va pas appuyer sur une barre d'espace et dérouler un show. Donc il y aura le show de Papillon de Nuit, ça sera pas le même qu'au Franco, qui sera pas le même qu'à Solidaise, etc. Et ça on kiffe parce que bon, sinon on se fait chier, hein, nous on fera chier de faire toujours la même chose. Puis c'est tellement génial parce que l'énergie que nous renvoient les gens, bah c'est l'énergie du soir et on la prend et on donne, voilà.
0: Et alors ça, cette énergie des gens quand vous montez sur scène, vous la sentez tout de suite. Il faut la décoder quand même, il faut comprendre, oui, qui est en face, qu'est-ce qui s'est passé dans la journée, dans la ville où tu es, qui est sans doute une ville que tu connais pas forcément et tout. C'est une science, ça, quand même.
2: Bah, on aime bien les gens. Hein. Ah, on aime ça. Bien les gens. Donc, à force, c'est des choses. Oui, alors, ça a fait des. C'est des concerts. C'est là. Alors, l'album nous permet vraiment de monter. Là, je sais pas spoiler le show, mais c'est vrai que là, on est là, on part avec quelque chose avec lequel on a un peu jamais fait avec le groupe. On a vraiment un vrai spectacle parce que le disque nous permet de le faire. Donc, c'est trop génial. Mais on reste Skip et on gardera ce côté en live où on peut avoir de la spontanéité, où on peut se dire on avait prévu de jouer ça ce soir, mais visiblement il faut qu'on joue celle-là qu'on n'avait pas prévu de jouer, et c'est pas grave, on va la faire. Donc
1: on est tout le temps en réaction à ce qui se passe devant nous, c'est hyper important. Je pense qu'à chaque fois il y a 30 secondes, une minute d'adaptation où on analyse un peu la situation et des fois on se rend compte que le show qu'on a prévu pour ce soir-là. Enfin, quand je dis le show, c'est la setlist.
0: Ouais, ouais.
1: Ça sera soit pas suffisant, soit trop. On adapte en fait en fonction de ce qu'on voit. C'est hyper important. L'idée, c'est pas que les gens qui viennent deux fois nous voir, ils voient la même chose, quoi.
0: Ouais, c'est ça. Oui, mais c'est pour le public, puis c'est pour vous aussi. Du coup, ça reste intéressant et un peu dangereux, quoi. C'est chouette.
2: Bah ouais, et puis c'est le live. Ouais. C'est le live. C'est
1: rien de dangereux. Hein. On fait que s'amuser. Hein.
2: Ouais, on rigole bien et on a bien de la chance d'être rigolé entre potes avec les gens et puis de susciter la prise d'opposition, susciter le débat. Moi, c'est là où tout prend sens.
0: Ouais.
2: Ou après, tu peux parler avec des gens et puis moi, j'adore qu'on me dise. Putain, c'est marrant, c'est pas du tout comme ça que je voyais les choses. Et là, ça m'intéresse, parce que là, je vais grandir de la discussion que je vais avoir, et c'est génial, tu vois.
0: Ouais. Alors, votre chanson signature, j'en parlais tout à l'heure, celle qui a récolté aux Victoires de la Musique un énorme succès, et tout, c'était Ghost en 2012. Et la signature de Ghost, c'est le cœur d'enfant. Le cœur d'enfant, ça m'intéresse. Alors déjà, petit blind test sur vos connaissances en tube avec cœur d'enfant. En Amérique dans les années 70.
2: Ah, moi je suis nul en blind test.
0: Nul en
2: blind test. Moi, je suis nul.
1: Mais moi je vois les noms là-haut, je crois. Donc,
0: ah oui.
1: Donc je peux tout dire.
2: Ah
1: ce que ça
2: c'est Alice Cooper.
0: C'est Alice Cooper.
1: C'est Alice Cooper. Alice Cooper. Coral, ok, il est écrit entre parenthèses. Je sais pas si c'est le titre de la chanson. Mais...
0: En Angleterre.
1: Ça c'est facile. C'est
2: incroyable.
0: Ça c'est fou.
2: Ce titre,
0: c'est le même producteur en fait. Il avait fait Schools Out d'Alice Cooper et après il s'est dit purée, ça marche bien aux Amériques. On va essayer en Angleterre. En France, de grands moments de variété française avec des chœurs d'enfants.
2: Ah, quand on aura 20 ans.
0: Tu l'as chanté à l'école aussi. Hein. Quand on aura 20 ans, en l'an 2000.
1: C'est quoi
0: Pierre Bachelet.
2: Pierre Bachelet. Mais ah ouais. Je crois que quand c'est sorti, j'étais déjà un peu grand, moi.
0: Mais non, t'as quel âge? T'es comme moi? T'es né au début des années 80?
2: Non. Moi, je suis né dans les 70s, moi.
0: Non, ouais. Bah, il ne les fait pas. Hein. Ouais. Il porte beau, ouais, Matt Pastor. Ouais, et Cabrel aussi l'a fait.
3: Si c'est vrai qu'il y a des gens qui s'aiment.
1: Non. Ça ne connaît rien, à part une feuille.
3: Alors, il faudra leur dire.
0: Oui, mais toi, t'es né en quelle année,
1: Jeanine? 98. Oh, Coupe du Monde. Zizou.
0: C'est l'année où j'ai eu mon bac, je suis dégoûtée.
2: 97, moi.
0: T'es beaucoup trop jeune.
2: 97, ouais.
0: Incroyable. Mais oui, 1 et 2 et 3-0, bravo, voilà. Enzo. Tout ça pour dire que donc, moi, la chorale de Skip the Use, je l'aime. Et que du coup, j'étais très colère quand j'ai entendu le remix de Mossimane. Parce que ça commençait comme ça et j'étais pas contente. Je dis, c'est qui cette vilaine qui remplace mes enfants?
2: T'inquiète, ils arrivent après,
0: ils arrivent après.
2: C'est la patience.
0: Ça y est, ils sont revenus.
2: Super meuf d'ailleurs qui a chanté là.
0: Mais oui, pardon, évidemment, je l'embrasse, elle chante divinement. Hein. Ouais, mais oui, ma réaction, ça a été, mais où sont les gosses?
2: T'inquiète.
0: Et donc, les chœurs sont de retour sur le nouvel album Love and Anxiety. Il y a une chanson qui s'appelle Bull.
2: Ah oui.
0: Et dessus, j'ai trouvé alors que tout était puissant. C'est-à-dire quand toi tu chantes, il y a Shane aussi. Il va falloir le présenter, dire qui il est.
2: Alors Shane, c'est le vainqueur de la Nouvelle École, l'émission de rap qu'on a rencontré. Alors c'est très drôle. On l'a rencontré une soirée. Où on était, et puis nous on est, bon, ceux qui nous connaissent, hein, on n'est pas forcément très très soirée, et au bout d'un moment, on se barre, et puis bah lui il venait de gagner le, donc c'était un peu la star de la soirée, quoi. Puis on s'arrache, et puis je me casse, je prends mon beurre pour rentrer, et là il court, il sort, et puis il vient me voir, il fait, ah ouais, j'adore le Skip the Use, et puis sur le coup je me dis, bah, et j'avais pas vu la Nouvelle École, et donc je me dis, bah ok, merci. Puis je me dis un peu, je fous de ma gueule ou quoi. Puis là, il voit un peu à ma tête qu'il me chante des chansons, mais des vieilles.
0: Donc il connaît vraiment.
2: Putain, il connaît vraiment. Puis après, on commence à parler.
0: C'est rare, les rappeurs, oui, qui ont...
2: Mais moi, je savais même pas que c'était un rappeur. J'étais là, ouais. Et puis on parle. Et puis je me dis, putain, le mec est redoutablement cool. En plus, il était avec un de ses potes. C'est sympa. Et puis il me dit, donc, ouais, vas-y, gagne à la Nouvelle École. Je fais un SMS à ma fille qui me déchire, qui me dit, mais putain, t'es vraiment naze et tout. Et puis je me barrais, et là, le beurre, il arrive. Et puis je lui dis, tu sais quoi, nous on est comme, enfin, on fait la musique, vas-y, viens, on va au studio, on fait de la musique. T'as l'air trop cool, machin. Et il a fait ok, et il est venu en studio, et c'était chambé. Et on est reparti avec donc cette chanson que, alors, il a rajouté donc ce couplet, il s'est mis dans la chanson.
0: Ouais.
2: C'est une chanson particulière, Boule.
0: Boule, ça veut dire taureau.
2: Ouais, c'est une chanson sur un sujet assez particulier. Enfin, c'est une façon, c'est toujours un prisme un peu particulier. C'est une chanson que j'ai écrite il y a longtemps. J'étais aux États-Unis il y a longtemps et je voulais écrire une chanson sur le. À la base, c'était un peu un regard féminin. Quand je parle, je voulais être une meuf. Et c'était l'expression américaine « Don't fuck with the bull, so you'll get the horn ». C'est « N'embête pas le taureau, parce que sinon tu te prends les cornes ». Et c'était la nana, je voulais écrire une chanson sur la nana qui dit « Ah, tu t'es bien foutu de ma gueule, attends ». Tu sais, ce côté genre « attends ».
0: Oui.
2: Et c'est vraiment une chanson sur ça et en même temps sur le « j'ai souffert en fait ». En fait, tu m'as fait mal en fait. Et ça part de attends, tu vas voir, et tout doucement, plus le personnage parle, plus c'est mais en fait tu m'as fait souffrir. Et je trouvais ça, et donc Shane s'est complètement mis dans le sujet où il a, et donc je le remercie encore parce qu'il s'est mis un peu dans cette vulnérabilité là,
0: ouais.
2: Et ce qui est assez rare pour les rappeurs, surtout aujourd'hui, de se montrer, de montrer cette facette là. Et du coup,
0: les chœurs apportent aussi une part féminine.
2: Exactement. Et puis le côté aussi l'espérance de se dire. Et puis j'ai deux petites filles et que j'espère qu'elles diront aux gars Don't fuck with the bull, so you get the horns.
0: C'est Skip the Use. C'est sur le nouvel album. C'est une tuerie. Ça s'appelle Bull.

0: Alors ça, c'est du beau Skip the Use. Bravo, messieurs. Bravo. L'album, c'est Love and Anxiety, qui est disponible. Cinquième album de Skip the Use. La chanson que vous venez d'entendre, c'est Boule. Et pour en savoir un peu plus et reposer la question qu'on a posée à Matt, à tous les albums de Skip the Use. Alain, tu fais une chanson en français? À tout de suite.
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0: L'anniversaire de Tirer la nuit sur les étoiles, le coup de cœur Teddy Bear et un blind test autour des chansons qui font des déclarations d'amour à la musique. Voilà ce qui vous attend dans la suite de Décibels. Pour jouer au blind test avec nous, un seul numéro, celui du standard d'ici, 0810 055 056. Alexandra vous y attend. Et moi, je retourne voir, comme promis, mes invités du soir, Skip the Use. Enzo et Matt de Skip the Use qui sont avec nous. Matt étant le chanteur et aussi le parolier officiel du groupe, on t'a très souvent demandé « Et alors, les chansons en français? Pourquoi vous chantez pas en français ?» etc. Reconnaissons quand même que dès le deuxième album, il y a eu « Être heureux ».
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0: Mais c'est vrai que depuis, pas trop de chansons en français chez Skip the Use. Pourquoi? Dites-nous pourquoi. On sait que t'es parfaitement bilingue, et ça s'entend quand tu chantes, ça s'entend quand t'écris, et puis t'as vécu aux États-Unis et tout, mais pourquoi?
1: Ben, en fait, déjà, nous, on vient de Lille. Ça commence, je pense, à la base, on vient de Lille, on est à 20 km de la Flandre, en Belgique, où on parle pas français.
0: C'est vrai.
1: Et c'est... nous, quand on était petits, c'est là où il y avait les meilleurs trucs. C'est pas compliqué. Gand, Lille, ça doit faire... je suis pas très bon là-dedans, mais ça doit faire 25-30 minutes de bagnole. Alors 30-40 kilomètres, tu vois, je sais pas. Ouais. Et à Gand, il y avait Case Choice, il y avait Solo Wax, il y a Charlotte DeVitte, il y a Amélie Lance. Et c'est à 40 kilomètres. Et si tu veux, nous, quand on a commencé les groupes, quand on était très jeunes... J'ai commencé en 1993 et on allait jouer là-bas. Et en fait, bah, quand tu chantais en français, tu pouvais pas aller jouer en Flandre.
0: Non.
1: Et c'était là où c'était le mieux. Et j'ai tout de suite capté de me dire, putain, en fait, quand tu chantes en anglais, c'est cool, tu peux aller jouer partout. Parce qu'on jouait là-bas, on jouait en Hollande, on jouait en Allemagne, on jouait en France, on jouait, enfin.
0: Ouais,
1: donc,
0: partout.
1: À la base, c'était juste un passeport pour jouer un peu partout. Et puis après, en grandissant, nous, c'est vrai qu'on utilise plutôt la langue. T'as capté depuis le départ, nous, c'est vraiment les chansons. Quand on a fait être heureux, c'est parce qu'il y a eu les attentats de Charlie Hebdo. Ça se passait à Paris. Ça avait mis la France, donc c'était normal pour moi de le faire en français.
0: Ouais.
1: Parce que c'était et en plus à l'époque j'étais aux États-Unis. J'étais là, waouh. J'étais aux États-Unis et j'ai été faire une manif. Donc il y a eu plein de manifs à travers le monde.
0: Oui,
1: le clip
0: soutien,
1: d'être heureux, c'était que ça. Ouais, on avait fait une manif à Los Angeles et avec tous les Français, et tout le monde était autour de la France. C'était normal de la faire en français.
0: En français, ça avait du sens.
1: Quand c'est des sujets qui sont internationaux. Et puis après, il y a eu tout un truc, ce qui n'est pas du tout ta question. Mais l'évolution de la France, depuis 15 ans qu'on existe, je l'ai aussi vu arriver. Et c'est vrai que de plus en plus, on nous demandait, pourquoi vous chantez pas en français? Alors moi, je répondais... Pourquoi on devrait chanter en français? Ben, vous êtes français. Ah oui, mais alors? Enfin, je veux dire.
0: Et tu manges que de la blanquette!
1: Il y avait un côté. Et puis, tu sais, ça devenait un spirit chelou qui arrivait un peu partout. Et moi, je suis un peu taquin, tu vois. J'étais là, je suis ah bon, ben pourquoi? Je veux dire, en France, il y a des gens, il y a plein de langues en France. En Bretagne, le breton, l'occitan, le chiti chez nous. Et on est tous français, c'est ça qui est. Pourquoi je devrais défendre l'idée de l'identité nationale? J'ai rien contre la francophonie. Moi, j'écris plein de chansons, j'écris des chansons. J'ai bossé avec Barbara Pravi, j'ai bossé avec plein de chansons. Et j'écris. Je participe à plein de chansons en français.
0: En français.
1: J'ai absolument rien contre ça. Je suis un grand fan de Brel, de Renaud. Mais ça me fait toujours marrer. Qu'on demande, tu vois, la langue c'est un chemin, c'est pas une direction, tu vois. Et je pense que ça change tout. On va pas aller à une expo, tu vois, et dire à un peintre, ah c'est super ce que t'as fait, mais pourquoi tu l'as fait en bleu? Fais-le en rouge, tu vois. Bah pourquoi?
0: Oui.
1: Bah parce que bleu blanc rouge, t'es français, donc c'est pourquoi il y a du jaune là dans ton tableau. Tu vois, à un moment donné, c'est ridicule en fait.
0: C'est vrai.
1: On s'en fout. La France, c'est un état d'esprit, c'est une fraternité, et aussi une liberté de penser, un respect des valeurs républicaines qu'on a. Et un texte, il est magnifique quand il est en français, il est magnifique quand il est en breton. L'important, c'est qu'il soit magnifique. On s'en fout après. Enfin, en tout cas, moi, je m'en fous.
0: Enzo, on valide, non?
2: Je valide totalement. En tout cas, la batterie, c'est ni en anglais, ni en français. Donc après, tu fais ce que tu veux.
0: C'est vrai, tu t'en sors bien. On se quitte en écoutant We Are Good. Que même si vous parlez pas anglais, vous comprenez la phrase. We are good. Et Skip the Use qui vous donne rendez-vous sur les grands festivals d'été. Ça commence tout bientôt, le 23 mai, au Festival des Papillons de Nuit, puis Bacchus, Festibruse, Festival ODP, pardon, l'Irréductible, les Solidays, les Arséniques, le Festival de Poupées, Terre du Son, Francofolie, Lovely Brive, le Festival de la Paille, les Folies en Baie et le Festival des Solidarités à Namur. Les dates pour la rentrée de Skip the Use, c'est notamment le Zénith de Paris le 5 décembre. Et on en aura plus très bientôt. Merci, messieurs. Ben,
1: merci à toi de nous recevoir à chaque fois. Et merci pour tous les artistes que tu fais découvrir sur tes émissions depuis le temps que tu fais de la radio. Je te le dis à chaque fois, mais vraiment, tu as lancé beaucoup d'artistes. Donc merci, c'est vraiment un endroit où on est ravis de venir, on est super bien accueillis et on peut, enfin voilà, tu nous mets bien. Donc merci à toi de nous accorder du temps.
2: Merci beaucoup.
0: Merci, vive Skip the Use.

0: The Use, We Are Good, l'album est disponible, Love and Anxiety, bon, vous avez compris, moi j'ai craqué, mais je pense que vous aussi, allez donc l'écouter.
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0: Il est temps de jouer au Blind Test. Ce soir, j'accueille Alexandra et Delphine pour jouer avec nous et pour gagner l'album de Skip the Use. Bonsoir à toutes les deux.
2: Bonsoir.
0: Bonsoir. Alexandra, comment ça va?
2: Écoutez, ça va super bien parce que moi, j'adore Skip the Use. J'ai eu la chance de les voir deux fois en concert.
0: Trop bien.
2: Voilà. Donc, jamais 203, je pense que je vais les voir cet été aussi. Je vais prendre des billets.
0: Ah, ça, c'est une bonne nouvelle. Ah ouais, parce que vraiment, le nouvel album, je pense que ça va être fou sur scène. Delphine, fan de Skip the Use également ou...
3: Oui, alors, je ne les ai jamais vus, mais j'aime beaucoup, beaucoup ce qu'ils font, effectivement.
0: Ah, génial. Et ben, je suis ravie de vous offrir à chacune un exemplaire du nouvel album de Skip the Use, parce que dans le blind test de Décibels, on gagne avant de jouer. Comme ça, maintenant que vous avez gagné, vous avez tout votre cerveau disponible pour vous concentrer et jouer. Le thème du blind test ce soir, ce sont des chansons qui sont des déclarations d'amour à la musique. Ok.
2: D'accord. C'est noté.
0: Voilà. On cherche le nom des interprètes de ces chansons. Il y aura un point par bonne réponse. Mais bon, on s'en fiche un peu des points puisqu'à la fin, tout le monde gagne. Mais voilà, c'est l'instant mathématique de la soirée. Ça fait plaisir à tout le monde. Alexandra et Delphine, première chanson, déclaration d'amour à la musique. Dites-moi, et donnez bien votre prénom avant de me donner la réponse, dites-moi qui chante ça.
2: Alexandra.
0: Alexandra.
2: Jean-Jacques Goldman.
0: Ouais.

0: Alexandra qui a donné son prénom un quart de seconde avant Delphine. Je sens que ça va être très compliqué de départager nos deux candidates. Elles sont très fortes. C'est effectivement Jean-Jacques Goldman, Quand la musique est bonne. Allez, on continue, on part en Amérique.
1: Alexandra.
0: Delphine.
1: Madonna.
0: Ah oui.
1: Elle est trop rapide, Alexandra.

0: français aussi, puisque le producteur Mirwais, ex-Taxi Girl, voilà, moi, pour moi, c'est de la chanson française.
1: C'est ce que j'allais dire aussi.
0: Alors, on est d'accord. Alexandra, très rapide. Ouais, Delphine, je suis désolée, hein, mais là, on a, vous êtes deux cadors.
2: Je peux pas lutter.
0: Une vitesse incroyable. Déclaration d'amour à la musique encore, après Goldman et Madonna, mais qui voilà ?
1: Delphine.
0: Ah, Delphine.
1: Johnny.
0: Oui, c'est Johnny.
1: Bravo Delphine. Wouhou.

0: de la musique que j'aime. Johnny Hallyday, sacrée déclaration d'amour aussi hein, pour la musique. Et ben bravo, bravo Delphine et Alexandra. Vous avez été resplendissante pendant ce blind test. Bravo, bravo.
1: Merci beaucoup, bravo Delphine.
2: Merci. Bravo à vous, à toi également.
0: Bah oui, et puis merci d'être venu jouer aussi, ça nous fait toujours plaisir de discuter avec vous et jouer avec vous autour de la musique le soir dans Décibel. Alors pour rester dans le thème, je vous propose peut-être la plus grande déclaration d'amour à la musique en chanson. Elle est signée John Miles, elle date de 1976, elle a été enregistrée à Abbey Road, le studio londonien rendu célèbre notamment par les Beatles. Elle s'appelle tout simplement Music. C'est comme un petit opéra, il y a des mouvements dans cette chanson et ça respire la musique à chaque instant. John Miles. Music.

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0: Le coup de cœur du jour, c'est un jeune artiste. Il n'a que 24 ans, mais croyez-moi, il a une vieille âme. Il s'appelle Teddy Bear, oui, comme les petits ours en peluche de notre enfance. Teddy Bear, né et élevé à Mons, en Belgique. Une ville très intéressante. Mons, c'est là où on écoute beaucoup de bonne musique italienne. Parce qu'en fait, l'immigration italienne installée en Sicile, en Belgique, c'est beaucoup installé à Mons. Donc voilà, il y a des très bonnes pizzas et de la mandoline partout. J'adore cette ville, voilà, Mons en Belgique. Et il y a donc Teddy Bear, issu d'une famille de musiciens d'origine sicilienne. Voilà. Alors ce garçon que j'aime beaucoup, qui est extrêmement sensible, vient de sortir une toute nouvelle chanson qui s'appelle Chaussures Roses. Et je me suis dit que ça allait vous parler. Quelqu'un qui se présente comme ça, qui revendique sa différence, ses différences. Forcément, je pense que chacune et chacun pourra s'identifier. C'est mon coup de cœur du jour, une vraie belle découverte. Il s'appelle Teddy Bear. Voici Chaussures Roses.

0: échappé.
1: Alors, enchantée de rencontrer Teddy Bear, coup de cœur du jour. Teddy Bear qui sera en concert au Pop-Up à Paris tout bientôt, le 25 mai et le 8 juin. Et puis, il fait pas mal de festivals cet été. Vous le verrez, enfin cet été même ce printemps, bah oui, le 21 mai à Saint-Étienne au festival Parole et Musique. Teddy Bear sera également à Cabourg le 19 juin au festival Cabourg Mon Amour. Les Francopholies de La Rochelle le 11 juillet, le Cabaret Frappé le 16 juillet. Et puis, les premières parties d'Orelsan au festival de Nîmes, les 22 et 23 juillet. Ça, les premières parties, ça dit toujours plein de choses hein, sur les artistes. Et Teddy Bear a fait les premières parties de Feu Chatterton, Clara Luciani ou encore Julien Doré. Bonne route à lui.
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1: Joyeux anniversaire à l'album Tirer la nuit sur les étoiles, 12e album studio du merveilleux Étienne Dao. On va écouter la chanson-titre en duo avec Vanessa Paradis pour célébrer ce bel anniversaire et vous dire que Tirer la nuit sur les étoiles, c'est un truc qui s'est vraiment passé. Ava Gardner et Frank Sinatra, amoureux, étaient partis dans le désert avec des revolvers et ils avaient tiré la nuit sur les étoiles. Bon bah là c'est Étienne et Vanessa. Oui.

0: Joyeux anniversaire, joli album et chansons merveilleuses, Tirer la nuit sur les étoiles. C'était Étienne Dao et Vanessa Paradis. Sachez que cette chanson existe aussi en version live, enregistrée à Bercy. C'était le premier Bercy d'Étienne Dao. Il fallait bien qu'il commence, hein, voilà. Et c'était merveilleux, l'album live magnifique. Et ce duo avec Vanessa Paradis, à la fin, il lui dit merci Vanessa. Elle lui dit merci Étienne. Et moi, j'ai envie de leur faire des enfants, mais à tous les deux, quoi. Allez, bonne soirée. Merci d'avoir écouté Décibel et merci à l'équipe qui était là, c'est-à-dire Iris Guitoni, Diana Alcide, Elodie Bianca Maria, Alexandra Sackberg et Franck Moilier. Salut!
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3: Bonjour la France, j'espère que tu vas bien. La France, on est mercredi, c'est la moitié de la semaine, hein, on est content.
4: C'est le middle day. Bonjour Valérie, bonjour à tous.
3: Bon, alors, aujourd'hui, je vais vous faire... J'ai plein de trucs à vous dire. Alors on va parler du cadeau de la semaine. Hein. Vendredi, c'est la finale.
4: S'il vous plaît.
3: Et alors, le premier prix, c'est un séjour pour 4 personnes à Foura. Alors, pourquoi Foura? Parce que vous connaissez tous le Fort Boyard, c'est quand même... Bah, c'est notre château national. Voilà, vous savez à quel point votre radio ici est attaché à Fort Boyard. Moi, je l'ai fait 6 fois, Fort Boyard. Je suis la dame du château.
4: Les araignées s'en souviennent.
3: Et les araignées et tout le monde. Et aujourd'hui, le temps et la mer ont fragilisé notre fort. Donc, il y a d'importants travaux de protection qui doivent être engagés. Et un appel aux dons est lancé sur fondation-patrimoine.org. Comme ça, ça va aider à préserver ce trésor. Et donc, à cette occasion, on gagne un superbe séjour pour 4 personnes à Foura. 2 nuits au camping 3 étoiles, le Cadoret.
4: Wow.
3: Vous allez faire une petite croisière autour du Fort Boyard. Vous verrez le père Foura, ce sera à la tour là, avec la compagnie Interil. Et comme on est sympa, on vous invite au restaurant le 31 qui se trouve à Foura. Bref, que du kiff. Et puis surtout, dis donc, Willy Rovelli sera samedi entre 12h et 13h en direct de Foura. Donc ça fait beaucoup de monde à voir.
4: C'est vrai.
3: Si on gagne pas ça, on gagne quoi?
4: Mais vous gagnez la cafetière, bien sûr, vous le savez.
3: Bah,
4: la cafetière
3: évidemment.
4: Qui nourrit le père Foura.
3: Bien sûr.
5: Voici ma... C'est une charade aujourd'hui.
3: Oh là là.
5: Faut répondre. Mon premier est l'ennemi du bien.

0: Basque à Bidart. Donc de temps en temps sur radio ici Pays Basque.
1: C'est bien ça.
0: Et voilà. Ici Gascogne, ça dépend. Voilà. Ouais. Je vous écoute et du coup j'ai pris goût. C'est un horaire où on se marre et où on kiffe.
2: Voilà. Eh ben voilà.
1: Ça fait plaisir. Merci. Ben
0: non, voilà. Mais c'est vrai.
2: Mais parce que tout à l'heure il est avec notre Wendy Chouchou parce qu'il sort un livre qui s'appelle On n'attend pas Fabien.
0: Ouais. Alors on n'attend pas Fabien.
3: On n'attend pas Fabien.
0: Voilà.
2: Voilà, bien sûr. Avec le string remonté dans la petite raie du cul. Voilà.
1: Mais tu vas jouer avec nous, là.
2: Bah, on va voir si tu sais aider nos candidats. On va voir si tu vas pouvoir répondre à toutes les questions.
0: Parfois, je suis dans ma bagnole, je ne suis pas meilleur
1: que. Non, c'est pas possible.
2: Ah, mais il y a des questions.
0: Attention, hein.
2: Alors, bonjour Agnès, bonjour Jérôme, comment ça va?
1: Bonjour.
4: Bonjour Valérie. Bonjour Valérie, bonjour Eric.
2: Eh ben c'est super. Alors Agnès, tu joues avec ici Paris Île-de-France parce que tu habites Paris.
4: Oui.
2: Voilà. Alors, tu as un petit chat qui s'appelle Laurette.
4: Ah,
2: c'est bien. Eh oui, parce que tu t'aimes. Bah de toute façon, c'est bien chez Laurette parce que on le sait, quand on a un chat, on vit chez son chat. Donc en fait, tu vis chez Laurette. Et voilà. Et alors, on t'appelle Robocop.
1: Ah bon?
2: Parce que tu.
4: Oui.
2: Bah oui. Et oui, parce que t'as une hanche en titane, c'est ça?
4: Voilà, les copains maintenant m'appellent Madame Robocop puisque je sonne aux entrées de sécurité et ça m'arrive régulièrement. D'ailleurs, c'est très drôle.
2: Ah bah oui.
4: Enfin bon.
2: Ah bah oui.
4: Je suis Madame Robocop. Je vais à l'école militaire voir des amis. Tout le monde attend Madame Robocop parce qu'elle va sonner.
2: Eh bah bien sûr qu'elle va sonner celle-ci. Alors. Ah là là là là. Bon, alors on espère que le titane va te porter chance. Bah oui, l'idée c'est quand même d'aller voir le père Foura et puis d'aller à Fort Boyard et tout ça. Alors,
1: toujours dans le coin le père Foura.
2: Toujours.
1: Toujours.
2: Ta première question, elle est de vrai ou faux? Elle est très simple. Tiens, je te mets une ambiance. Le roi Soleil. On adore cette comédie musicale, j'adore Emmanuel Moir. Écoute bien, oui. Ma chérie, écoute bien la question. Louis XIV, il a eu un frère jumeau. C'est vrai ou faux? Top chrono, 5 secondes. Il a eu un frère jumeau, Louis XIV, ou pas?
4: Je crois que c'est vrai.
2: Mais non, mon chéri, c'est faux. C'est Alexandre Dumas qui nous a... Mais oui, il nous a inventé ça avec son petit bouquin. Mais oui, c'est le masque de fer. Le livre de... Ben oui, le film avec DiCaprio, le bouquin de Dumas. Et non, il n'a jamais eu de frère jumeau. Donc, pas de points, mais tu vas te rattraper.
1: Ben oui, Jérôme, avec ici Occitanie. Ça va, Jérôme, aujourd'hui?
5: Oui, ça va, Eric. Oui, ça va très bien.
1: T'es, voilà. T'es dans ta cave, dans ta salle de bain? T'es où, Jérôme, là? Ça résonne un peu, le truc, là.
2: Oui, parce que...
5: Je suis en dehors parce que je... Je suis livreur, voilà, donc je suis sorti, voilà.
1: Mais ça fait plaisir de savoir que tu es en train de travailler, que tu fais une petite pause avec nous et que tu vas peut-être travailler tout en nous écoutant et en jouant. On va peut-être rencontrer plein de gens avec qui tu as. Voilà, parce que des rencontres sympas et originales, t'en as eu. On en parlera tout à l'heure, parce que quand on est livreur, on voit des gens, voilà. 48 ans, tu habites à Toulouse, on avait remarqué cet accent du Nord, évidemment, Jérôme.
2: Jérôme,
1: ça va être compliqué. Il est en Haute-Garonne. Il a une chérie, notre Jérôme. Il a l'accent tous les ans, on l'a entendu. C'est Karine, ta chérie. Et puis, vous avez un enfant ensemble? Oui? Non?
5: Non, pas ensemble. Enfin, chacun de son côté.
1: Chacun de son côté. Voilà. Parfait. Coupe recomposée. Voilà. Dis-moi, on t'appelle Vatanen. Pourquoi tes anciens collègues t'appellent Vatanen?
2: Parce qu'il va vite en bagnole.
5: Voilà, c'est ça, exactement. Et que je suis blond physiquement, pas.
1: Oui. T'as compris, c'est pas comme le blond de Gad Elmaleh.
2: Allez,
1: notre livreur de colis, notre fan de rallye. On va tout de suite jouer avec une question qui vaut un point. Écoute bien, voici un petit extrait. Ah, c'est lui.
2: C'est l'homme à la canne.
1: Docteur House.
5: Oui.
1: On va parler de questions médecine, tout ce que j'adore, bien sûr.
2: Oui.
1: Le BCG est un vaccin contre l'hépatite B. Moi, je l'affirme. Est-ce que c'est vrai? Est-ce que c'est faux? Top chrono, 5 secondes. Le BCG est un vaccin contre l'hépatite B.
5: Faux.
2: Faux.
1: Tu dis que c'est faux, c'est Fabien Antoniante qui va donner la réponse.
0: C'est faux.
1: Exactement.
2: Ah, bravo, Fabien.
1: Oui, le Bassi, Calmette et Guérin protège contre la tuberculose, contre l'hépatite B.
2: Non, pas contre l'hépatite B.
1: Et surtout très efficace pour prévenir les formes graves.
0: Qui n'a pas eu son timbre avec
2: C'est-à-dire
1: que je fais pas partie de la génération la vôtre, hein, les gars. Voilà.
2: Alors déjà, si tu mettais tes lunettes, tu aurais pu lire.

0: J'ai pas le tam sur le biceps, moi.
1: Allez, tais-toi
0: donc.
1: Juste
0: une petite piqûre qui se voit pas. Hein.
1: Agnès, pas de point. Jérôme, un point est là tout de suite. On a tous dans le cœur un Fabien Otoniente. Allez, Laurent vous le dit, Rock Collection, vous écoutez ici. On vous aime, mes petits canards, à tout de suite.

0: Patti Smith,
1: Laurent Voulzy. T'étais Fabien, t'étais avec le cousin d'ailleurs.
2: Non, j'étais avec son frère, elle est au lycée à 9 ans. Et puis il me disait, bon, tu sais, mon frère va enregistrer un album. Et on disait, oui, t'es gentil, ouais. Mais et finalement, le Camping des Flots Bleus, qui est devenu un nom générique parce que ça vient de cette chanson. Au Camping des Flots Bleus, je traîne des tonnes de cafards. Si j'avais bossé un peu, je me serais payé une guitare.
1: Et c'est comme ça que t'as appelé le Camping des Flots
2: Bleus. Ça vient de Laurent Voulzy.
0: Oh là là.
1: Bah bravo pour cette anecdote.
0: On adore. Eh ben, on recommence la petite compétition avec un jingle de Lady Di. Allez.
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0: C'est notre Lady Di à nous, à la technique. Aujourd'hui, sûr, c'est Diane. Ouais. Alors, Agnès, qui donc habite à Paris, Robocop pour les intimes. Alors, bah oui, hein, je ne t'entends pas sonner, mais la hanche en titane, ah là là, mon Dieu. Alors, il paraît que t'es comédienne, que t'as toujours été comédienne, mais voilà. Musicien, voir les magiciens.
4: Qui arrive,
0: hey, tu as été l'élève de Francis Huster.
5: Oui, j'essaie, disons, d'être toujours comédienne, mais oui, ça se passe bien.
0: Oui, bah c'est bien, on fait des petits jobs à côté.
5: Oui, Francis, oui.
0: Ah oui, t'as tourné avec Johnny Depp et Meryl Streep, excuse-nous.
5: Ah, quelle chance, oui.
1: Il y a pire.
0: Ah bah, il y a pire, t'as tourné dans quoi avec Johnny Depp
5: Julie and Julia.
0: Oh, et avec Meryl t'as tourné dans quoi avec Meryl
5: Pardon?
0: Avec Meryl Streep, t'as tourné dans quoi?
5: Dans Julie and Julia.
0: Ah, d'accord, ok, super. Julie and Julia. Le diable s'habille en
5: première. C'était vraiment une grande émotion de voir cette grande artiste. Elle est extraordinaire.
0: Bah oui, elle est extraordinaire. Elle est magnifique. Dans Le diable s'habille en Prada, là, elle est super.
5: Oh,
0: oh
5: là là.
1: Il y a un film au cinéma, là, le 2, là.
0: Bah, c'est ce que je dis.
1: Ah, c'est ça.
0: Alors, il paraît que tu marches beaucoup, tu fais beaucoup de randonnées en Auvergne et t'adorerais faire Compostelle.
5: Oh, ça, merci Valérie. C'est quelque chose qui me tiendrait beaucoup à cœur.
0: Ah oui? Tu as envie de faire un petit bout de Compostelle parce que sinon tu pars 10 ans.
5: Bah oui, disons un peu pour le côté mystique, la spiritualité, c'est quelque chose qui est proche de moi, voilà.
0: Eh ben oui.
5: Je me verrais bien accompagnée par Valérie D'Amido à Compostelle.
0: Wow. Alors mon petit cœur, je t'adore. Mais alors,
1: vous n'allez pas aller loin. Hein.
0: On va pas aller loin, mon petit canard. Au premier restaurant sur la route, elle va s'arrêter, maman. C'est-à-dire, bon, vaut mieux que tu ailles avec Alexandra Lamy. Elle a fait un film là qui est encore sur les écrans et qui marche bien, qui s'appelle Compostelle. Parce que Alexandra, elle marche. Elle, moi, je voilà.
1: Non, c'est la route du Saint-Nectaire.
0: Moi, c'est la route du Saint-Nectaire.
5: Ah d'accord.
0: Je peux le faire en poney, si tu veux. Voilà.
1: Pauvre poney.
0: Je serais toi, je fermerais bien physiquement ma bouche. Ma petite Agnès, je veux que tu marques ton premier point avec cette question vrai ou faux. Écoute, il y a une petite ambiance. Le générique d'apostrophe. Ah, oh, Bernard Pivot, l'homme de ma vie. Alors, écoute bien. L'un des auteurs français contemporains les plus lus dans le monde... C'est Marc Lévy. Est-ce que c'est vrai ou est-ce que c'est faux?
5: Top prénom. Oui, c'est vrai.
0: Oh bah dis donc, on n'a même pas le temps de lancer le chrono, dis donc. Et oui, c'est une bonne réponse. Tu sais combien il a vendu de livres? 50 millions de livres. Ah bah ça laisse rêveur, hein. On souhaite que Fabien, il en vende autant. Alors, il est suivi de près par Guillaume Musso, mais c'est Marc Lévy qui s'exporte le mieux. Premier point pour Agnès.
1: Jérôme qui... Est-ce qu'il a des points, Jérôme?
0: J'ai il en a noté. Un.
1: Ah, il a déjà un point,
0: oui. Jérôme. Ce qui est bien, c'est qu'il...
1: J'ai pas du tout suivi les points de Jérôme. C'est pas pour ça. Non, Jérôme qui est livreur, qui livre des colis, qui s'est absenté voilà quelques instants pour jouer avec nous. Ouais. Oh, qui avait envie d'être policier quand il était petit. Oh oui, j'adore ça. On a joué avec ce titre. Vous l'avez reconnu.
0: Bah, Starsky Hutch.
1: Bien sûr. Tu voulais être plutôt Starsky ou plutôt Hutch, là, du coup, le brun ou le blond?
6: Guy Bonchio, non?
0: Ah ouais, mais c'est le meilleur rôle.
1: Le lieutenant aussi était pas mal. Je sais plus comment il s'appelait, le lieutenant.
0: Ah non, moi c'est Guy Bonchio, le mec il a des bagnoles de Guy. Bah oui.
1: Ah bah c'était une balance quand même, Guy Bonchio.
0: Ouais, mais bon, il a des manteaux de fourrure, il a. Bon, allez.
1: C'était une balance quand même. Bon, pas trop de sport, tu vas pouvoir faire Compostelle avec Valérie, du coup.
0: Bien sûr.
1: Parce que dans ta vie, le sport, voilà, c'est qu'un mot. Par contre, tu sais bricoler. Ouais. Il a une bonne chose, ça. Il sait bricoler.
6: Oui. Ah, oui.
1: Tu touches un peu à tout. T'as une formation mécano, en plus.
6: Voilà.
0: Mais qu'est-ce que tu bricoles? Quand on dit bricoler, ça veut tout et rien dire. Tu bricoles quoi, par exemple? Tu peins, tu maroufles?
6: Ouais, je peins, je jardine, j'ai fait la tapisserie, la toile de verre, le sol.
0: Oh bah dis donc.
1: Il sait tout faire. Ah, il sait même cuisiner. Vous savez ce que c'est sa spécialité, Fabien? Je suis sûr qu'il adore. C'est la tarte aux pommes. Ah, même oui. La tarte aux pommes.
2: Ah oui, oui. Avec une glace dessus.
0: Oui, voilà. Ah, oui.
1: Avec de la chantilly dessus. Oui. Moi, j'aurais de la chantilly sur la tarte aux pommes.
0: Ah, écoutez, je vous ferai une tarte aux pommes avec la pâte sablée. C'est ma petite spécialité. Ah, allez.
1: Bah, oui. Il aime les spaghettis bolognaises et il sait faire la viande en sauce. C'est un ami, ça, Jérôme. Je suis content de jouer avec toi. Joue bon. Pour un point de plus avec cet extrait des Kids United.
4: Le jus d'orange, c'est vraiment trop bon. Quand je le bois, ça me donne des frissons. Le jus d'orange.
1: Ça, c'est les Kids United. Je savais pas qu'ils faisaient du bricolage. Bricole en même temps qu'ils chantent.
0: Je sais même plus quoi dire. Vas-y, pose ta question parce que.
1: Je savais pas qu'ils bricolent.
0: La régie est effondrée.
1: T'as remis l'extrait. Ils bricolent, les gars.
0: Fabien, il est en train de prendre des notes pour un personnage ridicule dans son propre film.
1: Il m'a refoulé une sorte. Ah, c'est des percussions avec des cuillères, on me dit. D'accord. À Singapour.
0: À Singapour.
1: À Singapour. Un Français à risque la prison pour avoir léché la paille d'une brique de jus d'orange. Vrai ou faux? Top chrono, 5 secondes.
6: Je dirais vrai.
1: Il a léché la paille d'un brique de jus d'orange. Est-ce que c'est vrai ou faux?
2: Oh.
1: Bah non, c'est vrai. Eh ouais, c'est vrai, un Français. Alors, il a 18 ans, il était inculpé après s'être filmé en train de faire ce que je vous ai dit. Ouais. Il est poursuivi pour atteinte à l'hygiène et dégradation des infractions prises très au sérieux dans ce pays. Donc, à Singapour.
2: Oh là là.
1: Sérieux, hein. Ne le faites pas.
2: Non, on va y aller.
0: Non, on va pas y aller. Alors, ça fait 2 pour Jérôme, 1 pour Agnès. Et là, tout de suite, ma préférée, ma chouchoute. Allez, la grenade, Clara Luciani. Ah. On adore. Vous écoutez ici, on vous kiffe, mes petits canards. À tout de suite.

0: grenade, Clara Luciani, 12h25 sur IC.
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1: Et ici, nous sommes avec Agnès qui a un point, Jérôme qui a deux points, et Fabien Otoniente qui va rejoindre le studio de Wendy Bouchard pour parler de son livre. Alors, on n'attend pas Fabien.
3: Voilà.
1: donc il partira sans nous dire au revoir. Alors on va lui dire qu'on l'aime.
3: Parce que j'aime cette émission et j'aime les auditeurs forcément.
1: Voilà.
0: Un dernier mot pour le foot. Pour ceux qui aiment le foot, demi-finale avec des champions ce soir. Ton pronostic, s'il te plaît.
3: Mon pronostic,
0: Bayern PSG.
3: Le Paris Saint-Germain.
1: Oui. Évidemment.
3: Évidemment.
0: Mais tu t'es pas mouillé, t'as pas donné de but.
1: Mais non, moi je
3: suis incapable.
1: Alors Agnès.
0: Va chanter avec nous 2 minutes.
4: Oui.
1: Comme ça, on aimerait déjeuner avec elle.
5: Sur la plage abandonnée.
4: Oh.
0: Ah oui.
1: Bah oui.
5: Coquillages.
1: Alors. Pourquoi ? Parce que tu es sensible à la souffrance animale et que tu trouves que Brigitte Bardot, elle a fait beaucoup pour les animaux.
4: Oui, et elle m'a beaucoup aidée parce que moi-même, j'ai fait des sauvetages d'animaux en grande souffrance et j'ai été très touchée parce que j'ai eu la chance de la voir au téléphone un jour. Wow. C'était une très grande dame et elle a fait beaucoup, beaucoup pour les animaux.
1: Eh ben c'est bien. Bon, eh ben écoute, de toute façon toi tu aimes bien les animaux. T'as ton chat, mais oui. Dès que tu peux aider les animaux, c'est un truc vraiment, ça te plaît. Tu adores ça.
4: Oui, encore hier j'étais rue Aubert et j'ai fait un sauvetage malgré moi pour un petit chaton qui était exploité pour la Manche, enfin l'horreur. Et puis voilà, il y a une police spéciale, tout le monde peut appeler maintenant d'ailleurs.
1: Eh oui.
4: Et qui vient les chercher quand ils sont en grande souffrance. C'est très bien et je trouve que chacun devrait avoir conscience, surtout s'il a un animal, de ne pas l'abandonner un jour parce que là, c'est...
1: Bah, il faut vraiment être...
4: Les saisons où c'est l'horreur et...
1: Ouais, je suis d'accord avec toi.
4: Je suis hors sujet, excusez-moi.
1: Mais... T'es pas hors sujet, je suis d'accord avec toi. Moi, les gens qui prennent des animaux et qui leur font du mal, comment te dire, je leur réserve des tortures moyenâgeuses. Bien, alors... Mais oui, mon chat, on a mangé deux chiens, un chat, comment te dire. Alors, on va essayer de trouver qui chante. Je vais te mettre trois chanteurs, trois chansons qui s'enchaînent. Il y a un intrus, c'est-à-dire il y a deux fois le même chanteur. Et il y en a un, c'est pas le même chanteur.
0: Il a rien à faire là, quoi.
1: Et il a rien à faire là, il ferait mieux d'être chez sa mère. Et ben du coup, on va essayer que tu trouves qui est l'intrus. Écoute bien ce mix.

0: Ah ben, elle écoute même pas jusqu'au bout qu'Andy Bachung, celle-ci. Eh ben oui, tu as totalement raison. Le premier, c'était Full Sentimental, Alain Souchon.
1: Alain Souchon.
0: Osé Joséphine, Bachung. Et ensuite, il y avait Allô Maman Bobo, Souchon. Donc tu as 2 points, mon petit chou. Tu as 3.
2: Allez, Jérôme, justement, il aime bien la chanson. Jérôme, qui joue avec ici Occitanie à Toulouse, t'adore aller en concert. Et alors, je crois même que t'as été au moins plus de 100 fois au Zénith de Toulouse. Quand même, t'es un acharné, là. Hein.
3: Ah oui, oui. Après, bon, j'ai fait d'autres concerts. Je suis allé à Paris, en Allemagne, partout. Enfin, voilà.
2: T'as vu plein d'artistes. Donc, T'as vu qui?
3: À Paris, c'était il y a 2 ans, Dépêche Mode et... Ouais. Et Coldplay, et aussi,
2: Et puis, t'as rencontré plein d'artistes, hein. J'ai vu que t'avais rencontré Benabar, Kali, Jane, t'as même déjeuné avec Stéphane Echer. Énorme! Raccord avec la chanson!
3: C'est ça.
2: T'as même vu les répètes de Matt Pokora aussi. Tout y passe. Connais tout le monde.
0: Matt Pokora qui nous a vachement aidé quand on a refait la déco des hôpitaux pour C'est que du bonheur.
2: Eh ben, c'est bien.
0: Il est super doué en déco et c'est un chouette mec, Matt Pokora.
2: Bon, alors. Jérôme, j'espère que tous ces artistes que tu as vus, que tu as applaudis, qui t'as déjeuné, vont t'aider, qu'on va les retrouver dans ce mix. Il y a 3 artistes, il y en a un qui n'a rien à faire là, tu l'as compris. C'est l'intrus, on écoute bien ton mix.

0: mourir.
1: Qui n'a rien à faire ici?
2: Voisine, hein.
1: Voisine. Oh, la voisine, elle a rien à faire ici. Le petit coup de pelle qui va bien, 1989, pour la sortie de ce tube, on a pris un petit coup de pelle.
3: Mais c'est pas
1: c'était Rock Voisine. Et Cabrel, bien sûr, entre deux, ce qui fait un point de plus.
3: Deux,
1: formidable, ça fait quatre pour Jérôme, je suis content.

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2: Je vous rappelle que nous jouons avec Agnès qui a 3, Jérôme qui a 4. 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Allez, jingle, on reprend la compète. Alors, Agnès, qui vit à Paris, qui aime les animaux, qui est comédienne, qui a joué avec Meryl Streep. Alors, il paraît que tu cuisines pas. T'aimes pas ça. Ça te... Hein?
3: Non, je suis pas une grande cuisinière.
2: Mais t'aimes pas ça, en fait. Tu préfères aller au resto.
3: Disons que je n'ai peut-être pas ce talent-là.
2: Eh ben, oui.
3: Et j'admire les grands cuisiniers, bien sûr.
2: Mais ben, évidemment.
3: Voilà, oui, moi, je... J'aime la compagnie, tout ça, je suis du signe du taureau, avec des amis à table, voilà, bon.
2: Alors, il paraît que tu vas dans les restaurants Émeraude, et que c'est des restaurants pour les seniors, c'est quoi? Je connaissais pas, dis-moi tout.
3: Ah oui, ben justement, mais tous les seniors peuvent y aller, quelle que soit leur profession, bien sûr. Ah ben, moi, parisienne, en tout cas, ça existe peut-être pas partout, mais en tout cas, c'est Vive Paris pour beaucoup de choses, on le sait, hein. Et ce sont des restaurants... qui sont ouverts pour les gens retraités selon leur imposition. Et moi j'y vais parce que c'est vraiment excellent. Il y a des gens charmants de tout milieu professionnel. Et moi je suis aussi dans un restaurant souvent où il y a la mairie du 8e, donc c'est intergénérationnel, parce qu'en général c'est pas intergénérationnel. Donc moi je fonce dans l'intergénérationnel.
2: Bah oui, comme ça tu te fais des copains. Bah oui.
3: Bah voilà.
2: Et voilà.
3: Et puis, je crois qu'il faut être dans cet esprit.
2: Ah ben ça je
3: quel que soit nos métiers, nos vies, il faut être dans l'intergénérationnel, c'est toujours enrichissant.
2: Et puis, il faut toujours rester avec des copains, comme ça, au moins, tu t'ennuies pas. Alors, écoute, maintenant, tu vas peut-être pouvoir marquer 3 points de plus. C'est la question à choix multiples. Je vais te poser la question, te proposer des réponses. Et à mon top chrono, tu auras 10 secondes pour me donner ta réponse. Alors, combien de litres d'eau contient, en moyenne, une baignoire pleine? Combien de litres d'eau contient une baignoire pleine? Alors, 50 litres, 100 litres, 150 litres, ou l'équivalent de mon poids.
4: Vous faites du mal.
2: 22 litres. Allez, alors, combien ça contient une baignoire? 50 litres, 100 litres, 150 litres, mon poids, 22 litres. Allez, top chrono, 10 secondes.
3: 50 litres.
2: T'as dit 50?
4: Elle a dit 50.
3: Oui.
2: Alors, ça, mon chat, c'est pour remplir un pédiluve, hein, parce qu'une baignoire, c'est 150 litres. Et si tu veux économiser l'eau, l'Agence de la transition écologique te conseille de prendre une douche, parce que quand tu prends une douche, tu consommes 60 litres d'eau, mais quand tu prends un bain, 150 litres. Donc, pas de point pour toi.
4: Jérôme, qui a 4 points, qui joue avec ici Occitanie, qui est livreur, avec des colis un petit peu partout. T'as livré beaucoup de choses là depuis ce matin? T'en livres combien par jour, en gros? Je me rends pas compte là.
5: Une soixantaine à peu près.
4: Une soixantaine. Et t'as parfois peut-être des petites surprises, tu as des rencontres un peu... tu vois ce que je veux dire, un peu... Hein? Raconte.
5: un petit peu au lit. T'arrives que les clientes, quand on les livre, elles nous ouvrent la porte et bon, elles sont en petite tenue ou en peignoir ou en... ou une serviette, donc j'ai eu cette...
4: Elle t'invite à boire un verre ou ça s'arrête à la porte tranquille?
5: Non, je reste professionnel, c'est le travail.
2: Je me demande bien si, question, si tu livres un colis à Angelina Jolie qui t'ouvre un peignoir.
4: Non, il va penser à Karine, sa chérie.
5: Ah, oui, voilà. Bien sûr. Je suis fidèle.
4: C'est Marvin Gaye qu'on vient d'écouter, il me semble, avec cette musique. Et toi, tu dois bien savoir, parce que tu collectionnes des vinyles, t'en as combien des 33 tours, les 45 tours?
5: Alors, des 33 tours, je dois en avoir à peu près 1500, donc ouais. C'est déjà pas mal.
4: Ah ouais, c'est beaucoup, c'est une belle collection.
5: Ouais. Ah oui, ça fait du poids.
4: Toute la collection...
5: Et après, des 45 tours, j'en ai à peu près autant, voire un peu plus.
4: Ah, c'est bien, t'as de la... Des 40... Mais t'as de la place pour mettre tout ça? Parce que ça prend de la place quand même.
5: Non, j'ai pas de place.
4: Alors du coup, ça finit où? Tu les mets où?
5: Ça fait la déco,
4: Bon, j'imagine que tu as du Jimi Hendrix dans tes vinyles.
5: Ouais, oui.
4: T'adores, hein?
5: Ah oui.
4: T'aimerais déjeuner avec lui?
5: Ouais. Voilà.
4: C'est vrai que
5: j'aime tout le rock.
4: Je comprends.
5: Il y a beaucoup de choses, mais bon, c'est vrai que j'aime bien Jimi Hendrix, quoi.
2: Oh, bah, qui n'aime pas Jimi Hendrix?
4: Dis donc, on parlait de Karine, parlons de ta rencontre avec ta chérie, Karine.
6: On s'est reconnu, on s'est perdu de vue.
4: C'était au travail?
6: On s'est perdu de vue.
5: Eh oui, c'est ça. Pendant le travail, donc, voilà, donc, bon, elle est venue travailler, et donc, on s'est rencontrés, et bon, ça a bien, ça a matché, mais bon, vu qu'on était,
4: Toi t'étais en couple et elle aussi a priori, d'accord.
5: Okay. Voilà, c'est ça. Et donc après, bon, le hasard a fait que je précise que ça s'est fait, naturellement, on va dire.
4: Oui, vous vous êtes livrés mutuellement des choses. Voilà, puisque vous faisiez le même métier, on est bien d'accord, on a bien compris. Non, mais c'est une belle histoire. Non, mais c'est la vie. Oui. Vous étiez tous les deux en couple et puis voilà, vous êtes rencontrés, vous êtes ensemble. Je crois que ça fait un petit moment maintenant que vous êtes ensemble, 6 ans, 7 ans, c'est ça.
5: Ouais. C'est ça, 6 ans.
4: Franchement, bravo, c'est une belle histoire. Allez, je te propose de jouer dès à présent pour tenter de gagner 3 points. Ambiance. Ça, c'est Valérie, tous les vendredis.
7: J'ai 4 candidats.
2: Eh oui, c'est moi.
4: T'en as 2, là?
2: Là, j'en ai déjà 2,
4: oui. Bon, bah, on va voir aujourd'hui qui a composé donc la musique que l'on entend à l'instant, à savoir la musique de Star Wars. Voici les propositions. Est-ce que c'est Hans Zimmer, John Williams, Ennio Morricone ou bien Régis, le mari de Valérie Damido, qui compose aussi?
2: Qu'est-ce que j'aimerais que ça soit lui?
4: On top chrono, 10 secondes.
5: Alors, je crois que c'est John Williams.
4: Je peux te dire que Régis compose de la très très bonne musique.
2: C'est vrai.
4: Et qu'il se cache peut-être derrière le pseudo de John Williams. Car c'est bien John Williams qui a composé Star Wars.
5: Ennio Morricone en concert alors.
2: Eh oui, c'est beau Ennio Morricone, c'est très très beau.
5: Oui, c'était magnifique.
4: 77, Star Wars, le premier.
2: Ben voilà, j'ai repris un deuxième coup de pelle.
4: Vous en voulez un troisième? J'étais pas né.
2: Eh ben.
4: Voilà.
2: Alors, ce qu'on va faire, c'est qu'on va tout de suite rappeler les scores.
4: Bien sûr.
2: Agnès 3, Jérôme 7.
4: Merci.
2: Le temps de lancer Claude Nougaro. Et moi, je vais dire,
4: tu verras.
2: Pendant la chanson, je vais m'occuper de toi. Tu vas arrêter ta petite phrase de... Ah, à tout de suite, mes bébés.

0: bam, bam, bam.
1: Voilà qui fait plaisir à Jérôme, mon candidat qui est de Toulouse.
2: Claude Nougaro, sur ici.
0: Eh oui.
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0: Nous sommes au taquet avec Agnès qui a 3, Jérôme qui a 7. Agnès, et dis donc, il paraît que tu as participé à l'émission des 12 coups de midi et que tu as gagné plein de cadeaux. Qu'est-ce que tu as gagné?
4: Ah oui, puis c'était très sympathique. Oh, mais c'était l'été, donc j'ai gagné des serviettes de bain, des bouées pour les neveux, les enfants, enfin plein de choses concernant l'été. Et surtout un très bel appareil photo, magnifique. Voilà, enfin, bon, ça a été une consolation.
0: Eh ben, c'est bien. Alors, on espère que tu vas gagner le voyage à Foura. Alors, il paraît que le voyage le plus impressionnant que tu aies fait, c'est quand tu es rentré d'Équateur, parce que tu avais 10 ans, tu as pris le bateau, et c'était un peu genre le Titanic, il y avait plein de... C'était immense.
4: Ah, oui.
0: Le voyage, ça a duré 2 semaines, et ce bateau qui s'appelait le Marco Polo est passé par le canal de Panama, et c'était énorme.
4: Oui.
0: Et alors?
4: Oui.
0: Paraît que t'as vu des baleines?
4: Ah là là, c'est extraordinaire. Oui, j'avais 10 ans et demi. Et tout le monde a été sur le pont à un moment. Et j'ai vu cette masse énorme. On a vu une baleine avec son jet qui était collé au bateau. C'était un souvenir que j'oublierai jamais.
0: Ah ben
4: c'est la masse comme ça. Et quand on voit maintenant le vive Paul Watson pour les baleines, parce que c'est maintenant c'est un peu périlleux pour elles aussi, les pauvres.
0: Bah là,
4: mais c'est extraordinaire pour une enfant de voir une baleine.
0: Bah,
4: on n'en voit pas tous les jours à Paris, hein, une baleine.
1: Bon, ça dépend des quartiers.
0: Oh là, mon Dieu.
1: Voilà, des arrondissements.
0: Mon Dieu. Ne l'encourage pas, Agnès. Ne l'encourage pas, mon Dieu.
1: Oui.
0: Mais t'adores voyager. Hein. T'as visité la Thaïlande, l'Italie, la Sicile. Et tu aimerais retourner, évidemment, en Équateur. Ça serait ça ferait plaisir. Bah oui, voilà.
4: Le destin ne l'a pas fait. Mais ce sont des pays un peu dangereux. Il est possible que vous ne me revoyiez jamais et m'entendiez plus jamais à ici Paris après.
0: Oh, mais c'est pas vrai. Au moins, tu y auras été voir l'Équateur.
4: Ah,
0: alors écoute bien. Il a 7 points. Tu en as 3. Mais là, tu peux marquer 5 points avec la question cash. Tiens, je te mets une petite ambiance.
5: On verra peut-être si ça tient toujours.
0: Alors, écoute bien. Comment appelle-t-on le fait de remettre systématiquement les choses au lendemain? Comment ça s'appelle quand on remet les choses au lendemain? Top chrono, 10 secondes.
4: On reporte.
1: On cherche un nom.
0: Et non, mon chat, ça s'appelle la procrastination, ça s'appelle procrastiner. Et voilà, c'est pas grave, t'as pas trouvé, mais tu sais, peut-être que tu gagneras le bingo.
1: Oui, alors bon, Jérôme est quand même bien parti, là. Avec 7 points en tête, mais enfin, il faut quand même rester sur nos gardes, Jérôme. Avec ici de Toulouse, notre ami Jérôme et Coralie, notre collectionneur de vinyle, qui adore Jimi Hendrix. On a parlé de ta rencontre, on a parlé surtout que quand t'es livreur, voilà, t'as aussi des rencontres quelque peu, olé olé. Bon, allez, on va pas revenir là-dessus.
6: Voilà.
1: T'es un chanceux, toi, hein. Et quand tu vas dans un casino, avec Coralie d'ailleurs, qu'est-ce qui se passe?
6: La première fois que je suis rentré, en fait, j'ai gagné 2000 francs à l'époque. Il y a une quinzaine d'années.
1: 300 euros. C'est quand même pas mal. Tu joues la première fois. En fait, t'avais perdu et c'est quelqu'un à côté qui t'a dit non, il faut mettre 3 pièces en même temps. C'est ça. Hein,
6: voilà, c'est ça. C'est ça. Je jouais en fait et petit à petit, je jouais une pièce par une pièce. Et en fait, il m'a dit non, mais mettez 3 pièces et je mets 3 pièces et blam bling.
1: Attendez. Valérie, tu peux me refaire le bruit de la machine à sous qui gagne?
0: Ouais, j'aime bien.
6: Vas-y. Bling bling bling bling bling bling bling.
1: Mais il est très fort.
0: Bah, c'est un très bon bruitage, moi. Eric adore ce genre de bruitage.
1: J'adore ça. Bon, alors, t'as rencontré Véronique Sanson, mais c'était pas la vraie. C'est quoi l'histoire?
6: Voilà, c'est ça. C'est ça aussi, ouais. Voilà, j'étais dans un concert, donc, comme à mon habitude, et je me suis mis à discuter avec des gens à côté, voilà, donc, et la personne, elle me dit, mais je suis Véronique Sanson. J'ai regardé.
1: Et c'était pas elle.
6: Elle avait rien à voir avec. Elle ressemblait pas à Véronique Sanson.
1: Mais c'était son vrai nom. Elle s'appelait vraiment Véronique Sanson.
6: C'est ça.
1: Est-ce que par exemple, il y a une autre Valérie Damido? Probablement. Quelqu'un d'autre, en France, qui s'appelle comme vous?
0: Oui.
1: C'est vrai?
0: Oui.
1: Et tu la connais? Et
0: je la connais très bien même.
1: D'accord, il y a un dossier là.
0: Okay,
1: je vais enchaîner.
0: Enchaîne, ouais.
1: Ça sent le procès là. Bref, eh bien, nous allons tout de suite. Oui, j'ai secoué un truc là. Voici donc ta question par la fête foraine. Tiens, je le dis, il y a la foire du trône en ce moment avec ici Paris de France qui est ta radio. Agnès, tu peux y aller avec ta radio en ce moment puisque tu habites en région parisienne. Voici cette question qui vaut 5 points. Quel est le nom des bâtonnets frits? Souvent dégustés avec du sucre, d'ailleurs c'est délicieux, ou du chocolat fondant qu'on trouve dans les fêtes foraines. Top chrono, 10 secondes.
6: Et churros.
1: Churros.
0: Los churros.
1: Ce qui semble plutôt bien. Et...
0: Los donc, churros.
1: Originaire de quel pays?
7: Viva España.
1: Oui. Bah oui, ça vient d'Espagne, c'est les churros. Bravo, bravo, bravo, 5 points.
0: Alors, 12 pour Jérôme, 3 pour Agnès. Là, tout de suite, on va écouter Taylor Swift, mais ensuite, il y aura le bingo qui départagera nos candidats.
1: Excusez-moi, 12 pour Jérôme, non, c'est un sans faute pour Jérôme, vous pouvez juste
0: mais
1: préciser.
0: C'est magnifique, c'est un sans faute pour Jérôme. Voilà. Et vive Toulouse, j'ai envie de te dire.
1: Exactement.
0: Eh bien, Up a Light, Taylor Swift, vous écoutez ici. À tout de suite, mes petits chéris.

0: Taylor Swift avec une nouveauté, Hoplite sur ICI.
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2: ICI, nous sommes avec Agnès qui a 3, Jérôme qui a 12. Alors Agnès, dis donc, il paraît qu'en ce moment, t'es la mascotte de l'Hippo Club de Vincennes et que tu trémousses sur de la musique électronique.
3: Oui, oh oui, c'est merveilleux de travailler avec une jeune équipe complètement décalée, encore plus que moi. J'ai eu 76 ans le 2 mai, attention.
2: Oh là là là là, bon anniversaire. Et alors là, on danse là-dessus pour l'Hippo Club de Vincennes.
3: Voilà, voilà, c'était Auteuil aussi, on fait Auteuil. Auteuil et Vincennes, on fait les steeplechases, les grands événements, et il faut aimer les chevaux, et je suis bien placée pour aimer les animaux, donc je suis ravie de travailler avec ces jeunes qui m'ont choisi comme mascotte pour les hippodromes de Paris.
2: Eh ben c'est génial, je veux les images, tu les envoies à Maître Coupèze. Alors, pour t'encourager gagner ce bingo, je vais te mettre un petit coup de Charles Aznavour que tu adores et que j'adore.
3: Oh,
4: j'habite seul avec maman.
0: C'est pas la même ambiance.
4: Dans un très vieil appartement.
0: Oui.
4: Rue Sarrazade.
0: C'est dans le 15e, une petite rue dans Paris.
4: J'ai pour me tenir compagnie.
0: Compagnie.

0: Maman travailler.
1: Et voilà. On adore Charles Aznavour. Alors ma chérie, écoute bien. Il faut que tu me redonnes à mon top chrono un maximum de couleurs foncées. Tout ce qui est couleurs foncées, tu me l'énumères. Tu as 10 secondes pour le faire. Max de couleurs foncées, top chrono, 10 secondes.
0: Noir, bordeaux, bleu, rouge.
1: Bon, alors, je vais te prendre le bleu parce que je suis gentille, mais c'est bleu marine qu'il aurait fallu me dire, parce que il y a d'autres bleus. Bon, ça fait 3. Allez, 3, c'est bien. Il y avait aussi anthracite, bleu canard, carmin, rubis, vengue, fuchsia, vert bouteille et kaki, marron évidemment. Mais tu m'en as donné 3, c'est pas mal.
2: Bon, Jérôme, merci de jouer avec nous depuis ici, Occitanie. Tu fais quoi cet après-midi? Tu travailles toute l'après-midi là? Tu livres?
3: Oui. Toute la journée.
2: T'as pas de vacances un peu? T'as les ponts là qui arrivent pour le mois de mai, non?
3: Oui, mais je ne fais pas les ponts. Ouais, je prendrai peut-être les vacances du côté de Fouras.
2: De Fouras, bah oui, bah c'est le séjour hein, que l'on te propose. Tu connais un peu la Charente-Maritime ou t'as jamais eu l'occasion de t'y rendre?
3: Alors ici, je suis allé pas très loin et je suis allé à Ronces-les-Bains, pas très loin de Fouras.
2: Ok. Je te souhaite de découvrir cette belle région et d'aller faire un tour autour du Fort Boyard avec croisière.
1: Oui, parce que c'est magnifique le Fort Boyard, c'est sublime. Ah, voilà. Oui. Moi, j'adore. D'abord, j'adore la Charente Maritime, j'adore La Rochelle. Et,
2: oui.
1: Et puis, je suis tout le temps en vacances là-bas, j'ai plein d'amis là-bas.
2: C'est vrai.
1: Et j'adore le Fort Boyard.
2: Et le père Fouras adore cette chanson. C'est une énigme, eh oui. Pour t'encourager, AC/DC, Highway to Hell, on l'a dit, t'es un collectionneur. Tu veux chanter? Vas-y.
3: J'ai pas dit qu'ils
2: peuvent. Collectionneur de vinyle, 1500 vinyles, des 45 tours, des 33 tours, AC/DC, Jimi Hendrix, tout ce que tu aimes. Bien, alors, nous allons donc tenter de marquer 10 points à présent. Elle a fait un petit score, hein, elle a fait 3 il me semble. Il suffit de marquer 4, voilà, 4 bonnes réponses. Tu encaisses les 10 points, tu reviens vendredi pour jouer pour ce voyage. Voici ton défi, tu as 10 secondes, on reste dans les couleurs, pour nous citer un maximum à l'inverse de couleurs claires, tout ce qui est couleurs claires. Top chrono, 10 secondes.
3: Le jaune, le pastel, le rose clair, le rose pâle.
1: Il
2: y en a deux, voire trois.
1: Pastel, c'est pas une couleur, mon chéri.
2: Et oui.
1: Il fallait blanc, beige.
2: Le gris perle, le turquoise, le pervenche, le vert pomme, le vert menthe.
1: Coquille d'œuf, le rose poudré, le jaune paille.
2: Ça suffit pas. On n'est que sur deux, là, c'est ça.
1: Ouais.
2: 4-2.
1: Eh bien, ça veut dire que Agnès, tu nous rejoins vendredi pour la finale.
2: Bravo!
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2: 32 dosettes, 6 verres en verre, comme à son habitude.
1: Alors Agnès, à vendredi.
2: Jérôme, bravo,
1: tu as très bien joué. Vraiment, bravo, ce jeu est très injuste. Agnès, à vendredi. Jérôme, on t'embrasse très fort.
2: Bisous.
1: Je remercie Diana à la technique, Céline à la réalisation, Laura au standard, Maître Coupez au savoir, Eric Bastien.
2: Oui, j'étais pas mal aujourd'hui dans la drôlerie.
1: Mais Eric Bastien, à l'ego.
2: Voilà.
1: Allez, je vous embrasse tous mes petits chéris.
2: J'adore l'ego, j'ai bien
1: demain.
2: Joué.
1: Dis donc, il n'est pas un peu l'heure d'aller se coucher?
2: Oui, parce que là, on vient de passer un bon moment avec le best-of d'Otake. Faut quand même qu'on récupère pour tout à l'heure, là.
1: Et puis surtout, c'est l'heure que Johan Guérin nous informe.
2: Il est là, Johan Guérin?
1: Mais oui.
2: Le grand Johan Guérin?
1: Bien sûr.
2: Il arrive tout de suite avec Ici, dès 5h.

0: pouvez pas rêver meilleur message pour le réveil que Imagine avec John Lennon.
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0: C'est vrai qu'il a fait du bien ce titre. On vous propose comme ça des petits plaisirs de bon matin. Bonjour, heureux de vous retrouver avec l'équipe de Lefto, Emeline, Savaria, Mélodie, Iki et Cyril Ardo. Bonjour Cyril.
3: Bonjour Yuan, bonjour la France. J'étais avec mon briquet en train de faire des mouvements comme ça.
0: C'était beau, mais
3: comme
0: oui.
3: À un concert.
0: Mais on était en train de chanter aussi, comme ça. Franchement, c'était un moment magnifique. Vous nous emmenez ce matin sur les bancs de l'école.
3: Quel bilan pour l'uniforme à l'école. Expérimentation menée et dans une centaines d'établissements depuis 2 ans. Le ministère de l'Éducation nationale vient de livrer ses premières conclusions.
0: Ce matin dans Paris, les économies. On parlait justement des bancs de l'école. On revient sur la mise en place des repas à 1 euro pour tous les étudiants. Rendez-vous dans 5 minutes pour décrypter le menu avec Valère Coréard. Mais avant, on vous offre l'objet collector ici, la radio dernière génération. 0810 055 056. C'est à vous de jouer.
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0: Mercredi 13 mai, soyez les bienvenus. Bon réveil, 5h. À la une, une nouvelle réunion organisée ce matin dès 8h30 au sujet de l'antivirus.
3: La ministre de la Santé réunit en visioconférence les ordres des professions de santé, les principales organisations de professionnels de santé. Objectif, faire le point sur la situation en France. Alors qu'une patiente de 65 ans est actuellement atteinte de la forme la plus sévère et que 22 cas contacts ont été identifiés, Philippe Besset, le président de la Fédération des syndicats pharmaceutiques de France, va participer à cette réunion. Il sent monter une préoccupation chez certaines personnes.
4: J'ai fait un tour un peu complet de mes confrères pour savoir. Effectivement, il y a eu de façon épisodique des demandes de masques et donc des gens qui s'inquiètent, ça se voit. Mais on va dire que sur les 200 personnes que voit en moyenne une pharmacie par jour, il doit y avoir 2-3 demandes. Pour l'instant, on ne s'inquiète pas. Outre mesure, on regarde. Mais quand même, on a, je pense, en tête comment le Covid a démarré. Et donc, l'idée de s'occuper des premiers cas et d'isoler complètement les premiers cas, c'est très probablement la bonne idée de cette problématique donc, virale.
3: Et dans le monde, 11 cas d'antivirus ont été confirmés selon l'OMS. On le disait, 22 cas contacts identifiés en France. Tous sont hospitalisés pour au moins 2 semaines à Marseille, Bordeaux ou à l'hôpital Bichat à Paris. Emmanuel Macron assure que la situation liée au virus est sous contrôle avec des protocoles extrêmement rigoureux mis en place par le gouvernement. Il appelle à une coordination européenne sur le sujet. Dossier complet à lire sur ici.fr. C'est une réforme qui a pour but de désengorger les tribunaux. Gérald Darmanin propose d'exclure l'ensemble des crimes passibles de la cour d'assises, dont les viols, de la procédure de plaider coupable. Cette mesure ne faisait pas l'unanimité, notamment auprès des avocats. Le projet de loi du garde des Sceaux sur la justice criminelle doit arriver fin juin devant les députés.
0: 2 ans après le début d'une expérimentation sur l'uniforme à l'école, quel est le bilan?
3: 100 d'établissements en France sont concernés. Le ministère de l'Éducation nationale dresse donc 2 premières conclusions, uniquement sur la première année de mise en œuvre. L'objectif était de réduire les inégalités et d'améliorer le climat scolaire. Les détracteurs pointaient le coût d'une telle mesure. Alors Noémie Bonin, verdict ?
5: La tenue unique a pu produire certains effets limités mais non négligeables, affirme cette enquête, avec notamment un sentiment d'appartenance plus fort. En revanche, son influence sur les apprentissages, la réussite scolaire et la motivation demeure nulle ou symbolique. Mais cette étude montre aussi un décalage fort entre les représentations portées par les adultes et le vécu réel des élèves. Les adultes, que ce soit les équipes éducatives ou les parents, attribuent plus souvent à la tenue unique des effets positifs associés au cadre, à l'autorité. Les jeunes, en revanche, s'ils reconnaissent par exemple une baisse des moqueries, soulignent surtout des contraintes et considèrent souvent l'uniforme comme pas adapté à leur vie de collégien. D'autant que les logiques d'exclusion dans la cour, notamment, sont trop

0: Rouge pour les départs dans tout le quart nord-ouest, ce sera orange ailleurs.
1: Le 79e Festival de Cannes est donc lancé.
0: C'est parti pour la compétition. 22 films sont candidats à la Palme d'Or. Hier soir, c'était la cérémonie d'ouverture avec notamment la projection du film La Vénus électrique, hors compétition, mais également Alexis de Meyer, d'autres moments forts.
2: La chanteuse Théodora qui reprend les Beatles pour rendre hommage au néo-zélandais Peter Jackson, le réalisateur du documentaire musical Get Back, mais aussi bien sûr de la mythique trilogie du Seigneur des Anneaux qui lui vaut une palme d'or d'honneur.
3: C'était presque miraculeux parce que la palme, jamais je n'aurais imaginé que j'en gagnerais une. Je ne fais pas des films qui se prêtent à une palme d'or, donc c'est vraiment une surprise à tous les égards et un honneur énorme qui m'est fait.
2: Émotion aussi chez la maîtresse de cérémonie, la comédienne franco-malienne Eye Haidara.
4: Il paraît que c'est dans l'angoisse que l'homme prend conscience de sa liberté. Je peux vous dire que là, moi, je suis en pleine conscience de la mienne.
2: Et après un discours riche en cinéphilie du président du jury Park Chan-wook, c'est la comédienne américaine Jane Fonda, 88 ans, qui a déclaré ouvert ce 79e Festival de Cannes.
5: Le cinéma, pour moi, a toujours été un acte de résistance. Les histoires créent la civilisation. Les histoires offrent de l'empathie aux marginalisés, nous permettent de ressentir les mêmes émotions malgré nos différences. Merci.

0: Du foot ce soir à suivre, deux matchs en retard pour le compte de la 29e journée de Ligue 1, Brest-Strasbourg à 19h et le choc de haut de tableau Lens-PSG à 21h. Un coup d'œil sur notre ciel avec le retour des averses, Yoann Guérin.
1: Ouais, c'est un temps vraiment maussade sur la France. Alors sur le nord et nord-ouest, les éclaircies matinales sont vite remplacées par quelques pluies venant de la Manche. Ces giboulées sont plus nombreuses et localement soutenues à la mi-journée de la Normandie au nord et au Pas-de-Calais, puis de l'Île-de-France aux Ardennes en milieu d'après-midi. Et cette ligne, elle va s'étirer du centre au Grand Est en soirée, puis continue sa course vers le Massif central et les Alpes pour la nuit suivante. Sur le sud, le ciel est variable en journée avec un soleil plus généreux près de la Méditerranée. Quelques averses qui circulent sur le sud-ouest. Elles sont plus nombreuses sur l'est des Pyrénées, s'accompagnent de coups de tonnerre et puis des orages aussi qui se développent sur les Alpes-Maritimes. À noter Mistral et Tramontane qui soufflent en journée jusqu'à 70 km/h. Côté Mercure, encore de la fraîcheur ce matin. À Besançon, 3 degrés en ce moment. À Strasbourg, 4. À Metz, 7. À Paris, Lille, Rennes et Chambéry, 8. Nous avons relevé à Rouen, Nantes et Bourges, 9. 12 à Toulouse et Bordeaux, 14 à Marseille, 16 à Ajaccio. Pour les maximales, comprises entre 12 et 16 de la Bretagne à l'Alsace, de 15 à 19 plus au sud et jusqu'à 23 en bord de Méditerranée.
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1: 5h07, très bon réveil avec votre radio ici au Saut du Lit. C'est le bon réflexe, on vous accompagne avec l'info, la musique et la bonne humeur. Et côté musique justement, c'est un artiste dont on parle beaucoup depuis qu'il a été repris dans la nouvelle saison de l'émission The Voice sur TF1 lors des auditions à l'aveugle. Je parle bien sûr de Jean Schultes, vous l'avez reconnu.
3: Oui.
1: Confidence pour Confidence, que voici. Très bon mercredi, bon réveil.

0: Jean Schultes pour vous accompagner à l'heure du réveil et confidence pour tout vous dire, il est 5h10.
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0: Et si la prochaine grande tempête de l'hiver portait le nom d'un membre de votre famille ou même de votre collègue de bureau? C'est le défi en tout cas un peu fou que vous lance Météo France pour la saison 2026-2027. C'est à la France de baptiser les futurs coups de vent du groupe Europe du Sud-Ouest. C'est le nom à indiquer, nom scientifique en tout cas. L'idée, un sondage public pour rendre les alertes plus humaines et surtout plus efficaces. Attention parce qu'il y a des règles pour entrer dans l'histoire de la météo. Première règle, on fait simple, pas d'accent et une prononciation facile pour nos voisins, notamment espagnols ou belges. Deuxième règle, la parité. Les hommes prennent les lettres impaires, A, C, E, etc. Les femmes, les lettres paires. En revanche, oubliez les prénoms donc trop complexes. À vous de noter sur le site de Météo France avant le 1er septembre pour choisir les prénoms.
3: Vivement la tempête Yuan.
0: Ouais, ou la tempête Cyril, ça vous irait bien. 5h12 dans l'actualité ce mercredi. Cyril, tiens, vous nous emmenez à la plage.
3: Oui, parce qu'à un mois et demi des vacances d'été, on va regarder où il faut aller en vacances. Et vous allez peut-être vous inspirer d'une carte dévoilée par l'association Eau et Rivières de Bretagne qui a recensé toutes les plages et la qualité donc de ces plages.
0: Et ça rend service. Pour la musique du réveil, c'est avec Edwin Collins. Titre parfait pour aller jusqu'à la plage justement. Mmh. Edwin Collins, A Girl Like You, on l'écoute avant 5h30, mais avant par ici les économies.
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0: Bonjour Valère Correr.
5: Bonjour Johan.
0: Chaque jour avec vous, un bon plan pour notre pouvoir d'achat. Et aujourd'hui, vous vouliez nous parler d'une bonne nouvelle pour les étudiants.
5: Oui, depuis le 1er mai, les repas étudiants sont à 1 euro dans les restaurants gérés par le Crous. Avant réservé aux étudiants boursiers aux précaires, c'est désormais un droit qui concerne tous les étudiants, les doctorants, mais aussi les alternants et les jeunes en mission de service civique. Pour justifier de son statut, il faut avoir un compte Easly qui permet de payer en fait ses repas au Crous. En général, les étudiants connaissent. Ouais. C'est quand même une très bonne nouvelle. On parle d'un étudiant sur deux qui ferait des concessions sur son alimentation pour des raisons financières. En 2026, en France, alors ces repas à 1 euro seront un vrai coup de pouce et ça concerne les déjeuners mais aussi les dîners pour les restaurants universitaires ouverts le soir.
0: Et que vont pouvoir manger les étudiants pour 1 euro ?
5: Alors pour ce tarif, il y aura forcément un plat principal et ce qu'ils appellent deux périphériques, c'est pas très joli comme nom, mais enfin c'est le leur. Une entrée, un fromage, un dessert ou un fruit par exemple. D'accord. Après il faut payer des suppléments. Donc ça c'est quand même la bonne nouvelle avec des repas à 1 euro. Et puis plus globalement, n'oubliez pas que nous avons la chance d'avoir des acteurs associatifs hyper engagés pour lutter contre plein de précarités étudiantes. Logement, alimentation, habillement, fourniture. Il ne faut pas subir une situation trop compliquée dans son coin. Renseignez-vous auprès de votre faculté ou en faisant une recherche en ligne. Je pense à des associations comme On remplit le frigo, les paniers de Léa, un cabas pour un étudiant aussi. Il y a quand même de quoi se faire aider. D'ailleurs, vous connaissez peut-être un des assos, des initiatives remarquables pour aider financièrement les étudiants, des bons plans de job aussi. Pensez à m'écrire. Mon mail, c'est paricilieséconomies@radiofrance.com.
0: Merci beaucoup Valère. Demain, focus avec vous sur les aides locales de votre département, de votre commune qui existent pour vous aider dans votre quotidien. Par ici, les économies à retrouver en podcast sur ici.fr.
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0: 5h15, à un mois et demi des vacances d'été, c'est la carte à regarder avant de décider où vous poserez vos valises.
3: La carte de France de la qualité des eaux de baignade, dévoilée hier par l'association Eaux et Rivières de Bretagne. 1800 plages recensées, pas uniquement en Bretagne, mais à travers tout le pays. Et près de 8 sur 10 sont jugées propices pour piquer une tête. Mais Nina Richard, l'association s'inquiète car les progrès se font rares.
7: Sur la carte de France, des points rouges, oranges ou verts en fonction des les côtes. Dunkerque, Calais, celles des Hauts-de-France en général sont déconseillées. Le Finistère, les criques au-dessus de Brest et la Côte d'Azur aussi, en tout 70 plages sont à éviter, résume Christophe Levisage, vice-président d'Eau et Rivières de Bretagne.
8: Les plages que nous classons à éviter, dans 30% des cas, ou plus de 30% des cas, donc 3 fois sur 10, l'eau est de qualité insuffisante pour qu'on puisse se baigner. Les baigneurs particulièrement sensibles, les enfants en bas âge, s'ils sont immunodéprimés ou s'ils sont des personnes âgées, ils prennent un risque de s'habiter en allant se baigner dans ces eaux-là.
7: Des plages excellentes ou bonnes, selon le classement européen, ne le sont pas par l'association et ils ne relèvent aucune amélioration notable comparée aux cartes précédentes. Les causes de ces pollutions n'évoluent pas.
8: L'élevage est une source importante de pollution. Et vous regardez les plages bretonnes les plus polluées, elles se trouvent sur la côte nord, ce sont les zones d'élevage, les zones donc où il y a des épandages, d'effluents d'animaux. Malheureusement, lorsqu'il pleut, tout ça se retrouve dans les eaux de baignade, par les rivières, et ces effluents contiennent beaucoup de bactéries et de virus.
7: Eau et Rivières de Bretagne estiment que ces informations ne sont pas assez diffusées. Ils se placent alors comme donneurs d'alerte, espérant que les collectivités et l'État s'en saisissent.
3: Nina Richard, et la carte est visible sur le site labelleplage.fr. Moi, j'ai regardé celle où j'ai l'habitude d'aller. C'est bon, c'est vert.
0: C'est laquelle ?
3: Ah, c'est, il y en a plusieurs.
0: Dans
3: ah,
0: vous la plus, gardez.
3: Oui, je garde secret mes plages.
0: Sais, bah, oui. Sûr. Bon, en tout cas, moi, je partage avec vous un coup de cœur. Ce soir, découvrez un documentaire bouleversant. Marius et le bruit des vagues sur la chaîne parlementaire. Le combat d'une maman réalisatrice qui raconte de l'intérieur le choc du diagnostic d'un enfant sourd. Le déni, puis le lent chemin vers l'acceptation. On y revient dans les coulisses télé. Mais avant, A Girl Like You, c'est Edwin Collins. Bon réveil.

0: Edwin Collins, A Girl Like You, 5h21, l'éphéméride de ce 13 mai. Bon anniversaire aujourd'hui à Robert Pattinson, l'acteur qui a 40 ans. 57 ans pour Nikos Aliagas, 69 ans pour Claudie Aigneret, et puis 76 ans pour ce monsieur. Stevie Wonder, ça fait
1: Stevie génial comme on dit en français.
0: Exactement. Mais vous faites bien de franciser, effectivement, oui. Stevie génial. 1950, date importante pour les fans de sport auto, le tout premier championnat du monde de F1 était lancé à Silverstone en Angleterre. Giuseppe Farina remportait alors la course et en 2026, prochain Grand Prix, ce sera pour le Canada, ce sera dans quelques jours, dans quelques semaines maintenant.
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0: Patrice Gascon avec ses coulisses télé. Aujourd'hui, Patrice, vous nous parlez d'un documentaire qui vous a touché, un documentaire à regarder sur la chaîne LCP et intitulé « Marius et le bruit des vagues ».
3: Émilie vient d'avoir son premier enfant, il s'appelle Marius, et comme toutes les mamans, elle filme les premiers instants de sa vie quand le diagnostic tombe.
4: Marius ? Marius ? Marius ?
5: On est le jeudi 29 septembre, il est 13h51. Je viens d'apprendre que mon petit garçon, mon petit Marius, est sourd.
3: Marius n'entendrait pas un Boeing décoller à côté de lui. Un enfant sur 1000 né sourd profond. Le documentaire à voir ce soir sur LCP, la chaîne parlementaire, s'intitule « Marius et le bruit des vagues ». Il nous raconte cette immersion forcée de ce jeune couple dans un monde inconnu avec des rendez-vous médicaux, des attentes, des espoirs, des doutes. Le documentaire alterne images intimes filmées sur 3 ans et enquête documentaire jusqu'à ce jour où le couple découvre qu'une opération complexe pourrait donner l'ouïe à Marius. « Marius et le bruit des vagues » est réalisé par Émilie Sage, la maman de Marius, et Laure de l'Alex, parce qu'il se trouve que Émilie est journaliste reporter d'images, que d'habitude c'est elle qui filme les autres dans des sujets de société. Qu'est-ce que l'on ressent finalement à se retrouver à l'image, à être le sujet de sa propre enquête, de son documentaire? Écoutez la réponse de Émilie Sageot.
6: Honnêtement, ça a été très difficile, parce que c'est compliqué d'exposer son enfant. On en a beaucoup parlé avec son papa. J'expose aussi le papa de Marius, Romain. Et je m'expose aussi dans un état de grande vulnérabilité. Donc, il faut déjà accepter son image et en plus accepter son image lors de ces moments-là. Mais je savais pourquoi je le faisais. Et puis, c'est une réalité qu'il faut montrer. On a été dans l'épreuve, dans le dur. On s'est senti isolé. Et puis, l'idée, c'était pas d'édulcorer tout ça. Mais ce qui est marrant, c'est qu'à la fin, j'étais complètement à distance. J'avais même plus l'impression que c'était moi, en fait. C'est super bizarre à dire. Je me voyais comme un personnage. Puis il y avait Laure, ma co-réalisatrice, Soline, la monteuse. Parce que, en fait, quand on est à la fois réalisatrice et personnage, c'est compliqué aussi de faire des choix quand ça nous concerne en plus à ce point-là, quoi.
3: Émilie Sageot, la maman de Marius, mais aussi la réalisatrice de Marius et Le Bruit des Vagues, un touchant documentaire à voir dès 20h40 sur LCP, la chaîne parlementaire. À demain pour de nouvelles coulisses télé.
0: Merci Patrice Gascoigne. 5h24. Ce matin, on vous invite dans la 4e ville de France. Tiens, c'est laquelle, la 4e ville de France ?
1: Toulouse ?
0: Eh oui, bonne réponse. Figurez-vous qu'elle n'a pas toujours été française. Explication de Stéphane Bern dans 3 minutes, mais avant, dansons avec Céline Dion. Bon mercredi, merci de votre fidélité à Ici des 5h.

0: Céline Dion et son titre Dansons. Et Céline Dion qui sera en train d'enregistrer son nouvel album avec Jean-Jacques Goldman pour l'accompagner, mais aussi le chanteur Icar qui lui aurait écrit une chanson. Voilà une belle collaboration qu'on a hâte de découvrir. 5h27, un peu d'histoire avant l'actu. Stéphane Bern, ce matin, on voyage au temps où le royaume de France s'agrandit.
1: Un mariage arrangé, deux décès coup sur coup. Et un roi plus rapide que ses voisins. Game of Thrones ? Non, non. Games of Toulouse. Toulouse, automne 1271. Dans le cloître des Jacobins, les seigneurs murmurent. Le comté est sans maître. Raymond VII n'est plus. Sa fille, Jeanne de Toulouse, mariée à Alphonse de Poitiers, vient de mourir à son tour. Quelques jours plus tôt, ce dernier l'avait précédée dans la tombe. Bref, la branche de l'arbre généalogique sur laquelle reposait le trône vient de scier. Au Moyen-Âge, le vrai drame n'est pas tellement la mort, mais bien l'absence d'héritier. Comme dirait un célèbre dicton que je viens d'inventer.
2: Père Castor, raconte-nous une histoire.
1: Pas de descendance, plus d'indépendance. Le comté de Toulouse est vaste, riche, stratégique. L'Angleterre pourrait invoquer de vieux droits hérités d'Aliénor d'Aquitaine. La couronne d'Aragon, au sud des Pyrénées, observe également avec intérêt ce territoire. On dirait presque une galette des rois, sauf qu'ici, la fève s'appelle Toulouse. Mais pendant que les autres réfléchissent, le roi de France agit. Philippe III, le Hardi, envoie son sénéchal de Carcassonne sécuriser les lieux. Le 8 octobre 1271, dans le cloître toulousain, cérémonie officielle. Le comté est réuni à la couronne de France. Hop, l'acte juridique est signé, même pas besoin de se battre. La belle affaire.
3: Je viens de la part d'un notaire de Montargis.
4: Pour vous remettre en main propre un titre de propriété.
1: Promesse solennelle, les privilèges des Toulousains seront respectés. Le Midi entre ainsi dans l'état capétien. Les institutions locales survivent, mais désormais, les décisions importantes remontent vers le nord, ce qui n'empêchera pas la ville rose de garder suffisamment de caractère pour inspirer les plus grands.
5: Oh, Toulouse.
0: Magnifique, Claude Nougaro. Merci beaucoup, Stéphane Bern. C'est le moment de nous appeler. 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Nous sommes le mercredi 13 mai. Dans l'info du jour, on parle de l'antivirus. Hier se tenait une conférence de presse de la ministre de la Santé. Tout ce qu'il faut retenir, on y revient dans moins de deux minutes. Mais avant 5h30, toute l'actualité en France et dans le monde, c'est le 90 secondes. Avec vous, Cyril Ardo.
6: Ça va être compliqué aujourd'hui sur les routes en cette veille de week-end de 4 jours. Journée très chargée selon Bison Futé. Dans le sens des départs, c'est rouge pour tout le pays. Noir en Auvergne-Rhône-Alpes, c'est orange dans le sens des retours. Un homme de 58 ans est mort en garde à vue dans la nuit de lundi à mardi à Agde dans l'Hérault. Les policiers avaient utilisé un taser au moment de son interpellation. Le quinquagénaire avait été arrêté alors qu'il frappait une vitrine et des véhicules avec une machette. 4 ans après un non-lieu, le parquet général de la Cour d'appel de Paris requiert une réouverture des investigations sur le cinéaste Luc Besson, accusé de viol par une actrice. Cela fait suite à des analyses ADN réalisées sur un sous-vêtement de la plaignante. L'heure est aux réquisitions au procès du financement libyen de la campagne de Nicolas Sarkozy. Après 3 jours d'exposé, les 3 avocats généraux vont annoncer les peines qu'ils réclament. Les prévenus, dont l'ancien chef de l'État, encourent jusqu'à 10 ans de prison. Décision attendue fin novembre. On n'a jamais bu aussi peu de vin dans le monde. La consommation a baissé de 2,7% sur un an. Plusieurs facteurs expliquent cela. Les jeunes boivent moins, un choix plus important en matière de boissons ou encore le prix. Et puis le foot avec 2 matchs en retard ce soir pour le compte de la 29e journée de Ligue 1. Brest-Strasbourg à 19h et le choc de haut de tableau Lens-PSG à 21h.
0: L'info du jour est une question. Faut-il s'inquiéter de l'antivirus ?
6: 11 cas identifiés dans le monde. La situation est sous contrôle, dit Emmanuel Macron, qui évoque des protocoles extrêmement rigoureux mis en place par le gouvernement. Conférence de presse, justement, hier après-midi de la ministre de la Santé, Stéphanie Rist, entourée de médecins spécialistes. Nicolas Joly, elle a d'abord donné des nouvelles des 22 cas contacts français et des 5 passagers qui étaient à bord du navire de croisière.
7: La ministre de la Santé a notamment évoqué la patiente
6: patiente française atteinte de lantavirus, une femme de plus de 65 ans.
5: Une patiente testée positive à lantavirus présente en revanche une forme grave et est actuellement en réanimation dans un état grave. Je ne vous en dirai pas plus pour respecter son secret médical.
6: Les quatre autres Français qui étaient passagers du navire vont bien et sont à l'isolement à l'hôpital Bichat à Paris. Quant aux 22 cas contacts qui ont pris les mêmes avions que les croisiéristes malades, la ministre s'est aussi voulue rassurante.
5: Ils ont tous été contactés, testés, hospitalisés ou en cours d'hospitalisation et font l'objet d'un suivi sanitaire rigoureux.
6: Aucune de ces personnes n'a refusé l'hospitalisation. On sait que certains sont des enfants. Quant à leur retour chez eux, Xavier Lescure, infectiologue à l'hôpital Bichat, imagine deux scénarios.
7: Le premier, c'est qu'il se passe des choses sur le séquençage, sur des positivités à des endroits qu'on n'aurait pas vu venir en dehors du bateau et des deux avions. Et dans ce cas, on va aller, je pense, jusqu'au bout de la quarantaine avec un haut niveau de contrainte. Si ça redescend un peu et que les gens ne supportent plus l'isolement, on va aussi les préparer et les mettre en condition pour que leur domicile soit des endroits appropriés à un isolement correct.
6: Parmi les hôpitaux qui accueillent aujourd'hui ces cas contacts, trois sont connus, Bordeaux, Marseille et Rennes.
8: Nicolas Joly, et ce matin une réunion est organisée à partir de 8h30 pour faire le point sur la situation. La ministre de la Santé réunit en visioconférence les ordres des professions de santé et les principales organisations de professionnels de santé. 5h34 sur votre radio locale ici avec une météo en demi-teinte aujourd'hui, le retour des averses.
0: Exactement, Johan. Sur le nord et nord-ouest, les éclaircies matinales sont vite remplacées par les quelques pluies venant de la Manche. Ces giboulées sont plus nombreuses et localement soutenues à la mi-journée de la Normandie au nord et au Pas-de-Calais, puis de l'Île-de-France aux Ardennes en milieu d'après-midi. Cette ligne s'étire du centre au Grand Est en soirée et puis continue sa course vers le Massif central et les Alpes la nuit prochaine. Sur le sud, le ciel est variable en jour. Soleil qui est plus généreux près de la Méditerranée avec quelques averses qui circulent dans le sud-ouest. Elles seront plus nombreuses sur l'est des Pyrénées, s'accompagnent aussi de coups de tonnerre localement. Des orages qui se développent aussi sur les Alpes-Maritimes, dit Météo France. Et puis à noter aussi Mistral et Tramontane qui soufflent en journée jusqu'à 70 km/h. Les températures ce matin relevées à Besançon 3, à Metz 7 degrés, à Paris, Lille, Rennes et Chambéry 8, à Rouen, Nantes, Bourges 9, 12 à Toulouse et Bordeaux, 14 à Marseille. Vos messages aussi sur la page Facebook ici. On prend toujours autant de plaisir à découvrir. 4 degrés 3 à Mulhouse en Alsace, nous dit Kevin. 6 dans le Puy-de-Dôme, on salue Didier. 9 dans le Poitou, merci Maria. Même température relevée dans le département du Nord par Marie-André. 9, ça c'est en région parisienne à Saint-Cyr-l'École. Merci Nico Frico. 10 degrés dans le Pays Basque, info de Marie-Laure. Et puis 16 à Nice, nous dit Caroline. Pour les maximales, entre 12 et 16 de la Bretagne à l'Alsace cet après-midi. De 15 à 19 plus au sud. Et jusqu'à 23 en bord de Méditerranée.
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0: 5h35, on vous espère en pleine forme ce matin, d'autant que c'est peut-être le dernier jour de la semaine. Travaillez pour certains d'entre vous qui allez profiter du long pont de l'Ascension. Juste le temps d'aller chercher la voiture qui est garée au parking. On file sur la route, le parking des Anges. Voici Marc Lavoine. Très beau début de journée.

0: Marc Lavoine, le parking des Anges, 5h39, bon réveil.
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0: Un ange qui veille sur vous chaque matin, c'est Audrey Azo. C'est pas vrai, le rendez-vous qui vous rend service chaque matin, vous évitons les pièges et les arnaques.
3: Et si vous comptez voyager aux USA, au Canada ou en Angleterre, attention à ne pas vous faire avoir par les autorisations électroniques de voyage frauduleuses. Décryptage avec Audrey Azo dans 5 minutes.
0: Pour la musique du réveil, c'est avec One République. Runaway arrive dans 5 minutes, mais avant on accueille Cathy qui est à Aunay-sur-Odour, c'est dans le département du Calvados. Bonjour Cathy.
4: Bonjour Johan, bonjour Cyril.
0: Bonjour. Comment ça va ce matin Cathy?
4: Oh ben ça va très bien.
0: J'ai une petite question, Cathy, parce que de temps en temps sur la page Facebook ici, on a un relevé météo qui nous vient de Aunay-sur-Odour. Est-ce que c'est vous qui nous écrivez ou pas?
4: Ah non, ce n'est pas moi. Pas du tout.
3: C'est une voisine.
0: Eh ben voilà, c'est une voisine, vous voyez. On est premier, en tout cas, première radio à Aunay-sur-Odon, c'est votre radio ici. Cathy, quel est le programme du jour pour vous?
4: Alors aujourd'hui, nous allons chercher notre petit-fils à l'école et après nous allons fêter nos 10 ans de mariage.
0: Génial. Et qu'est-ce que vous allez faire de beau alors pour ces 10 ans?
4: Alors, nous allons aller, je pense, nous promener dans Caen et après nous irons manger sur la côte, au bord de la mer, sur la côte. J'adore la mer, donc nous irons sur la côte et manger au restaurant sur le bord de mer.
0: Génial.
3: Alors Cathy, j'ai une question très indiscrète parce que je suis un amoureux de l'amour. Est-ce que vous êtes rencontrés il y a 10 ans ou est-ce que vous avez attendu des années avant de vous marier?
4: Non, on s'est rencontrés il y a 13 ans.
3: Ah oui, c'est une belle histoire.
0: Ah, c'est génial, on adore ces petites histoires comme ça. Comment s'appelle votre compagnon?
4: Jean-Paul.
0: Eh ben, on le salue. Ben oui, on l'embrasse, Jean-Paul. Cathy, dites-moi. Il est là. Salut Jean-Paul. Ah, ça fait plaisir à entendre la petite
3: famille. On a toute la famille à l'antenne.
0: C'est génial. Et Cathy, on va profiter, nous, de ce week-end prolongé pour certains. Est-ce que vous avez un petit conseil, un lieu à visiter près de chez vous, Cathy?
4: Alors, nous avons le Mont Saint-Michel qui est magnifique.
3: Magnifique.
4: Ouais, et puis nous avons les plages du débarquement qu'il faut faire absolument, c'est magnifique. Et moi j'ai une plage que j'adore énormément, c'est Saint-Laurent-sur-Mer qui est magnifique. Et puis tous les cimetières, tout ça, c'est d'une beauté. Et nous avons le cimetière américain qui est juste à côté, qui est d'une beauté, qui est reposant, qui est franchement...
0: Et c'est toujours émouvant aussi quand on se rend sur ces lieux de mémoire. Et vous faites bien d'en parler. En plus, il y a une semaine, on célébrait aussi le 8 mai. Donc, important de revenir aussi sur cette histoire. Et Cathy, on vous embrasse bien fort. Nous, on vous offre ce matin la Radio Collector, ici, dernière génération. Et j'ai envie de dire, comme le chanteur, salut les amoureux. Belle journée, Cathy, à bientôt.
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0: C'est pas vrai, le rendez-vous anti-arnaque. Audrey Azo, grand week-end et vacances d'été. Vous nous alertez sur les autorisations électroniques de voyage.
6: Oui, ce sont ces visas électroniques payants que vous devez absolument acheter. Si vous voyagez au Royaume-Uni, au Canada, aux États-Unis, vous êtes plusieurs à m'avoir écrit ces dernières semaines pour me dire que vous êtes fait avoir, vous avez payé beaucoup trop cher. Lucas et Marianne, deux auditeurs, ont un voyage de prévu au Royaume-Uni. Ils trouvent un site internet pour obtenir cette ETA, c'est comme ça qu'on l'appelle, cette autorisation de voyage. Il paye une vingtaine d'euros, pas de problème, c'est le tarif. Mais gros problème, quelques jours plus tard, il découvre un deuxième prélèvement, 39 euros.
0: Mais pourquoi ce deuxième prélèvement, ça sort d'où ?
6: Eh bien, Lucas et Marianne n'ont pas tout lu. Sur le site, je suis allée voir, c'est bien écrit, après la période d'essai de 72 heures, vous serez prélevé de 39 euros par mois. En fait, ils ont souscrit sans s'en rendre compte à un abonnement. Pour d'autres, c'est encore pire. Une auditrice, une autre, me dit qu'elle a déboursé 328 euros en visa électronique juste pour un voyage à Londres en famille. À ce prix-là, j'ai calculé, elle aurait pu emmener une quinzaine de personnes. Là, ce n'est même plus une histoire d'abonnement, c'est juste un site qui lui a fait payer directement et très très cher. Pour ne pas vous faire avoir, il faut absolument rester sur les sites officiels. Pour le Royaume-Uni, le plus simple, vous avez l'appli UK ETA. Vous pouvez aussi faire la démarche depuis l'ordinateur sur le site du gouvernement britannique. Je vais vous mettre le lien, le vrai, le bon, sur ici.fr. Je vais aussi vous mettre le lien d'ailleurs pour vérifier si votre ETA est valable ou non. Parce que parfois, non seulement vous avez payé trop cher, mais en plus, le document qu'on vous envoie est complètement bidon. Merci pour le voyage gâché, on n'a pas envie de ça.
0: Et donc les liens pratiques, on vous les met sur la page ici.fr, page C'est pas vrai. Merci beaucoup Aude Razzo pour ces points de vigilance. 5h45, voici One Republic. Runaway. Run away.

0: Voilà le genre de réveil qu'on aime vous proposer avec One Republic et Runaway, groupe originaire du Colorado. Si vous ne comprenez pas grand-chose à l'économie, que les mots dette, déficit, finances publiques sont un peu flous, ça peut arriver. Pas de panique, Le Point sera hors série pour tout comprendre. On en parle dans moins de 2 minutes. 5h48, retrouvons l'équipe d'ici matin pour un point sur l'actualité qui va marquer votre journée. L'info près de chez vous, c'est ici. Bonjour.
1: Bonjour Johan, bonjour à tous. Dans l'actu, au Pays Basque, voici là, ce matin, on vous parle du syndicat agricole ELB qui dénonce la lourdeur administrative du système français.
2: Oui, là, ça concerne les éleveurs qui montent en ce moment en estive avec leurs brebis. C'est très encadré. Il y a au moins 3 démarches à faire pour les agriculteurs pour faire compter leurs bêtes avant de partir. Et là, la Chambre d'agriculture des Pyrénées-Atlantiques veut en rajouter une couche avec encore des papiers à déclarer. C'est trop, nous dit Marie Tchoulopépé, éleveuse à Larcevaux, membre du syndicat agricole basque. Pour elle, ils le font déjà et pas qu'une fois.
3: Quand on transhume, on déclare à la commission syndicale donc, qui gère les estives, à quelle date on monte, combien on envoie de brebis et sur quelle montagne on est. Au niveau du groupement de défense sanitaire, donc qui s'occupe des maladies des animaux, et là on nous demande encore un papier pour la même chose. Donc la lourdeur administrative, là, elle vient s'ajouter encore à une masse de papiers qu'on a à faire et qui est déjà insupportable.
2: Et le syndicat ULB appelle maintenant les agriculteurs à ignorer ce courrier de la Chambre d'agriculture des Pyrénées-Atlantiques, un appel au boycott finalement. ULB qui rappelle qu'une promesse en plus avait été faite par les autorités de simplifier les démarches administratives. C'est après les manifestations d'agriculteurs en 2024. Les éleveurs qui partent donc en ce moment en estive et qui doivent redescendre courant juillet.
1: Merci Wassila et rendez-vous dans 10 minutes pour le reste de l'actu au Pays Basque. Ciel gris hein, pour ce matin chez nous avec quelques petites pluies en ce moment. De légères éclaircies en cours de matinée mais le temps ne s'améliore pas franchement pour aujourd'hui. Déjà 15 degrés ce matin à Biarritz. On revient Yoann.
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0: 5h49, la une de la presse.
5: Comprendre l'économie, les textes fondamentaux, c'est la une du dernier hors-série du Point.
0: Oui, on décrypte avec Victoria Guérin, journaliste en charge des hors-séries au Point. Bonjour Victoria.
6: Bonjour.
0: Un plaisir de vous accueillir ce matin. Dans ce hors-série, vous montrez que l'économie, c'est d'abord en fait comprendre notre quotidien. Il y a le prix du café, les innovations, même le marché du foot. On en parle beaucoup du foot en ce moment. Et est-ce qu'on fait tous de l'économie sans vraiment le savoir au final ?
6: Absolument. Comme Monsieur Jourdain faisait de la prose sans le savoir, on fait tous de l'économie dès qu'on prend une décision finalement. Choisir un appartement, arbitrer entre son temps de loisir et son travail, ou même décider d'acheter tel produit plutôt qu'un autre en fonction du prix, c'est de l'économie pure. Le marché du foot, comme vous le dites, avec ses transferts mirobolants, illustre parfaitement la loi de l'offre et de la demande et la rareté des talents. De la même façon, les innovations techniques transforment nos vies avant même d'apparaître dans les statistiques de croissance.
0: On va donner quelques mots, par exemple déficit, dette, finances publiques. Ce sont des mots d'actualité qui restent malgré tout flous. Est-ce que ce numéro spécial est un mode d'emploi pour que le citoyen reprenne aussi le contrôle sur ces débats souvent très techniques ?
6: C'est exactement l'idée. En fait, des notions comme le déficit ou comme la dette sont omniprésentes, mais elles restent souvent abstraites, voire très intimidante pour la plupart des Français. Pourtant, elle renvoie à des choix très concrets, combien l'État dépense, qui finance ces dépenses et pour quelles priorités. Et donc, on a vraiment conçu ce hors-série comme un véritable guide pour remettre des repères clairs derrière ces mots. D'abord, des textes fondamentaux qui permettent de se replonger dans l'histoire de l'économie avec Keynes, Marx, Ricardo, pour ne citer qu'eux. Puis, des repères très pratiques. Qu'est-ce qu'un déficit? À partir de quand la dette devient-elle un problème? Qui détient cette dette? Etc. Parce qu'au fond, on peut pas avoir de débat démocratique solide, je pense, si ces sujets restent réservés aux seuls experts. Et avec l'année électorale qui nous attend, on risque d'en avoir grandement besoin.
0: Ça, c'est vrai, et c'est très bien fait, et c'est passionnant en tout cas. Ce que l'on voit, c'est qu'il y a souvent un divorce entre les statistiques officielles et puis notre porte-monnaie, très clairement. Pourquoi il y a ce décalage ?
6: C'est une bonne question. Les grands indicateurs économiques comme l'inflation sont, je pense, des moyennes construites pour donner une vision d'ensemble. Mais une moyenne, par définition, ça reflète jamais parfaitement les situations individuelles. Or, les dépenses ne sont pas les mêmes selon qu'on est étudiant, retraité, urbain, rural. À cela s'ajoute un autre phénomène. Certains prix très visibles, comme le prix de l'essence, les courses, marquent davantage les esprits que d'autres, ce qui accentue, je pense, le sentiment de décalage. d'usage. Et c'est précisément pour éclairer ces mécanismes et comprendre ce que disent et ce que ne disent pas les chiffres qu'on a conçu ce hors-série.
0: Et on se sent aussi parfois impuissant face aux crises. Qui sont les véritables gardiens aujourd'hui de l'économie mondiale?
6: Il n'y a plus aujourd'hui un gardien unique de l'économie mondiale et c'est sans doute ce qui nourrit ce sentiment d'impuissance. Les banques centrales jouent un rôle clé, notamment pour stabiliser les crises financières et lutter contre l'inflation. Les États et les institutions internationales comme le FMI ou la Banque mondiale fixent aussi des règles et interviennent en cas de choc. Mais à côté de ces acteurs traditionnels, de nouvelles forces pèsent de plus en plus lourd, les grandes entreprises technologiques, les marchés financiers mondialisés, les dynamiques liées à l'innovation et au climat. Et elles ne sont pas toujours pilotées de manière centralisée, ce qui rend le système plus complexe et parfois plus difficile à maîtriser. Donc voilà, c'est pour ça qu'on a fait ce hors-série, pour essayer d'y voir plus clair et en tout cas de donner des clés de lecture pour que les gens s'y retrouvent.
0: Et ça nous aide en tout cas. Merci beaucoup Victoria Guérin pour cet éclairage et bravo pour ce travail de vulgarisation hors-série à spécial économie du Point qui est à la une des kiosques. À très bientôt. 5h53, cette semaine on célèbre les 70 ans de l'Eurovision à travers ces grands moments. Ce matin, retour en 2008 avec Sébastien Tellier. Est-ce que vous vous souvenez de Sébastien Tellier?
5: La ritournelle, je crois.
0: Sa chanson 100% anglaise qui a créé la polémique. On vous explique pourquoi dans 3 minutes. Mais avant, c'est un voyage en Italie que vous offre Lily Cube. Très bon réveil, bon mercredi.

0: Lilicube voyage en Italie, 5h56, 70 ans d'Eurovision, ces concours qui ont marqué la France. C'est votre chronique inédite cette semaine à l'occasion de l'anniversaire de la compétition. La finale, c'est samedi et Flavien Groyer nous fait revivre ce matin l'édition 2008.
1: Boule à facettes dans les mains, une voiturette de golf sur le côté. Sur la scène de Belgrade, Sébastien Tellier termine une prestation décalée, dirons-nous. Quelques semaines plus tôt, en France, sa chanson a provoqué la polémique. En 2008, la délégation veut faire souffler un vent de nouveauté. France 3 choisit Sébastien Tellier, grand barbu aux cheveux sombres et aux lunettes noires, figure de la musique électro-française, Quentin Mauduit, spécialiste de l'Eurovision.
2: Un peu niche, mais il est quand même connu. Il avait notamment fait Ritournelle, une musique qui a été très utilisée dans la publicité.
1: Le chanteur défendra son titre Divine à Belgrade.
2: Il raconte une histoire d'amour, okay. Aux surprises.
1: Sauf qu'il y a un hic, la chanson est intégralement en anglais. Et il n'en fallait pas plus pour secouer le monde politique.
2: Jusqu'au banc de l'Assemblée nationale, au moment des questions au gouvernement, certains députés posent des questions avec la verve qu'on leur connaît, en attaquant et en demandant à la ministre de la Culture de l'époque, Christiane Albanel, de se justifier.
3: Voir la France représentée par quelqu'un qui parle en anglais, ça plaît pas aux Français.
1: La chef de la délégation de l'époque, Marie-Claire Maiserette, tente d'éteindre l'incendie.
4: Tout petit peu exagéré, surtout que France 3 est une chaîne quand même qui ne se prive pas de parler de la francophonie.
1: Mais la polémique prend de l'ampleur. La presse en parle, les députés les plus agacés sont invités sur les plateaux télé. La délégation finit par céder. Il y aura deux petites phrases en français.
5: Toi et moi, c'est comme tu sais.
1: Sébastien Tellier, lui, terminera 18e.
2: On peut comprendre cette petite polémique. Ne pas chanter en français peut être problématique en termes d'exception culturelle. Il y a déjà eu des chansons qui n'étaient pas en français, mais qui étaient dans des langues régionales. On avait déjà envoyé des chansons en corse, en breton, en créole, donc qui appartiennent au patrimoine linguistique français.
1: Depuis, la France a envoyé plusieurs chansons, mélangeant à la fois le français et l'anglais, sans provoquer cette fois la moindre indignation.
0: Sacré personnage, Sébastien Tellier. Une histoire à lire et à réécouter sur ici.fr. Merci beaucoup, Flavien Groyer. 5h59, c'est la Dream Team, tiens, qui arrive. L'équipe d'ici matin.
6: L'équipe de rêve.
0: En studio. Bon mercredi.
6: Merci beaucoup, Johan. Bonne journée. Et à demain. Je traduis parce que, quand même, faut parler en français. Dès que je parle en anglais, je me fais allumer. Bonjour, Yann Arsabal.
7: Oui, parce que c'est pas très bon. Hola.
6: Oh, ça veut dire bonjour. Je peux vraiment m'attaquer à toutes les langues. Bonjour, voici la Guitoune.
7: Hello.
6: Oh, ça veut dire je ne vous aime pas. Bonjour, Franck Deschamps qui réalise l'émission pour aujourd'hui. On est là pour vous accompagner avec toute l'actu, ça arrive dans un instant. On est au moins trilingue ce matin, vous allez voir avec les journaux Aneushkara, on ira à Saint-Sébastien aussi. Et puis on va faire la météo en français pour vous annoncer quelques averses déjà pour ce matin. Quelques petites éclaircies ensuite, mais l'impression de beau temps ne va pas être incroyable aujourd'hui.
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6: Bonjour à tous et bon réveil. Il est 6h. Le journaliste Pays Basque, voici la Guitoune.
9: Un camping à Asquin propose à ses clients de faire le plein d'essence pour attirer les touristes sur le mois de juin. L'établissement Celaya offre 80 euros de carburant pour tout séjour de plus de 4 nuits dans un bungalow. L'idée, en fait, c'est de convaincre les touristes, et pas que d'ailleurs, qui auraient des réticences à venir à cause du prix de l'essence en ce moment. Élise Reynaud est la directrice du camping.
10: C'est sûr que les vacances, c'est un budget. Les vacances au Pays Basque, c'est un budget. L'hébergement coûte déjà assez cher et le trajet maintenant d'autant plus. Quand ils viennent, au-delà de Bordeaux, je dirais, déjà ça commence à faire un petit budget.
11: 80 euros, on ne fait pas un plein avec 80
10: Alors,
11: euros.
10: Alors, on a dit 80 euros ou presque, ouais, sur des petites voitures, on va dire. Mais non, on ne fait pas, mais après, il faut qu'on reste raisonnable dans notre offre aussi. Le but, ce n'est pas de perdre d'argent non plus. Ça fait environ 25% de remise sur 4 jours. On a Ibardine à 10 minutes. Donc, effectivement, on joue sur ça aussi, mais ce qui est vrai, c'est-à-dire que, alors, ils font cette économie-là, les 80 euros, et puis, ils peuvent repartir chez eux avec un plein à moindre coût. Parce qu'il y a quand même, en ce moment, je crois que c'est 50 centimes d'écart en France et en Espagne.
9: Et la campagne de ce camping à Asquin, l'établissement Celaya, a été lancée le week-end dernier. Trop tôt donc pour dire si l'argument marketing est efficace ou pas.
6: Un habitant de Saint-Pierre-d'Irube condamné à 4 ans de prison, dont 2 ans et demi ferme pour violence conjugale.
9: Ah oui, il a été jugé hier par le tribunal de Bayonne. Il y a 2 ans, les gendarmes avaient retrouvé sa compagne dans un sale état à leur domicile. Le visage tuméfié, des brides vertes dans l'œil, des hématomes sur le corps, des cheveux arrachés. Elle avait été passée à tabac une grande partie de la nuit. Elle s'était vue mourir. L'agresseur, un homme de 45 ans, a donc été jugé hier. Il a quelques jours maintenant pour préparer son entrée en prison. Le parti communiste de Boucau dénonce la sanction d'un de ses membres, Hélène Etchenik, candidate communiste à Boucau pendant les municipales, et par ailleurs employée à la mairie de Bayonne. Elle est salariée au sein de la DRH de la ville, mais elle fait l'objet en ce moment d'une sanction pour, je cite, des faits graves. Elle est assignée à rester chez elle. Pour le parti communiste, c'est injuste et surtout le calendrier pose question, puisque la sanction est tombée juste après l'annonce de sa candidature au municipal. Le PCF organise un rassemblement pour la soutenir et interpeller le maire.
6: 4 800 000 euros, c'est ce que coûte la fraude à la Sécu dans le département des Pyrénées-Atlantiques.
9: Ah oui, des fraudes réalisées par des patients ou des professionnels de santé. Achat de médicaments avec de fausses ordonnances, fausses factures. Sur les 3 dernières années, l'assurance maladie note une hausse de 60% du montant de la fraude. C'est colossal. Véronique Toulouse est la directrice de la CPAM de Bayonne et de Pau.
12: Dans les Pyrénées-Atlantiques aussi, on a constaté une augmentation de la fraude. En tout cas, de la fraude détectée et stoppée, ce qui signifie 2 choses. La première, c'est que c'est un phénomène bel et bien réel, qui se sophistique avec des moyens importants qui font que les montants observés sont plus conséquents. Et puis, c'est le signe aussi qu'on se professionnalise et qu'on en trouve un petit peu plus, parce qu'en lien avec nos équipes, on a des méthodes de travail qui font qu'aussi, on arrive à trouver des dossiers plus importants. C'est 4,8 millions d'euros à la maille des Pyrénées-Atlantiques. Attention aussi, c'est en mettre en regard de l'ensemble des prestations qu'on sert chaque année toujours dans les Pyrénées-Atlantiques et qui sont de l'ordre de 3,3 milliards d'euros. Donc les chiffres de la fraude peuvent donner le vertige, mais attention, la plupart des flux financiers sont des flux

0: et Bayonne vont faire leur retour demain. Le trafic sur cette ligne a repris hier, mais seulement les intercités ont pu circuler. Cette ligne qui faisait l'objet de travaux depuis 2 semaines et qui a dû fermer à cause des intempéries.
1: Des enfants de moins de 3 ans ont assisté à un concert de musique classique hier.
0: Oui, ça s'est passé à Bayonne, à la maison des associations. 140 bébés de 0 à 3 ans étaient invités avec leurs nounous, leurs assistantes maternelles. L'orchestre du conservatoire leur a proposé un temps avec de la harpe, du violon. Le mieux, c'est de les écouter. Arantxa Corricharri était avec eux. La harpe et le violon se sont mêlés au rire des enfants. Et parmi eux...
2: Pablo Masso. On a dansé et on a joué.
0: 80 petits ensorcelés par la mélodie et la voix du conteur du conservatoire de Bayonne, Aurélien.
3: Mais la forêt était magique.
4: De voir tous les petits corrigans qui courent dans tous les sens, c'était super de voir ces petits enfants magnifiques.
0: Un sentiment partagé par la harpiste Salomé.
5: C'est très beau, je trouve, de les voir vivre dans leur corps la musique. D'habitude, on joue avec des publics immobiles qui écoutent. Et eux, finalement, cette écoute, elle se transforme en geste et c'est beau.
0: La sortie est encadrée par 20 assistantes maternelles comme Pascal Lamotte qui a profité pleinement de ce moment de partage.
6: La musique, ça éveille peut-être quelque chose chez eux, un ressenti du bonheur. Et donc à cet âge-là, il y en a un qui commence à danser, les autres suivent. La musique a un effet captivant.
0: Arantxa Corricharri, donc pour ICI Pays Basque, à propos de ce concert hier à la maison des associations de Bayonne. En sport, en football, 36e journée sur 38 de Liga cette semaine. Hier, Osasuna a perdu contre l'Atlético Madrid 2-1. Bilbao joue ce soir sur le terrain de l'Espagnol de Barcelone et juste après, Alavés recevra le Barça. La Real Sociedad, elle, se déplacera demain à Gironde.
1: La pelote à main nue aussi avec ce soir la finale du Master Elite Pro.
0: Oui, pilote Arianac ce soir à Anglet, elle va opposer la paire Iker Espinal, Baptiste Ducasso au duo Pierre Etcheverry et Luis Sanchez. En cyclisme, on prend des nouvelles de Cyril Barthe sur le Giro, le Tour d'Italie en ce moment. Le coureur licencié à l'aviron bayonnais est 113e au classement général, à près de 18 minutes du leader, l'italien Giulio Ciccone, qui s'est emparé hier du maillot rose de leader. La 4e étape de la course hier a été gagnée par l'équatorien Jonathan Narvaez. Aujourd'hui, la 5e étape sera particulièrement accidentée pour les coureurs.
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0: Je crois que j'ai eu un petit souci sur la prononciation de Giulio, non ?
1: Non, je suis déçu parce qu'on a révisé pendant 10 minutes pour l'émission.
0: Oui, et que... Je lui ai demandé en plus.
1: Oui, c'est ça, et que du coup, que ce soit donné si mal, c'est dommage. Giulio Ciccone, mais c'était pas si loin, oui.
0: Presque.
1: Ou Ciccone, j'imagine, en VO, mais ça.
0: Bon. Bref. Presque du soleil aussi ?
1: Oui, à peu près, ouais. Ciel gris pour aujourd'hui, ce matin, notamment avec quelques averses qui tombent. C'est d'ores et déjà le cas. En cours de matinée, peut-être quelques éclaircies vont se montrer, mais le temps ne va pas franchement s'améliorer. Et de possibles averses sont donc annoncées jusqu'à ce soir par Météo France. 10 à Tardette ce matin, 12 à Cambre, 13 à Andaille, 15 à Biarritz. Pour les maximales aujourd'hui, 16 degrés à Saint-Jean-Pied-de-Port, 17 à Bayonne et Saint-Palais, 18 à Saint-Jean-de-Luz. 6h08.
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1: C'est mercredi, et pourtant pour beaucoup d'entre vous, c'est peut-être déjà la fin de la semaine, parce que demain c'est férié, il y a le pont, ça me permet de vous rappeler que c'est rouge aujourd'hui sur les routes d'après Bison Futé partout.

0: Besoin d'amour et France Gall à 6h12 sur Ici Pays Basque.
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0: C'est l'heure des anniversaires. Bon anniversaire à vous si vous nous écoutez et que ce 13 mai est une journée particulière pour vous. Joyeux anniversaire Oyana. La star des films...
3: Oyana?
0: Non. Non, croyez-moi. La star du film Twilight, Robert Pattinson.
3: Ah oui.
0: 40 ans, ça y est, on commence à passer de l'autre côté.
3: Merci.
0: L'animateur de TF1, connu pour la Starac, pour The Voice par exemple, les photographes aussi, Nikos Aliagas, à 57 ans. Est-ce que vous vous souvenez de cette émission-là? Froufrou. C'était animé par Christine Bravo. À l'époque, elle a aujourd'hui 70 ans. Je voulais pas vous parler de télé, même si ça c'est le générique du Grand Journal, notamment à l'époque de Michel Denisot. C'est Stevie Wonder qui fête ses 76 ans.

0: Dans un instant, le meilleur de Bienvenue chez vous. On part dans le jardin. Il faut savoir comment est-ce qu'on coupe la pelouse. Avec un robot, avec un tracteur, une tondeuse ou directement la brebis.
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0: 6h15, le meilleur de Bienvenue chez vous. Et avec la météo changeante du printemps, l'herbe du jardin pousse de plus en plus. Et pour son plus grand plaisir, vous l'avez peut-être remarqué. Alors hier, on a parlé tondeuse, robot, tracteur, brebis. Tous les moyens sont bons pour couper l'herbe. C'est ce que nous a dit notamment Gilles de Mouguère, qui lui utilise le rotofil parce que son terrain a une particularité.
10: C'est légèrement pentu, c'est un petit peu scabreux. Donc je suis obligé de faire les trois quarts des choses donc rotofil, oui. Je peux le faire à tondeuse, et donc il faudra avoir le rotofil, plus la tondeuse, plus beaucoup de choses. Donc,
9: Gilles, vous faites tout au rotofil, vous coupez tout au rotofil.
10: Je fais tout au rotofil, j'en ai pour une heure et demie de temps à vrai.
0: Et c'est quand même, pour l'avoir fait, quand même plus fatigant de faire au rotofil que de les faire en poussant la tondeuse ou...
10: Ouais, oui, c'est bien sûr, parce que bon, ça fait faire de la fée, ça, bon, à la retraite on l'entend, quoi, mais après ça fait faire de l'exercice,
0: ouais.
10: Bon, non, c'est vite, bon, c'est...
0: Et sur la qualité, pardon, du rotofil, ça fonctionne bien. Je sais pas depuis combien de temps vous l'avez celui-là. Vous mettez de l'essence peut-être dedans, ça vous coûte plus cher, ouais. Racontez-nous.
10: Ben, je mets du mélange. Le rotofil, bon, c'est une marque japonaise que j'ai il y a 4-5 ans. Non, ça fonctionne très bien.
9: Est-ce que vous prenez du plaisir du coup à le faire, parce que des fois pour certains c'est une contrainte, et en plus là c'est que votre terrain vous permet pas d'avoir un tracteur ou une tondeuse, donc il y a quand même du plaisir de tondre, ou pour vous c'est la galère?
10: Oui, voilà, ça peut être une contrainte, mais moi c'est vrai que j'aime bien tondre, j'aime bien tailler les arbustes, donc voilà, ouais.
0: Benoît, à Saint-Palais, on a parlé de robots, de tondeuses, de tracteurs, mais j'ai l'impression quand même que le rotofil, au niveau efficacité, c'est redoutable.
11: Ah, pour les terrains, on va dire, où il y a des talus, de fortes pentes, où malheureusement, avec la tondeuse, on ne peut pas y accéder, où c'est beaucoup moins pratique, parce que c'est quand même le poids de la tondeuse à retenir. Les robots, dans certaines situations, ne peuvent pas y aller non plus, oui, donc effectivement, des fois, la débroussailleuse reste la seule solution. Après, la tonte est un peu moins régulière du fait que c'est un geste humain à faire. La tondeuse, elle est toujours au même niveau. Donc, mais après, malheureusement, des fois, il n'y a pas le choix.
0: Plein de petits conseils donc pour choisir votre tondeuse, tracteur, robot, etc. Vous trouvez sur ici.fr. Ça, c'est la voix de Syl que vous entendez avec Crazy. Dans un instant, on part au sémaphore de Sokoa. 6h17, bonjour à tous.

0: Zayl avec Crazy à 6h20 sur ICI Pays Basque. On part au sémaphore de Secoa, c'est votre rendez-vous du matin avec Julien qui nous attend là-haut. Bonjour Julien.
1: Oui, bonjour.
0: Vous qui êtes très proche du ciel, vous voyez quoi?
1: Eh bien, on le voit pas vraiment le ciel.
0: Hein,
1: on
0: le connaît pas.
1: C'est très très couvert hein, avec un plafond assez bas et on a eu de belles averses tout à l'heure là.
0: Oui, c'est ça. Oui, c'est vrai que c'est tombé aussi à Bayonne un petit peu ce matin. Le vent, pas grand-chose annoncé, je crois.
1: Non, pour le vent là, on a un vent qui nous vient du sud-ouest là pour 8 nœuds et pour l'instant, ça devrait se maintenir hein, d'après Météo France et commencer à augmenter en début d'après-midi sûrement.
0: Les heures de marée.
1: Pour les horaires de marée, donc la prochaine marée, ce sera la marée basse à 8h25, suivie de la marée haute à 14h46, avec des coefficients qui seront en hausse 57 et 64 pour aujourd'hui.
0: Une houle de combien ?
1: Et pour la houle, donc on a une petite houle, on a 0,7 m en moyenne, 1,30 m au maximum, une période de 5 secondes, et puis pour la température de l'eau, on est toujours aux alentours des 18 degrés.
0: Bon, 18 degrés, un océan assez calme, mais c'est vrai que dans le ciel, ce sera pas terrible pour aujourd'hui. Merci Julien.
1: C'est ça, mais y a pas de quoi.
0: Bonne journée, à demain, 6h22 sur ICI Pays Basque. Valérie Delos vient dans votre quotidien tous les jours. Et on part autour du lac de Saint-Pé, où Valérie s'est installée tout simplement sur une chaise de camping avec son invité. On a commencé par une petite incompréhension d'ailleurs.
2: Hein. J'habite à Sourail depuis 4 ans.
3: Et vous avez quel âge ?
2: 66 ans.
3: J'ai 66 ans.
2: On a les mêmes âges, là.
3: Oh bah dites donc sympathique, merci, pas du tout. Je vous disais, il faut dire j'ai 66 ans. Oh bah ça commence très très mal. Hein. Alors Jean-Marc, on est assis tous les deux sur des petites chaises de camping, installées face au lac de Saint-Pé-sur-Nivelle, on est quand même pas mal.
2: On est même très bien.
3: J'ai pris la place de votre femme. Bonjour, je m'appelle Valérie.
4: Jasmine, comme le jasmin.
3: Alors je vous pique pas votre mari, c'est juste le temps d'une petite interview, ça vous va? Et je vous ai piqué votre chaise.
4: Non, c'est pas grave.
3: Je vous la rends dans 2 minutes, ok? Et votre mari aussi.
4: Oh oui.
3: Le Pays Basque, vous y venez depuis pas mal d'années. Qu'est-ce qui vous attirait ici, dans ce lieu, pour venir y vivre vraiment?
2: C'était parce que ma fille habite dans le Pays Basque hein, depuis 10 ans à peu près. On s'est dit, arriver en retraite, partir dans le Pays Basque, parce qu'on est dans le Pays Basque, ça fait à peu près 10 ans qu'on vient.
4: On peut pas mieux rêver.
3: Vous êtes ensemble depuis tout le temps?
2: Oui.
4: 83, alors ça fera 43 ans cette année.
3: Et c'est quoi le secret pour rester aussi longtemps ensemble?
2: La patience, sûrement.
4: Et la résilience. Puis bon, si on s'est rencontrés, c'est qu'il y a une raison.
3: Vous portez très bien votre prénom parce que vous êtes. Mais oui, parce que vous êtes assez merveilleuse dans le sens premier du terme, quand même, quand vous parlez.
4: Ah ben, je vous remercie. C'est vrai qu'on nous dit toujours que j'ai une belle âme, mais on n'a pas su beaucoup le reconnaître, mais c'est vrai, je le sais.
3: Vous vous êtes rencontrés comment? Tiens, racontez-moi.
2: Oula, bah, on s'est rencontrés grâce à un de mes copains qui était marié avec sa sœur. Puis un jour, on a mangé avec le copain, puis j'ai connu sa sœur. Voilà.
3: Et vous êtes plus tout de suite?
2: Oui.
4: On s'est marié 7 mois après.
3: Ça a vraiment été le coup de foudre?
4: Oui, oui, oui.
3: Qu'est-ce qui vous a plu chez lui?
4: Ah ben, le contraire de ce que j'étais.
3: Et vous, chez Jasmine, qu'est-ce qui vous a plu?
2: Ben, le contraire de moi aussi. Hein. Ça n'a pas été simple, mais ça s'est fait quand même depuis 43 ans. Maintenant, bon, on ne va plus changer.
3: Hein. Ça a l'air discret de vous demander ce que vous avez fait dans vos vies professionnelles.
4: Hein. Infirmière urgence et SMUR. Infirmière hospitalière toute ma vie. De 19 ans jusqu'à 57, 58, ce qui m'est arrivé, une petite chose, mais bon, pas une petite chose. Maintenant, je dis que c'est une petite chose, mais bon, c'est la vie, c'est l'expérience.
3: C'était quoi si c'est pas indiscret?
4: Ben, j'ai fait 2 cancers, mais bon, je suis là, et chaque expérience, même si elle est mauvaise, il faut en tirer quelque chose de bon.
3: D'où le mot de résilience tout à l'heure, il n'était pas anodin.
4: Ouais.
3: On passe des moments comme ça compliqués, même pour l'entourage, c'est difficile, j'imagine. Ça, c'est des souvenirs difficiles pour vous?
2: Très difficile, oui.
4: Ouais. Comme quoi, il fallait qu'on partage des expériences ensemble.
3: Et infirmière, vous me disiez, vous l'avez vu du coup, vous, entre, parce que vous avez passé beaucoup de temps à l'hôpital, vous avez dû le voir se transformer, l'hôpital.
4: Je me suis confrontée à la fin avec des choses qui ne me convenaient pas.
3: Comme quoi, par exemple?
4: Ben, la maltraitance, pas assez de personnel, aller vite, vite, comme dans tous les secteurs. Et l'humain, ben, il n'y a plus grand-chose pour l'humain, la place de l'humain, il n'y a plus. Hein.
3: Bon, je vais vous laisser profiter. Bonne journée à tous les deux.
2: Merci.
4: Vous êtes rayonnantes aussi.
3: C'est parce que je rencontre des gens rayonnants comme vous. Merci beaucoup.
0: La rencontre entre Valérie, Jean-Marc et Jasmine au lac de Saint-Pé-sur-Nivelle, sur ICI Pays Basque. La voix de Marine, peut-être que vous entendez derrière moi. Sa nouvelle chanson s'appelle Escroc.

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1: Escroc, c'était Marine à 6h28 sur ici Pays Basque. Dans un instant, on arrive sur le canal 3 de la TNT avec toute l'actu locale. À tout de suite.
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1: C'est le réveil du mercredi, bonjour à tous, le 13 mai 2026, nous sommes ensemble sur ici Pays Basque à la radio mais aussi à la télé, à partir de maintenant sur le canal 3 de la TNT, pour suivre la matinale en images et c'est comme ça jusqu'à 9h et tous les jours, enfin tous les jours, peut-être pas sur la fin de semaine parce qu'il paraît que demain c'est férié, il paraît qu'il y a un pont, il paraît qu'il y a un week-end, bref, tant mieux pour vous. Bonjour Wassila Guitoun.
5: Hey, Gounon.
1: Bonjour Yann Alarsabal.
6: Hey, Gounon, bonjour.
1: Voilà une partie de l'équipe qui m'accompagne ce matin, en plus de Franck et de Bilkis qui s'occupent de réaliser l'émission pour aujourd'hui. Dans l'actu ce matin, Yann.
6: On va vous amener à Asquin. On a trouvé un camping qui propose d'offrir le plein d'essence à ses clients pour les inciter à venir au mois de juin. Et puis on va analyser les chiffres de la fraude à la sécurité sociale qui représente 0,14% de son budget dans le département.
1: Ça arrive dans deux minutes dans le journal Aneushkala. Mais d'abord à 6h30, l'actu en français dans le monde. Cyril Lardo.
7: Une nouvelle réunion ce matin autour de la ministre de la Santé sur l'antavirus. Stéphanie Rist réunit en visioconférence les ordres et principales organisations professionnelles de santé. La situation est sous contrôle, dit Emmanuel Macron. Une proposition de loi transpartisane portée par un député Modem et la députée écologiste Sandrine Rousseau, présentée ce matin au lendemain de l'ouverture du Festival de Cannes pour lutter contre les violences, notamment sexistes et sexuelles, dans les métiers de la culture. Le garde des Sceaux revoit à la baisse ses ambitions sur son projet de réforme sur la justice criminelle qui vise à désengorger les tribunaux. Gérald Darmanin propose désormais d'exclure l'ensemble des crimes passibles de la cour d'assises, dont les viols, de la procédure de plaidé coupable, une mesure qui provoquait la colère d'une partie des avocats. Un agent du Louvre présenté à un juge d'instruction en vue de sa mise en examen hier, soupçonné d'être lié à une vaste escroquerie à la billetterie du musée. En février, 9 personnes ont été mises en examen dans ce dossier, des agents et guides qui faisaient entrer en fraudant des groupes de touristes chinois. Une journée très difficile sur la route, prédit Bison Futé en cette veille de week-end de l'Ascension. Dans le sens des départs, c'est rouge pour tout le pays, noir en Auvergne-Rhône-Alpes, c'est orange dans le sens des retours. Et puis en cas de victoire ou de nul ce soir, le PSG sera sacré champion de France. Match en retard de la 29e journée de Ligue 1 sur la pelouse de Lens, coup d'envoi à 21h et avant ça à 19h, Brest-Strasbourg.
1: Merci Cyril, à tout à l'heure. 6h31, l'actu en basque, Yann Alarsabal.
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1: Dans le journal de 7h, le coup de gueule de l'ELB.
6: Le syndicat agricole basque dénonce un non-sens administratif alors que la saison de la transhumance commence à peine là. La chambre d'agriculture demande aux éleveurs de déclarer tous les mouvements de leurs bêtes, sauf que, ben, en fait, ils le font déjà 3 fois. ELB appelle les agriculteurs à boycotter ce document. Sur le Giro, le Tour d'Italie, Narváez a gagné la 4e étape hier, mais c'est Chicone qui s'est emparé du maillot rose de leader. Le premier basque, Markel Bellocchi, est 9e au classement avec seulement 10 secondes de retard. Cyril Barthes, notre licencié à l'aviron, est lui 113e. 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
1: Oui, avec quelques légères averses. Déjà pour ce matin, il y en a eu un petit peu tôt ce matin et on pourrait en revoir encore durant la journée. Donc très gris là pour l'instant. Ensuite, on pourrait avoir quelques éclaircies par moment, mais cet après-midi, on va rester vraiment entre cette alternance nuages, quelques averses et petites éclaircies. Et c'est comme ça jusqu'à ce soir d'après Météo France. Là, on a 10 à Tardets en ce moment. 12 à Cambo, 13 à Hendaye, 15 à Biarritz. Pour les maximales, on va pas aller beaucoup plus haut aujourd'hui avec du 16 à Saint-Jean-Pied-de-Port, 17 à Bayonne et Saint-Palais, jusqu'à 18 à Saint-Jean-de-Luz.
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1: Pour l'instant, à 6h37, rien à vous signaler sur les routes. Le mercredi, on sait que c'est toujours plus calme. Après, comme c'est déjà le dernier jour de travail de la semaine pour beaucoup d'entre vous, peut-être qu'il y en a beaucoup qui travaillent aujourd'hui, donc ça pourrait peut-être être un peu plus chargé aux alentours de 8h, on surveillera ça. Et quoi qu'il arrive, si vous partez en week-end de l'Ascension, mais sachez qu'aujourd'hui, ça va être chargé sur les routes et sur les autoroutes notamment. C'est rouge dans toute la France, d'après Bison Futé. Ce sera plus calme pour demain, samedi et dimanche. 6h38.
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1: Et pour être tout à fait précis, ce sera plus calme demain, vendredi, samedi et dimanche. Bon, pour les 4 jours de pont. Week-end à Rome et Étienne Dao. Voilà ce qu'on vous a préparé pour la musique. Et nous, on est là jusqu'à 9h. Hein.

0: Week-end à Rome, Étienne Dao, à 6h42 sur Ici Pays Basque.
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0: Comment ça se passe le sevrage chez les animaux? Bon, moi, très sincèrement, j'en sais rien. Mais par contre, Pierre Fabien a fait 10 ans d'études. Il est vétérinaire et donc il sera là avec nous pour nous en parler dans un instant et vous donner quelques conseils. Peut-être notamment si vous avez repéré un petit animal sur une annonce ou ça que vous voulez adopter. On le fait pas n'importe comment et n'importe quand. D'abord, nous partons à Urte pour retrouver notre left de ce matin à la ferme Urtetia. C'est Adrien qui est avec nous. Bonjour Adrien.
3: Bonjour.
0: Et merci d'être là. On va parler de votre activité dans un instant, mais d'abord j'aimerais connaître la météo à Urte.
3: Eh bien, c'est légèrement mouillé, il a dû pleuvoir il n'y a pas longtemps.
0: Ouais.
3: C'est un petit peu couvert et un peu frais, mais ça va.
0: Je peux vous dire qu'il y a eu, je pense qu'à Urte aussi, il y a une belle averse à 4h30 à peu près, où c'est bien tombé, ça n'a pas duré longtemps, mais c'est bien tombé. Adrien, vous avez des vaches, on le rappelle rapidement. Est-ce que là, c'est le moment, ça y est, où vous avez les prairies, où il y a, donc j'imagine, de l'herbe, on en a parlé même en début d'émission tout à l'heure, avec des fleurs, etc. Est-ce que c'est un petit peu ça le cadre que vous avez en ce moment?
3: Oui, là il a plu, c'est, on va dire, ces dernières dernières semaines.
0: Ouais.
3: Et donc ça a fait du bien avec la chaleur qu'on avait eu en avril. Et je dirais que là où on a eu le plus de fleurs, enfin on en a toujours, mais c'était quand même fin avril où il y a eu vraiment, où ça a vraiment poussé fort. Là on en a pas mal dans nos prairies et là je pense que d'ici la fin du mois, début juin, quand il y aura une bonne période de plusieurs jours de beau temps, on va pouvoir faucher pour faire du foin et du coup récolter dans ces prairies naturelles les différentes espèces que l'on a.
0: J'ai une question à 10 000 euros.
4: Ouf.
0: Oui, mais je les ai pas, donc c'est pas. Donnez-moi la réponse quand même. Est-ce que, en fonction des fleurs que vous avez dans la prairie, que les vaches peuvent manger, le lait a un goût différent? Par exemple, je sais pas moi, elle mange une marguerite, bah ce sera pas le même lait tout à fait que si elle mangeait un pissenlit.
3: Oui, c'est vrai. Alors c'est difficile à apercevoir. Le pâturage, elle change tous les jours de champ, de pré. Mais en effet, sur certaines prairies, on va dire prairies naturelles, des vieilles prairies qui ont plus de 40 ans, 50 ans. Et bien, les espèces qui sont implantées vont être différentes d'autres prairies selon les lieux. Et du coup, c'est un impact sur le lait, sur la typicité des fromages. On sait que sur les fromages qu'on va faire avec du lait de printemps, début d'été, on va avoir des arômes plus, on va dire, plus complexes, plus compliqués sur des fromages. C'est notamment le cas pour des fromages, enfin, des gens qui vont aller en estive ou en alpage. Ils vont avoir une flore qui est propre à une certaine altitude, à certains, certains terroirs. Et c'est, ça va se refléter après dans des fromages. Donc ouais, il y a un lien.
0: Eh ben, j'ai un regret pour vous. Si j'avais eu 10 000 euros, je vous aurais donné. Mais malheureusement, je ne les ai pas. Mais merci pour cette réponse complète et hyper intéressante. Ben, j'ai un peu posé la question au hasard, c'est bien tombé. Merci Adrien à Urte, la ferme Urtetia. On vous retrouve notamment sur Instagram pour avoir toutes les petites infos de ce qui se passe à la ferme. 7h moins le quart.
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0: 6h46, peut-être que sur internet en ce moment vous êtes à la recherche d'un petit chien, d'un petit chat, et il y a une annonce, très mignon tout ça, il a 6 semaines et le propriétaire il vous dit mais c'est bon, il mange déjà des croquettes, il est sevré, etc. Vous pouvez venir le chercher. Notre vétérinaire Pierre Fabien nous rejoint pour nous dire attention, c'est une situation très fréquente et c'est l'une des pires erreurs que l'on peut faire avec un bébé animal.
6: Et c'est une très grande confusion chez plein de futurs propriétaires. On réduit souvent le sevrage au sevrage alimentaire, le simple passage du lait maternel à la nourriture solide. Celui-ci commence naturellement vers l'âge de 3 à 4 semaines, quand les premières petites dents un peu aiguisées apparaissent. La mère commence à avoir mal lors de la tétée, elle repousse doucement ses petits, qui vont alors s'intéresser par mimétisme à sa gamelle. Vers 6 à 8 semaines, ils sont capables de manger 100% solide. Mais attention, être capable de croquer sa nourriture ne veut absolument pas dire que l'animal est prêt à quitter le nid familial.
0: Donc s'il est autonome pour manger, il n'a plus besoin de lait aussi, est-ce qu'il y a encore quelque chose qui le retient à sa mère? vétérinaire, est-ce qu'il y a vraiment un risque à adopter un animal à ce moment-là ?
6: Alors le risque est très important sur le plan comportemental. Après le sevrage alimentaire, il y a le sevrage psychosocial. C'est une phase d'éducation cruciale de sa vie. Entre 6 et 10 semaines, la mère va lui apprendre les codes de son espèce et les autocontrôles. Quand les petits jouent entre eux et qu'ils mordent ou griffent trop fort, la mère les plaque au sol ou les repousse fermement pour leur apprendre l'inhibition de la morsure, le respect de la douleur de l'autre et la gestion de la frustration. Si vous séparez un chiot ou un chaton de sa mère à 6 ou 7 semaines, il n'aura pas intégré ses limites. Vous risquez de vous retrouver avec un animal anxieux, hyperactif, incapable de se calmer et qui mordit les mains jusqu'au sang sans pouvoir s'arrêter.
0: Donc, on comprend bien, c'est la mère qui fait globalement le plus gros travail d'éducation. Concrètement, quel est l'âge idéal pour séparer le petit de ses frères et sœurs, là, accompagner la transition en douceur ?
6: La loi française est très stricte sur ce point. Il est formellement interdit de céder ou de vendre un chiot ou un chaton avant l'âge de 8 semaines révolues. Mais sur le plan purement vétérinaire et comportemental, l'âge d'or pour une adoption parfaite, c'est souvent entre 10 et 12 semaines. La règle absolue, c'est de laisser la mère gérer le détachement émotionnel à son rythme. Laissez-lui le temps de faire son travail de maman jusqu'au bout.
0: Merci Pierre Fabin pour vos conseils à retrouver sur ici.fr. Il est 6h48. Les 3 plus, 3 infos pratiques, locales, utiles et sympas. Après, je corrige.

0: Foura Foura, c'était Oshkori à 6h52 sur ICI Pays Basque. Trois infos pratiques locales utiles et sympas comme tous les matins. Voilà ce que nous vous proposons sur ICI Pays Basque. La première info, c'est une info train SNCF. Bon, déjà pour vous dire qu'il n'y a pas vraiment beaucoup de difficultés pour aujourd'hui, sauf pour le Bayonne-Hendaï, prévu à 8h34 à cause de la panne d'un train, partira seulement à 9h04. Et pour le Bayonne-Pau, pour Bayonne, on attend enfin que ça se libère, que ça fonctionne. Hier, les intercités ont recommencé à passer. Aujourd'hui, ça y est, les TER devaient être de retour, sauf que grève. Donc, on oublie pour aujourd'hui. Et normalement, à partir de demain, ce sera de nouveau en circulation pour les Bayonne-Pau. Pour Bayonne, on vous tiendra évidemment au courant. Deuxième info, Oyana.
1: Beaucoup de monde ce week-end à Baïgorry puisque c'est l'Euskal Trail. Le retrait des dossards commence demain à partir de 9h du matin. Et du monde, il y en aura puisque il y aura plus de 3500 coureurs encore dans l'une des 6 courses. Alors les plus motivés ou les fous furieux, c'est comme on veut, ils vont s'élancer après demain vendredi matin à 5h pour l'Ultra Trail, 130 km avec 7800 m de dénivelé. C'est quelque chose quand même ça. Évidemment, les inscriptions, c'est trop tard, complet depuis longtemps. Vous pouvez quand même aller voir du côté de Baïgorry. Il y a une super ambiance tout au long du week-end.
2: Et vous nous laissez aussi des vocaux sur le WhatsApp ICI Pays Basque au 05 59 59 17 17.
3: Je suis Christine Dicher, réalisatrice, et je vous invite à la projection de mon film Anglaise grandir face à la mer le vendredi 15 mai à 15h à la médiathèque de Biarritz. Ce documentaire raconte l'histoire du littoral d'Anglaise et d'une jeunesse portée par le vent de liberté des années 70-80 au moment de l'arrivée du surf. Le film est une traversée à la fois poétique, vivante, avec une pointe d'humour et de nostalgie. Il a reçu le prix du public au Festival international du film de surf d'Anglaise en 2023, ainsi que d'autres récompenses au New Jersey et au Pays de Galles. Je serai ravie de vous retrouver à la médiathèque du Biarritz ce vendredi 15 mai à 15h.
0: Merci beaucoup pour vos messages au 05 59 2x17 2x. Gorka Robles arrive après Robbie Williams, 6h54.

0: Gims, 2 minutes avant 7h sur ici Pays Basque. Bon réveil.
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4: Il est 6h58, dans un instant l'actu locale, mais d'abord Gorka Robles.
5: Et bonjour.
4: Nous sommes le 13 mai.
5: Donc dernier jour des scènes de glace.
4: Ah c'est vrai.
5: Saint-Servais. Bon. Donc
4: on sera bien normalement
5: ouais. Les gelées nous quittent. À partir de demain, vous pouvez planter tomates, courgettes, basilic, dahlia, géranium, toutes les plantes fragiles. C'est parti, c'est l'été.
4: Parfait. Enfin,
5: tout à fait. Bonne fête aux Roland, aux Fatima, aux Maé, aux Ismaël et en basque aux Issadi.
4: Bonne fête à vous tous.
5: Je vous amène en Finlande aujourd'hui.
4: Très bien.
5: Au-dessus de la ville de Jyväskylä.
4: Oui.
5: Oui. C'est au sud de la Finlande, une région de lacs, de parcs nationaux, un coin magnifique. Savez-vous ce qu'est l'esprit carabin ?
4: L'esprit carabine, non, je ne sais pas.
5: Le mot carabin, ça tire ses origines de l'uniforme des étudiants en médecine de l'armée, et qui ressemblait aux uniformes des carabiniers, c'est pour ça que c'est ça. Mais en fait, c'est un état d'esprit, c'est l'esprit carabin, c'est un peu difficile à définir, mais c'est des pratiques qui recouvrent les chansons paillardes, l'exaltation de la nudité, les fêtes imbibées d'alcool, l'humour c'est provocateur, c'est
4: le too much
5: les jeunes, okay. Les jeunes à plein pot. Et donc, en Finlande, deux avions d'entraînement de Grob G115, vous voyez le modèle ?
4: Absolument, il y a deux ailes.
5: Exactement. Deux jeunes cadets de l'armée se sont amusés à dessiner dans le ciel, avec leurs avions, des organes masculins, je veux dire, vous voyez ?
4: Oui, j'imagine.
5: Alors, ils n'ont pas quitté la zone de vol, hein, ils n'en feront aucune règle.
4: Mais donc, ça veut dire qu'on voyait dans le ciel...
5: C'est exactement ça, il y a eu plutôt des réactions sur les réseaux sociaux, d'enlever le ciel pour regarder les étoiles. Bon, là, ce n'est pas les étoiles qu'on voyait.
4: Non, absolument pas.
5: Donc, les deux jeunes ont été sanctionnés. Eux, ils ont beaucoup ri, j'imagine, mais il y a eu quand même des sanctions disciplinaires. C'est l'esprit carabin, faut respecter.
4: Ben oui, c'est voilà. J'imagine que tu n'as jamais participé à l'esprit carabin.
5: Non, j'ai jamais piloté d'avion surtout, parce que le reste, oui, j'ai fait.
4: Allez, à tout à l'heure.
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4: Mercredi 13 mai, bonjour à tous et bon réveil. Il est 7h. Le journal Ici Pays Basque est présenté par Wassila Guitoun.
6: Une affaire de violence conjugale extrêmement violente hier au tribunal de Bayonne. Un homme de 45 ans, habitant de Saint-Pierre-d'Irube, a été condamné à 4 ans de prison, dont 2 ans et demi ferme. Il avait passé à tabac sa compagne en juin 2024. Pas un centimètre carré du corps de la victime n'a été épargné, Paul Nicolaï.
7: Visage tuméfié de la victime, hématome sur tout le corps, bris de verre dans l'œil, appartement sans dessus-dessous et bouteille d'alcool au sol. Voilà la scène que les gendarmes découvrent le 19 juin 2024, peu après 7 heures du matin. Gisant au sol, Julie pleure à chaudes larmes et tremble de tout son corps. Elle a été passée à tabac par son ex-compagnon une grande partie de la nuit. Coup de tête sur le nez, arrachage de cheveux, violent coup de pied. Elle a dû finalement se réfugier sur le balcon et attendre que l'agresseur, 45 ans, ne s'endorme sous l'effet de l'alcool et de la drogue. Après minuit, je n'ai plus de souvenirs, plaide Grégory. Je me suis réveillé, j'avais les menottes au poignet, rajoute l'homme. Pas un centimètre carré du corps de la victime n'a été épargné, déplore le procureur de la République. Femme détruite qui s'est vue mourir. La défense de Grégory a plaidé un couple qui s'est déchiré l'un l'autre sur fond d'alcool fort et de cocaïne. Pas suffisant pour éviter les barreaux à son client, déjà condamné à 15 reprises par le passé.
6: Et le tribunal de Bayonne l'a donc condamné hier à 4 ans de prison, dont 2 ans et demi de prison ferme.
4: La gestion de l'antivirus en France est sous contrôle.
6: Oui, c'est ce qu'affirme Emmanuel Macron. Il a pris la parole hier. Une Française, on le rappelle, est gravement touchée par le virus après avoir séjourné sur le MV Ondus. 4 autres Français, passagers du navire, eux aussi sont considérés comme cas contact. Ils vont bien et ils sont placés en quarantaine. Il n'y a pas de signe de circulation de l'antivirus dans le pays, assure la ministre de la Santé, qui affirme avoir mis en place des protocoles extrêmement rigoureux. La fraude à la Sécu coûte près de 5 millions d'euros à l'assurance maladie des Pyrénées-Atlantiques, en tout cas pour l'année 2025. Selon la CPM 64, sur ces trois dernières années, cette fraude est en hausse de 60%.
4: Le millefeuille administratif en France, dénoncé par le syndicat agricole ELB.
6: Oui, avec un nouvel exemple cette semaine. Il leur arrive de la Chambre d'agriculture des Pyrénées-Atlantiques. En fait, la Chambre demande aux éleveurs qui partent en estive de leur fournir un document pour déclarer, je cite, les mouvements de leurs bêtes. Sauf que les agriculteurs le font déjà, ils le font au moins trois fois. C'est trop, nous dit Marie-Tchoul OPP, elle est éleveuse à l'Arcevaux, membre du syndicat agricole basque.
8: Quand on transhume, on déclare à la commission syndicale donc, qui gère les estives à quelle date on monte, combien on envoie de brebis et sur quelle montagne on est. Au niveau du groupement de défense sanitaire, donc, qui s'occupe des maladies des animaux, on a aussi une déclaration à faire. On fait des analyses qui donnent un statut sanitaire à notre troupeau. Donc, voilà, est-ce qu'il est sain, est-ce qu'il est indemne de telle ou telle maladie. Donc, tout ça, c'est déjà fait. Au niveau de l'aide ovine, qui est donc une aide de la PAC, en remplissant ça, on remplit aussi où sont localisées nos brebis. Et là, on nous demande encore un papier pour la même chose. Donc, la lourdeur administrative, là, elle vient s'ajouter encore à une masse de papiers qu'on a à faire et qui est déjà insupportable. Dans le même temps, on a chaque année des retards sur le paiement des aides. L'administration est beaucoup moins tatillonne à respecter les délais quand c'est elle qui est chargée de mettre en place des choses.
6: Le syndicat ELB qui appelle maintenant les agriculteurs à ignorer ce courrier de la Chambre d'agriculture des Pyrénées-Atlantiques. En résumé, c'est un appel au boycott. ELB qui rappelle aussi qu'une promesse avait été faite par les autorités de simplifier les démarches administratives après les manifestations d'agriculteurs de 2024. Le Parti communiste s'indigne après la mise à l'écart d'un de ses membres. Le parti estime qu'Hélène Etchenik, qui était candidate au municipal à Boucault, paye les frais de son engagement. Elle a été sanctionnée dernièrement par son employeur. La mairie de Bayonne l'a sanctionnée au mois de novembre pour, je cite, des faits graves. Elle est assignée à rester chez

0: Aujourd'hui, la circulation a repris hier pour les Intercités. Après 2 semaines de travaux, les TER n'ont pas encore roulé. Ils seront de retour demain. On va faire le point sur la circulation du jour avec Lucas après ce journal.
1: Finale ce soir du Master Pilote Arianac d'Anglette.
0: Une finale qui va opposer Iker Espinal et Baptiste Ducassou au duo Pierre Etcheverry et Luis Sanchez. Avec une particularité cette année, ce Master va se jouer sans le filet du fond et en deux manches. L'objectif, c'est de préparer les pilotaries aux règles internationales qui vont être appliquées au prochain mondial d'octobre, Christian Bibal.
2: Effectivement, les joueurs doivent d'abord s'habituer à jouer sur 2 manches de 15 points. Pour Baptiste Ducassou, une gestion bien différente qu'une partie jouée habituellement en 40 points.
3: Ça, c'est vraiment, vraiment différent pour nous dans l'abord d'une partie. C'est vraiment pas la même stratégie. Quand on joue en 40, on a plutôt tendance à établir une stratégie au long terme et à essayer de l'utiliser jusqu'au bout. Et c'est un peu différent, ça nous met un peu sous pression parce qu'on a l'impression qu'il faut faire très vite les points. Il faut trouver le bon dosage entre l'agressivité pour aller chercher les points mais aussi la patience de travailler son adversaire.
2: L'autre différence, c'est l'absence du filet du fond qui peut priver les joueurs d'un atout dans le jeu. Serge Maïté, manager d'Esco Pilota, le reconnaît.
4: Nous qui sommes habitués avec ce filet du fond, c'est vrai que c'est une solution pour faire des points en plus, le filet du fond. Donc automatiquement, quand on a une solution en plus pour faire des points, c'est quand même plus alléchant d'avoir le filet du fond.
2: Cette absence du filet du fond constitue un petit handicap pour Luis Sanchez dans cette finale qu'il oppose à Baptiste Ducassou.
5: Il faudrait batailler beaucoup parce que derrière il y a Ducassou qui ne va pas laisser un point et qui ne va pas faire de faute. Donc surtout sur la planche du fond, ça enlève un peu mon point fort, c'est de taper tout droit et de chercher la planche du fond. Mais il faudra batailler, s'accrocher et essayer de gagner la partie.
2: Cette finale s'annonce serrée, il est fort possible qu'elle se joue sur une 3e manche en 10 points.
0: Une finale qui se joue à 21h30 au Trinquet d'Aït Spéan à Anglette. En football, en Liga, rien n'est fait pour les clubs basques. Aucun n'a encore officialisé son maintien dans le championnat. Il reste encore 3 matchs à jouer avant la fin de la saison. Ce soir, Bilbao joue sur le terrain de l'Espagnol de Barcelone. Alaves recevra le Barça. Pour la Real, le match, c'est demain à Gironne. Seul Osasuna n'a plus que 2 matchs à jouer après sa défaite contre l'Atlético de Madrid hier, 2-1.
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0: Un temps un peu nuageux, Lucas.
1: Oui, même bien gris pour ce matin au Pays Basque. On a eu quelques averses tôt ce matin, on pourrait en voir encore durant la matinée. Peut-être aussi quelques éclaircies, ça pourrait être des bons moments de la journée côté météo d'après Météo France. Mais c'est vrai qu'on va rester jusqu'à ce soir globalement sur cette alternance entre quelques averses, petites éclaircies et ciel gris. 10 à Tardets en ce moment, 12 à Cambo, 13 à Andaï, 15 à Biarritz. Pour les maximales du jour, c'est du 16 à Saint-Jean-Pied-de-Port, 17 à Bayonne et Saint-Palais, 18 à Saint-Jean-de-Luz.
7: Pas de jingle aujourd'hui, je suis en grève.
1: Bon. Alors, t'es sur un Bayonne-Pau, manifestement.
7: Bayonne-Pau, exactement.
1: Tu travailles sur cette ligne-là.
7: C'est ça.
1: Puisque, en effet, sur le trafic TGV et TER, le Bayonne-Pau, pour Bayonne, il y avait des problèmes au niveau d'Orthez, beaucoup de travaux, on avait annoncé le retour. Pour le 12 mai, donc hier. Hier, il n'y a que les intercités qui ont roulé, et à partir d'aujourd'hui, les TER devaient être de retour. Pas de chance, c'est jour de grève pour sur cette ligne-là. Donc ça reprendra à partir de demain, une fois que personne travaillera puisque ce sera férié. Donc normalement le Bayonne-Pau pour Bayonne, ça reprend à partir de demain. Pour le reste, on a un petit retard sur le Bayonne-Dax de 7h13 qui part seulement à 7h18 et sur le Bayonne-Andaï de 8h34 qui pour l'instant est annoncé à 55 minutes de retard, partira seulement à 9h29 à cause de la panne d'un train. Il est 7h09.
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1: C'est une nouvelle journée qui commence avant, comme je le disais, les quelques jours de pause avec le pont de l'Ascension qui a

0: Le collectif Ensemble avec sa raison d'être à 7h13 sur Ici Pays Basque.
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0: Dans l'écho d'ici, dans un instant, voici là une start-up qui a déjà conquis 250 clients en France.
3: Oui, en à peine quelques mois, la start-up Elaya a récolté aussi un trophée de l'innovation de la part du plus grand salon européen du tourisme. Basé à Bayonne, l'équipe a conçu un logiciel qui promet aux chefs d'entreprise d'augmenter leurs ventes, de réduire leur charge mentale. On va les recevoir dans quelques minutes.
0: D'abord, on joue ensemble au 05 59 2x17 2x avec voici là, avec Gorka aussi. Pour une nouvelle fois, hein, puisqu'on est dans une semaine un petit peu spéciale dans le Diocari où nous voulons mettre en avant la filière porc basque quintoa, eh bien on vous offre un panier gourmand d'une valeur de 100 euros aujourd'hui de la ferme Urunako Borda, éleveur transformateur fermier à Inoa. Ils font du piment d'Espelette aussi. On a par exemple dans ce panier garni du jambon, des verrines, saucissons, chorizo, des bocaux avec lesquels vous allez vous régaler. Je précise qu'il y a les visites à la ferme et de la vente directe possible sur place à Inoa. Et préciser aussi qu'ils ont reçu la médaille d'or de viande fraîche AOP Quintoa au concours général agricole, là cette année en 2026. Autant vous dire que si vous aviez encore un léger doute sur le fait de se régaler, ça va marcher. Ce matin, on joue à un jeu qui est en plein dans l'actu parce que ça a commencé hier soir.
1: Bienvenue au Festival de Cannes.
0: Hier soir, le top départ du Festival de Cannes a été donné à Cannes. Du coup, nous, on part à Cam, c'est là où on a notre festival du cinéma, territoire Gascon, Pays Charnégou, tout ça à Cam. Je sais que la maire de Cam nous écoute tous les matins.
4: On va saluer.
0: Et est très fière que nous mettions en avant, enfin, je sais pas, son village aujourd'hui et son festival. Le principe du festival de Cam, j'ai demandé à Wassila de récupérer un film, un extrait, une bande originale, de nous la rejouer et à vous de retrouver de quel film c'est tiré. Donc là, vous allez avoir le droit à une petite séquence. Voilà, l'acteur se met en place. Et à vous de retrouver de quel film c'est tiré. Action.
3: Qu'est-ce que vous nagez bien, chef ! Oh là là, vous vous êtes pas vu, hein ? Non.
0: Si. C'est pas si mal. On a fini sur Bienvenue chez les Ch'tis. On sait pas pourquoi.
3: Moi, je sais pas.
0: Mais
4: c'est la version belge du film, qui est assez rare. Tous les gens l'ont vu. Mais
0: 05, 59, 2x17, 2x, tu nous refais la première phrase. Étant donné que t'es...
3: Qu'est-ce que vous nagez bien, chef ?
0: C'est une comédie française très connue. C'est à vous de jouer.
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0: 7h17, le regard sur l'actu tous les matins de David aussi, où le monde du commerce toujours en crise. Et à son tour, IKEA réduit la taille de ses magasins.
6: Eh bien, soyons francs, quelque part, si c'est pas une bonne nouvelle pour tout le monde, c'est quand même un soulagement. Mais qui aime marcher pendant des heures dans le labyrinthe IKEA ? De l'entrée d'un magasin du groupe suédois jusqu'aux caisses, ça peut durer une, voire deux heures. Une éternité à perdre votre conjoint dans le rayon literie, à finir épuisé avec un hot dog tiède que vous n'aviez pas prévu d'acheter. Alors oui, IKEA voit plus petit. Concrètement, qu'est-ce qui se passe ? IKEA ferme son immense magasin de Borlänge en Suède, 32 000 mètres carrés, pour le remplacer par un espace de 5 000 mètres carrés en centre-ville. Ils appellent ça le concept IKEA Compact. En France, ça commence à Limoges et au Mans dans les prochaines semaines. 2 000 à 4 000 mètres carrés, pas plus, contre 15 à 30 000 habituellement en France. Autrement dit, IKEA arrête de vous faire traverser l'équivalent d'un aéroport international pour acheter une ampoule. Derrière ce virage stratégique, il y a une réalité évidente, c'est nous qui avons changé. Plus de 20% des ventes IKEA en Suède se font désormais sur Internet et on en prend également le chemin en France. Les grands magasins en périphérie coûtent cher, attirent moins, le commerce physique souffre partout, tout le temps, et ça touche aussi les commerces qu'on croyait intouchables comme IKEA. Rassurez-vous, Les magasins IKEA auront beau rétrécir, la notice de montage, elle, ne changera pas. Vous allez encore passer 3 heures un dimanche soir à assembler votre frietten, des noms que personne ne prononce vraiment et que tout le monde finit par me dire tournevis en main.
0: Merci David Oussiou et à demain. 7h18, le festival de Cam après Dianouch Lechter.

0: Chouaritan, c'était Yanoush Lechter à 7h21 sur ICI Pays Basque. Nous sommes au festival de Cam pour aujourd'hui. Bonjour Michel.
1: Bonjour.
0: Vous jouez avec nous depuis Alsou. Je crois que vous n'avez pas vraiment d'averse en ce moment. Vous en profitez?
1: Non. Bon, pas du tout.
0: C'est tant mieux. Ah, je crois que Michel il s'est arrêté sur le côté pour répondre au festival de Cam parce qu'il y a la ceinture qui n'est pas accrochée. Ça sonne. Michel, il y a un instant, Wassila nous a proposé ça.
2: Oh, qu'est-ce que vous nagez bien, chef!
0: Dans quel film entend-on cette séquence?
1: On a retrouvé la 7e compagnie.
0: C'est gagné.
3: Qu'est-ce que vous nagez bien, chef?
4: Oh là!
5: Avant, je nageais mieux que ça, mais c'est toujours pareil.
3: Ah bah, dites donc, qu'est-ce qu'il vous faut, alors?
6: Justement, chef, pour la nage comme vous faites là, la main, c'est comme ça ou comme ça?
0: C'est donc une bonne réponse. Bravo Michel, vous remportez votre panier gourmand à la ferme Urona-Koborda qui est à Hainaut. Vous allez vous régaler plus de 100 euros de bons produits pour vous.
1: Je vous remercie.
0: Merci et bien joué. Vous avez été très réactif ce matin et c'est félicité et mérité. Bonne journée et à bientôt. 7h23, place à l'écho d'ici maintenant. Voici là, on s'intéresse à une solution innovante imaginée à Bayonne.
2: Oui, elle est portée par Johan Darmaillan. Bonjour.
7: Bonjour.
2: Vous êtes le fondateur de l'agence Geektonic, 30 salariés. Et en parallèle, vous avez créé une start-up Elaya qui compte 7 salariés depuis 3 ans. Vous travaillez sur une solution où vous promettez aux chefs d'entreprise d'augmenter leurs ventes, de réduire la charge mentale. Ça consiste en quoi exactement?
7: Alors, ça consiste à numériser le savoir d'une entreprise qui est souvent publique et privée, donc en interne, pour tout ce qui est process, savoir-faire de l'entreprise et tout ce qui est commercial et marketing pour après le faire rayonner sur tout ce qui est intelligence artificielle pour réduire en effet la charge mentale qui est souvent trop importante sur certains métiers et puis augmenter le ventre parce qu'on peut répondre 24 heures sur 24, 7 jours sur 7 à nos consommateurs.
2: Alors, on va peut-être donner un exemple concret. Aujourd'hui, moi, je suis chef d'entreprise, propriétaire d'un camping, on va dire.
7: Ouais.
2: Je vous appelle, vous allez faire quoi avec mon camping, avec mon site internet,
7: hein? Ouais. Alors, tout d'abord, on va numériser votre information, ce qu'on appelle le savoir, le knowledge d'une entreprise qui est assez...
2: Donc, les infos que j'ai au sein de mon camping, les heures d'ouverture peut-être,
7: ce genre
2: de
7: choses. Les heures d'ouverture, tout ce qui est l'ouverture de la piscine, mais aussi tout ce qui est taille des lits, informations pratiques, le check-in, le check-out, tout ce qui est à voir, à faire aux alentours. Sachant qu'aussi, vu que c'est de l'IA, ce sera connecté au web et à tout ce qui est ChatGPT, enfin tout l'IA public.
2: Et vous allez en faire quoi ensuite après de toutes ces infos?
7: Et ensuite, on va l'utiliser pour tout ce qui est marketing. Donc, l'utilisation la plus connue, c'est d'avoir un moteur de réponse et non plus un site internet où l'internaute doit chercher sur le site. Et donc, du coup, pouvoir répondre de manière contextuelle aux clients.
2: C'est l'IA, en fait, qui va répondre grâce aux infos que vous avez tout enregistrées grâce à votre logiciel.
7: Ouais, voilà, c'est ça. On numérise qu'une seule fois l'information, le savoir. Et après, l'IA va répondre aux consommateurs et va avoir plein de bienfaits, notamment en interne, pour tout ce qui est RH aussi, pour tout ce qui est formation des collaborateurs et accessibilité à cette information sur place avec une IA qui est enrichie.
2: Et cette solution, elle est demandée par les chefs d'entreprise?
7: Ah oui, nous on a eu un très fort succès, on a eu 250 clients à peu près en 6 mois de commercialisation, donc c'est vrai que ça marche très bien. Ouais.
2: Mais ça va leur servir à quoi? Enfin, en quoi ça leur fait gagner du temps? En quoi ça leur fait...
7: Alors, en moyenne, un collaborateur cherche 7 heures par semaine des informations en interne, l'information publique. Là, il demande une question, il a instantanément toute l'information sur mesure et dès son premier jour d'arrivée pour répondre par exemple au client au téléphone ou même pour savoir quand c'est qu'il peut poser ses congés. Et puis aussi, ça va permettre de répondre 24 heures sur 24, parce que 85% des questions des consommateurs sont tout le temps les mêmes, et une question sur deux, 50% des questions sont en dehors des horaires d'ouverture de l'établissement.
2: Merci à vous, Johan Darmaillan. Donc, je rappelle que vous êtes le fondateur de l'agence Geektonic et fondateur donc aussi de cette start-up Elaya.
7: Merci.
0: Toutes les chroniques d'ici matin à retrouver sur ici.fr. Freddie Mercury, 7h26.

0: Tu me disais, t'adores ça, tu parles de la chanson.
1: C'est, ah oui, c'est mon plat préféré.
0: De
1: Fruit de Mercury.
0: Fruit de Mercury, n'importe quoi. Freddy Mercury. On sait pas, on peut faire une des annonces simples ou pas sur cette antenne. 7h29, on revient avec l'info sur ICI Pays Basque.
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0: Bonjour à tous et bon réveil en ce mercredi, veille de week-end de l'Ascension. On en parle notamment dans les infos, Cyril Ardo.
3: Une journée très compliquée s'annonce pour vous si vous avez prévu de prendre la route, veille de week-end de l'Ascension. Bison futé, voie rouge dans toute la France dans le sens des départs, c'est même noir en Auvergne-Rhône-Alpes, c'est orange pour le sens des retours. La situation est sous contrôle, dit Emmanuel Macron à propos de l'antivirus. La ministre de la Santé a tenu une conférence de presse hier après-midi, elle a donné des nouvelles du seul cas positif français, une femme de 65 ans, atteinte de la forme la plus sévère. Une nouvelle réunion a lieu dans une heure. Après 3 jours de réquisition au procès du financement libyen de la campagne de Nicolas Sarkozy, les avocats généraux annoncent aujourd'hui les peines qu'ils réclament. Les prévenus, dont l'ancien chef de l'État, en cours jusqu'à 10 ans de prison. Décision attendue fin novembre. À Agde, dans l'Hérault, un homme de 58 ans est mort en arrivant en garde à vue dans la nuit de lundi à mardi. Les policiers ont fait usage de leur taser pour l'interpeller alors qu'il frappait une vitrine et des voitures à coups de machette. Entre son prix et les changements d'habitude des consommateurs, notamment des plus jeunes, jamais on n'avait bu aussi peu de vin dans le monde. Les ventes en baisse de 2,7% l'an passé selon l'Organisation internationale de la vigne. Et puis le PSG sera-t-il sacré ce soir champion de France? Pour cela, Paris doit faire match nul ou gagner sur la pelouse de Lens. Match en retard de la 29e journée de Ligue 1, coup d'envoi à 21h. Et puis juste avant, à 19h, ce sera Brest face à Strasbourg.
0: Merci Cyril, à tout à l'heure. 7h31, l'actu en basque, Oihana Larzabal.
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0: Dans le journal de 8h, on vous emmène à Asque.
4: Ou un camping pour faire venir du monde offre le plein d'essence à ses clients. Nous entendrons de la musique classique au milieu de 140 enfants. Un concert de l'orchestre du conservatoire organisé tout spécialement pour les bébés de moins de 3 ans. Et puis on connaît Gorka Robles, le chanteur, le chroniqueur évidemment, tous les matins sur ICI et Euskal Herri. Aujourd'hui, place à Gorka Robles, l'écrivain, auteur du livre La mort à mes côtés, qui raconte la vie d'un ancien légionnaire devenu militant de l'ETA. Gorka Robles, invité d'ici matin à 7h45.
0: Ça, je sentais bien que c'est un auteur aujourd'hui qui est arrivé.
1: T'as vu ça?
0: Pas pareil.
1: J'ai pris de la hauteur.
0: Oui,
1: c'est ça. À peu près ça.
0: On discutera tout à l'heure, Gorka.
4: On va parler météo d'abord.
0: Ouais, d'abord météo pour vous dire que c'est vrai qu'il y a quelques nuages quand même pour ce matin. On a eu un ciel gris, quelques légères averses. Globalement, ça va durer jusqu'à ce soir. C'est quelques averses, ces nuages et peut-être quelques éclaircies par moment. C'est le maximum, je pense, qu'on pourrait avoir pour aujourd'hui au niveau du beau temps. Et c'est ce que nous dit Météo France, en tout cas sur son bulletin. 10 à Tardets en ce moment, 12 à Cambo, 13 à Andaï, 15 si vous êtes à Biarritz. Pour les maximales, c'est du 16 à Saint-Jean-Pied-de-Port, 17 à Bayonne et Saint-Palais, 18 à Saint-Jean-de-Luz.
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0: Ça se charge un petit peu ce matin, notamment quand vous arrivez de Tarnos, par exemple, de Boucaux aussi, que vous essayez d'arriver sur le BAB. Je vous rappelle que d'ailleurs, le centre-ville de Tarnos est toujours fermé parce que c'est la semaine des fêtes. Donc, il y a des déviations qui sont mises en place. On a aussi l'avenue Henri de Navarre à Bayonne. C'est celle qui descend, en fait, du Leclerc jusqu'au rond-point d'Intermarché, au rond-point du Grand Basque. On a le secteur du Prissé un petit peu chargé aussi ce matin. Mais par exemple, à Maignan, vous n'avez pas l'air d'avoir trop de difficultés d'après ce que l'on voit sur les cartes. Et c'est tant mieux. On vous attend au 05 59 2x 17 2x. Et si vous partez en week-end, peut-être pour quelques jours, sachez que selon Bison Futé, c'est rouge sur les autoroutes de toute la France. 7h38.
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0: Vous voulez du classique ? J'ai du classique. Voici Desireless et Voyage, Voyage pour peut-être débuter votre long week-end.

0: Bon réveil et bon début de journée sur Ici Pays Basque, il est 7h42.
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0: Bonjour Gorka Robles, pour ceux qui se réveillent et qui n'auraient pas encore compris que tu étais en studio ce matin.
3: T'as dit que tu peux parler à moi.
0: Non. Gorka. Gorka.
3: Debout.
0: Tu es là avec nous tous les matins pour rendre hommage aux maires qui ont été élus, qui ont été réélus, ceux qui ont été maires aussi, oui. Qui ne le sont plus. Bref, pour comprendre un petit peu leur quotidien.
3: On met un focus sur la fonction de maire, en fait, avec une diversité de pouvoirs où on leur demande aussi beaucoup, beaucoup, beaucoup de choses. Mais après, je me suis intéressé, j'ai téléphoné au maire du Boucau, nouvellement élu, Mathieu Horn, pour qu'il nous explique comment on décide de s'engager en politique.
0: Est-ce que c'est une vocation? Est-ce que c'est une histoire?
3: Voilà, est-ce que c'est une opportunité? Non, c'est aussi parfois des valeurs qu'on veut défendre, des valeurs qui viennent familiales, qui viennent de loin.
4: Je n'étais pas prédestiné à un engagement dans la vie politique, parce que je sors plus du milieu associatif, mais j'ai toujours eu une participation assez importante au niveau de la ville, et je crois que cet engagement, c'est un peu un héritage familial. J'ai un grand-père qui était un fervent syndicaliste, un ancien docker, et qui a toujours été très engagé socialement et politiquement au niveau de la ville. Je crois que j'ai eu ça en héritage, donc tout naturellement, ça a glissé, petit à petit, ça a glissé vers cet engagement-là.
3: Et du coup, qu'est-ce qu'on ressent quand son grand-père, qui a défendu toutes ses valeurs, voit son petit-fils, ou aurait aimé voir son petit-fils, élu maire de la commune du Boucau?
4: Je crois qu'il a une très grande fierté. Il a une très grande fierté parce qu'on a véhiculé toutes ses valeurs boucanaises tout au long de la campagne. Une campagne, c'est intense, c'est à la fois des moments de joie, mais c'est des moments aussi de plus compliqués. Et on a su rester digne et on a vraiment transporté ces valeurs ouvrières, ces valeurs boucanaises qui nous tiennent à cœur pendant toute cette campagne-là. Donc je pense qu'il a un peu de fierté quand même.
0: Ouais, une histoire de famille.
3: Mais c'est chouette d'avoir des valeurs et de défendre.
0: On le sent presque ému, d'ailleurs.
3: Ouais, il est ému, mais c'est logique. Mais ça fait plaisir aussi de voir qu'on y va, on peut y aller avec le cœur et avec la tradition familiale. C'est très chouette.
0: Mathieu Horn, donc le maire du Boucau, pour aujourd'hui dans les merveilles. 8h moins le quart sur Ici Pays Basque. Je te dis pas au revoir tout de suite parce qu'on a quelques questions à te poser. Ne bouge pas.
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5: Bravo, bravo, vous remportez vos places pour les demi-finales. Vous avez gagné, Pompi, vous partez avec qui jeudi?
6: Ah, super. Soit mon père, soit mon beau-père, ils ne le savent pas encore.
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5: Pompi, vous êtes sur une aire d'autoroute, vous avez gagné un petit coup de klaxon dans votre voiture. Allez, voilà. Magnifique, merci beaucoup Pompi, je vous souhaite une bonne soirée, une bonne route, à bientôt.
6: Merci bien, au revoir.
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0: Il est 7h45 sur Ici Pays Basque. Un invité un peu spécial ce matin. Il s'agit d'un auteur qui vient de publier aux éditions du Cherche Midi La mort à mes côtés, une biographie de Philippe Lassalastis, ancien légionnaire et ancien militant d'ETA, aujourd'hui décédé. Vicente Vrignon, bonjour.
7: Bonjour Lucas.
0: Vous avez lu ce livre et c'est vous qui recevez l'auteur ce matin, qui n'est autre que Gorka Robles.
7: Egunon Gorka.
3: Egunon.
7: Philippe Lassalastis est un militant d'ETA, mais aussi un légionnaire, mais aussi un pensionnaire de Bétarame, mais aussi un descendant de la haute bourgeoisie, et pour qui il a connu, c'est aussi une gueule, un accent de titi parisien à couper au couteau, une ressemblance étonnante avec l'acteur Bruno Kremer.
3: Bruno Kremer, absolument.
7: Avant d'aborder toutes ces facettes, Gorka, le livre comporte deux noms d'auteurs, oui. Le tien et celui de Lassalastis. Oui. Est-ce que tu peux nous expliquer comment a été écrit ce livre?
3: Alors, Philippe, que je connais depuis très longtemps, c'est un ami de mon oncle, c'est comme ça qu'on s'est connus. Je lui ai demandé un jour de me raconter sa vie parce que j'avais des bribes de sa jeunesse, de son histoire, et il m'a dit à toi je te raconte, et donc je l'ai enregistré et j'ai raconté son histoire. En fait, c'est pas une enquête journalistique, j'ai raconté toute sa vie, je l'ai romancé, je l'ai mis en situation, j'ai rajouté des personnages, mais tout ce qu'il racontait, c'est le fil de sa vie au fur et à mesure des années, avec toutes ses vies aussi diverses qu'il a pu avoir. On parlait de Bétarame, Oui, quand il fugue, il va vivre sous les ponts à Paris. Il découvre le théâtre à 26 ans. Il est légionnaire. En fait, il n'est pas légionnaire, il n'est pas engagé. Il est appelé bataillon disciplinaire et il se retrouve dans la Légion.
7: Oui, parce qu'il se bat. Alors, il adore la castagne. Est-ce que tu as recensé le nombre de bagarres qu'il y a dans le livre ?
3: Non, j'ai pas pu. Il faut un deuxième tome pour recenser. Il a chaque fois eu des casus belli. Enfin, chaque fois, il combat l'injustice. Il est anarchiste. Il a toujours affirmé ça. Et le fait de voir l'injustice quelque part, il réagit avec ses tripes. Donc, forcément, souvent, ça a été au combat ou dans la violence.
7: Il t'explique aussi, par exemple, qu'il a sauvé Jean-Paul Sartre.
3: Oui, l'histoire est complètement folle. Il sort du métro, il voit un papy se faire taper dessus par quatre bonhommes. Et lui, il a encore une fois l'injustice, donc il en castagne deux, les deux autres s'enfuient, il ramène ce monsieur, vieux monsieur, rue de Rennes, au cinquième étage, c'est Simone de Beauvoir qui lui ouvre, il venait de sauver Jean-Paul Sartre. Il a su qui était Jean-Paul Sartre que 40 ans après, quand il a été en prison, qu'il a passé sa licence de philosophie, là il a vu ce nom, ça lui a rappelé quelque chose, c'est comme ça qu'il a su qui était Jean-Paul Sartre, jusque-là c'était papy.
7: Alors tu dis qu'il y a une partie romancée, par exemple il dit qu'à lui tout seul il a tué 250 combattants libyens,
3: ça, c'est pas
7: tout en soignant un camarade blessé qui était dans la Légion, il dit qu'il a sauvé un maton en étant attaché aux mains et aux chevilles, en tapant sur 4 ou 5 personnes, il y a un peu un côté Chuck Norris là-dedans.
3: C'est-à-dire c'est sa formation, parce qu'il a été un très excellent boxeur, bon ça a duré pas très longtemps puisqu'on lui avait proposé de faire un combat truqué et donc ça a pas du tout marché. Il prenait des grands coups de genoux par son adversaire dans les parties intimes l'arbitre rigolait, donc à la fin du combat il a enlevé les gants et il a descendu et l'arbitre et l'adversaire, donc fin de la boxe pour lui. Il y a toujours cette force, ce combat qui était en lui, quoi, cette violence, parce que c'est le parcours d'injustice qu'il a mené depuis Bétarame. Là aussi, il y a eu des sévices, donc ça l'a amené à répondre, à ne plus croire à l'Église, à ne plus croire à la famille, à ne plus croire à l'armée. Bref, ça a fait un révolté épidermique, je dirais.
7: Alors, un profil atypique pour un militant de théâtre, parce qu'il parlait comme ça à Philippe Lassalastis. Donc, comment il rentre à théâtre ?
3: C'est des rencontres de la vie. Après ce retour de cette période de France-Afrique où il va servir de tueur pour l'armée française, il revient ici et il va dîner chez Juanjo Echave, qui avait son restaurant à Saint-Jean-de-Luz, et quatre marins commencent à embêter. Alors là aussi, il commence à embêter Juanjo, et lui se mêle à la bagarre, et il devient ami intime avec Juanjo Echave, qui lui présente Joaquín Echave, son frère, qui avait ici un bar à la rue Panocco. Et là, il rencontre Chomini Turbe, qui était le numéro un de l'époque, et tous les autres gens de l'ETA de l'époque. Et lui, c'est comme ça que ça se passe. Il leur demande, si tu veux pas gagner un peu d'argent en faisant de la contrebande. Et il démarre en faisant de la contrebande avec eux, jusqu'au jour où il passe à l'étape au-dessus. Et là, ça change pas mal de choses.
0: 8h10 sur ici Pays Basque. Notre invité ce matin, Gorka Robles, qui publie aujourd'hui la biographie de Philippe Lassalastis, La mort à mes côtés.
7: Oui, parce que tu le dis, cette formation militaire, c'est, en fait, il l'acquiert dans l'armée française. Oui. Une formation sur les explosifs, une formation de tireur d'élite.
3: Artificier, tireur d'élite. Et puis ensuite, il va faire le sale boulot pour l'armée. On l'envoie, lui, en tant qu'appelé, il est appelé. Et il part sur des missions, comme on voit aujourd'hui, des opérations spéciales, où il reste enterré 8 jours pour descendre des opposants au régime en place, soutenu par la France. Donc il a fait tout ce sale boulot, avec des choses vraiment sordides, et jamais reconnu, puisqu'il était appelé. Donc sur les ordres de mission, il n'apparaît jamais.
7: Il participait pas au commando de TA, il fait, tu as dit, de la contrebande, c'est-à-dire que, en fait, il va acheter des armes, c'est ça ?
3: Ouais, en fait, avec son réseau, justement, de légionnaires et d'anciens militaires, il a un réseau qui va sur toute l'Europe, de la Yougoslavie à la Belgique, où, jusque-là, il avait annoncé au bureau de l'ETA, en disant à ses copains, il leur dit, moi, je suis artificier et tireur d'élite, personne ne l'écoute, tout le monde s'en fout. Et jusqu'au jour où lui, ayant sympathisé avec eux, il les hébergeait chez lui, quand il vivait à Saint-Jean-de-Luz, à Ordassouli, il les hébergeait chez eux, et un jour, sous sa voiture, il trouve 1 kilo de plastique avec un détonateur au mercure, mis par le bataillon basque espagnol, c'était l'ancêtre du Gal, je dirais. Mmh. Et là, il dit, parce qu'il montait dans sa voiture avec ses deux filles, là, il dit, plus pareil, on s'attaque à ma famille, je rentre dans le jeu. Et à partir de là, il va commencer à être l'acheteur d'armes pour l'organisation de l'ETA.
7: Il termine en faisant combien ? 15 ans de prison, 20 ans ?
3: Il fait pas les 15 ans, mais il est condamné à 15 ans. C'est aussi en étant 5 ans DPS, détenu particulièrement surveillé. Enfin, un parcours où là aussi, en prison, il a ramené la vie dure, parce qu'il ne s'est pas laissé faire à l'intérieur. Il a créé pas mal d'animations.
7: Il est décédé en 2025. Quand est-ce que tu as recueilli sa parole ?
3: J'ai recueilli ça sur fin 2024. 2023, mais ça fait plusieurs années. Je voulais faire un film avec lui là, sur cette histoire-là. Le film a débouché, en fait, est parti sur un livre, puisque le réalisateur qu'on avait rencontré n'avait pas voulu plonger dans cette histoire-là. Et donc, du coup, j'ai tout enregistré. On a fait ces entretiens ensemble. Et donc, j'ai tout collecté pour arriver à écrire ce roman qui décrit une vie complètement incroyable.
7: La mort à mes côtés, c'est donc un roman, hein, c'est pas vraiment une biographie, de Gorka Robles et Philippe Lassalastis aux éditions du Cherche Midi éditeur.
0: Merci Gorka, un mot, ça sort aujourd'hui, on le trouve partout.
3: Partout. Partout. Oui, c'est les éditions du Cherche Midi, les grandes maisons, c'est vraiment partout.
0: Absolument. Merci Bichente, bonne journée Gorka, à demain.
3: Milishkar, à demain.
0: 7h52, on fait le point maintenant sur vos conditions de circulation ce matin. Alors c'est à confirmer, c'est peut-être là que l'on a besoin de vous. 05 59 2 fois 17 2 fois. Il pourrait y avoir un accident sur la fin de l'avenue du Maréchal Soult, juste avant d'arriver au niveau du rond-point Saint-Léon. Donc là, n'hésitez pas à nous confirmer ça au 05 59 2 fois 17 2 fois. Mais c'est vrai qu'il n'y a pas beaucoup d'endroits qui sont chargés ce matin. Et autour du rond-point Saint-Léon, que vous arriviez par Daugé, par l'hôpital, tout a l'air un petit peu bloqué. Donc il y a quand même, à mon avis, quelque chose. Les arrivées par Boucau et par Tarnos ne sont pas faciles ce matin. À Maignan, vous n'avez pas plus de 5 minutes, j'ai l'impression, aujourd'hui. Et à Saint-Jean-de-Luz, pas de difficultés non plus particulières. 05 59 2 fois 17 2 fois, c'est le numéro pour nous appeler. 7h53, Stéphane Bern, après Genesis.

0: Genesis, un peu plus de 2 minutes avant le journal de 8h et l'actu locale sur ICI Pays Basque.
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0: 7h58, tous les jours on retrouve Stéphane Bern pour parler histoire et aujourd'hui vous nous emmenez au temps où le royaume de France s'agrandit.
8: Un mariage arrangé, deux décès coup sur coup et un roi plus rapide que ses voisins. Game of Thrones ? Non, Games of Toulouse. Toulouse, automne 1271. Dans le cloître des Jacobins, les seigneurs murmurent. Le comté est sans maître. Raymond VII n'est plus. Sa fille, Jeanne de Toulouse, mariée à Alphonse de Poitiers, vient de mourir à son tour. Quelques jours plus tôt, ce dernier l'avait précédé dans la tombe. Bref, la branche de l'arbre généalogique sur laquelle reposait le trône vient d'être sciée. Au Moyen-Âge, le vrai drame n'est pas tellement la mort, mais bien l'absence d'héritier. Comme dirait un célèbre dicton que je viens d'inventer.
9: Père Castor, raconte-nous une histoire.
8: Pas de descendance, plus d'indépendance. Le comté de Toulouse est vaste, riche, stratégique. L'Angleterre pourrait invoquer de vieux droits hérités d'Aliénor d'Aquitaine. La couronne d'Aragon, au sud des Pyrénées, observe également avec intérêt ce territoire. On dirait presque une galette des rois, sauf qu'ici, la fève s'appelle Toulouse. Mais pendant que les autres réfléchissent, le roi de France agit. Philippe III, le Hardi, envoie son sénéchal de Carcassonne sécuriser les lieux. Le 8 octobre 1271, dans le cloître toulousain, cérémonie officielle. Le comté est réuni à la couronne de France. Hop ! L'acte juridique est signé, même pas besoin de se battre. La belle affaire.
10: Je viens de la part d'un notaire de Montargis.
11: Pour vous remettre en main propre un titre de propriété.
8: Promesse solennelle, les privilèges des Toulousains seront respectés. Le Midi entre ainsi dans l'état capétien. Les institutions locales survivent, mais désormais, les décisions importantes remontent vers le nord, ce qui n'empêchera pas la ville rose de garder suffisamment de caractère pour inspirer les plus grands.
12: Oh, Toulouse.
0: Le clin d'œil à Nougaro, merci Stéphane Bern.
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0: Bonjour à tous et bon réveil, c'est mercredi, il est 8h. Le journal ICI Pays Basque, voici la guitoune.
13: Le plein d'essence offert au moment de réserver un bungalow au camping, c'est ce que propose l'établissement Celaya à Asquin. Les prix du carburant en ce moment dépassent les 2 euros le litre et le gasoil devient donc un argument de vente. Pour tous ces jours de minimum 4 nuits au mois de juin, le camping offre 80 euros pour préparer le voyage. Une manière d'attirer les touristes qui hésitent encore à cause de la flambée des prix. Élise Reynaud est la directrice du camping.
14: C'est sûr que les vacances, c'est un budget. Les vacances au Pays Basque, c'est un budget. L'hébergement coûte déjà assez cher. Et le trajet, maintenant, d'autant plus. Quand ils viennent, au-delà de Bordeaux, je dirais, déjà, ça commence à faire un petit budget.
15: 80 euros, on ne fait pas un plein avec 80
14: Alors,
15: euros.
14: Alors, on a dit 80 euros ou presque, ouais, sur des petites voitures, on va dire. Mais non, on ne fait pas. Mais après, il faut qu'on reste raisonnable dans notre offre aussi. Le but, ce n'est pas de perdre d'argent non plus. Ça fait environ 25% de remise sur 4 jours. On a Ibardine à 10 minutes. Donc effectivement, on joue sur ça aussi, mais ce qui est vrai, c'est-à-dire que alors ils font cette économie-là, les 80 euros, et puis ils peuvent repartir chez eux avec un plein à moindre coût. Parce qu'il y a quand même, en ce moment, je crois que c'est 50 centimes d'écart en France et en Espagne.
13: Et cette proposition a été lancée le week-end dernier. Il est encore trop tôt pour dire si l'argument marketing a marché ou pas.
0: Le tribunal de Bayonne a condamné hier un habitant de Saint-Pierre-d'Irube à 4 ans de prison pour violence conjugale.
13: Oui, pour des faits particulièrement graves. Il a passé à tabac sa compagne pendant des heures. C'était il y a 2 ans. Il a laissé dans un sale état le visage tuméfié, des bris de verre dans l'œil, des hématomes sur le corps et des cheveux arrachés. L'agresseur, un homme de 45 ans, a donc été condamné à 4 ans de prison, dont 2 ans et demi ferme. Le Parti communiste de Boucau dénonce la sanction de l'un de ses membres. Hélène Etchenik a été candidate communiste à Boucau pendant les municipales. Elle est par ailleurs dans la vie employée à la mairie de Bayonne. Elle est salariée au sein de la DRH de la ville, mais elle a été mise à l'écart de son poste. Elle est assignée à rester chez elle. Et pour le Parti communiste, cette sanction est perçue comme injuste en lien avec ses engagements en politique, puisqu'elle a été sanctionnée juste après l'annonce de sa candidature au municipal. Le Parti communiste organise un rassemblement la semaine prochaine pour la soutenir et interpeller le maire de Bayonne.
0: 4 800 000 euros, c'est ce que coûte la fraude à la sécu dans le département des Pyrénées-Atlantiques.
13: Oui, ça concerne les fraudes réalisées par des patients ou encore par des professionnels de santé. Achat de médicaments avec de fausses ordonnances, fausses factures. Sur les 3 dernières années, l'assurance maladie note une hausse de 60% du montant de la fraude. C'est colossal. Véronique Toulouse est directrice de la CPAM de Bayonne et de Pau.
1: Dans les Pyrénées-Atlantiques aussi, on a constaté une augmentation de la fraude. En tout cas, de la fraude détectée et stoppé, ce qui signifie deux choses. La première, c'est que c'est un phénomène bel et bien réel, qui se sophistique avec des moyens importants qui font que les montants observés sont plus conséquents. Et puis, c'est le signe aussi qu'on se professionnalise et qu'on en trouve un petit peu plus, parce qu'en lien avec nos équipes, on a des méthodes de travail qui font que aussi on arrive à trouver des dossiers plus importants. C'est 4,8 millions d'euros à la maille des Pyrénées-Atlantiques. Attention aussi, c'est en mettre en regard de l'ensemble des prestations qu'on sert chaque année toujours dans les Pyrénées-Atlantiques et qui sont de l'ordre de 3,3 milliards d'euros. Donc les chiffres de la fraude peuvent donner le vertige, mais attention, la plupart des flux financiers sont des flux sécures et des flux opportuns, adaptés avec l'ensemble des assurés ou professionnels de santé.
13: Et d'ailleurs, un autre chiffre qui permet de relativiser en pourcentage, la fraude représente aujourd'hui 0,145% du budget de la Sécu dans les Pyrénées-Atlantiques. Le syndicat agricole basque ELB appelle les éleveurs à boycotter la Chambre d'agriculture des Pyrénées-Atlantiques. Il dénonce la lourdeur de l'administration avec encore de la paperasse demandée par la Chambre. Les éleveurs qui partent en ce moment en transhumance sont dans l'obligation de déclarer les mouvements de leurs bêtes, sauf qu'ils le font déjà au moins 3 fois auprès de différentes autorités. ELB demande donc aux agriculteurs concernés de ne pas répondre à cette nouvelle démarche. Les TER entre Pau et Bayonne vont faire leur retour demain. Cette ligne faisait l'objet de travaux depuis 2 semaines et a dû fermer à cause des intempéries. Le trafic sur la ligne a pu reprendre hier, mais seuls les intercités ont pu circuler pour le moment.
0: À Bayonne, un concert de musique classique a été proposé à des enfants de moins de 3 ans.
13: Oui, c'était ambiance maternelle au concert de l'orchestre du conservatoire hier. 140 bébés de 0 à 3 ans ont été invités pour un moment rien qu'à eux avec leurs nounous, leurs assistantes maternelles. Un moment assez inédit, original. Le mieux, c'est de les écouter. Arantxa Kurutchari était avec eux. La harpe et le violon se sont mêlés au rire.

0: comme Pascal Lamotte qui a profité pleinement de ce moment de partage.
1: La musique, ça éveille peut-être quelque chose chez eux, un ressenti du bonheur. Et donc à cet âge-là, il y en a un qui commence à danser, les autres suivent. La musique a un effet captivant.
2: Arantxa Kurutxarri pour Ici Pays Basque. En sport, en football, 36e journée sur 38 de Liga cette semaine. Il reste peu de matchs avant la fin du championnat. Rien n'est fait, hein. Hier, Osasuna a perdu contre l'Atlético Madrid 2-1. Pour le reste, c'est entre ce soir et demain. Ce soir, Bilbao va affronter l'Espagnol de Barcelone. Juste après, Alaves va recevoir le Barça.
3: Barcelone aussi.
2: Et demain, la Real Sociedad sera à Gérone.
3: La pelote à main nue avec ce soir la finale du Master Elite Pro.
2: Ah oui, c'est Pilotarianax ce soir à Anglet avec la paire Iker Espinal, Baptiste Ducassou qui va affronter Pierre Etcheverry et Luis Sanchez. En cyclisme, on prend des nouvelles ce matin de Cyril Barthes sur le Giro, le Tour d'Italie qui se joue en ce moment. Le coureur licencié à l'Aviron Bayonnais est 113e au classement général. Après de 18 minutes du leader, l'Italien Giulio Ciccone qui s'est emparé hier du maillot rose de leader. La quatrième étape de la course a été gagnée par l'Équatorien Jonathan Narvaez. Aujourd'hui, la cinquième étape sera particulièrement difficile, accidentée pour les coureurs.
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2: Et cette météo qui va être nuageuse.
3: Partagée, oui. On va avoir en effet pas mal de nuages pour aujourd'hui. Quelques petites averses annoncées par Météo France. Vous en avez peut-être déjà vu d'ailleurs. Et ben, ça va se confirmer, ça va durer surtout pour aujourd'hui. On pourrait quand même avoir quelques éclaircies à partir de la fin de matinée. Ça pourrait se montrer aussi en cours d'après-midi. Mais on va garder globalement ce mélange entre éclaircies, pluie et surtout nuages. 10 à Tardets ce matin. On a 12 à Caen. 13 à Andaille, 15 à Biarritz. Pour les maximales du jour, c'est du 16 à Saint-Jean-Pied-de-Port, 17 à Bayonne et Saint-Palais, 18 à Saint-Jean-de-Luz. Il est 8h08.
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3: On est là avec toute l'équipe, avec Oyana, avec Wassila. Et tu sais, Wassila, Julien Clerc va te le dire d'ailleurs, c'est pas grave. Même quand on bute sur quelques mots...
2: Barcelone.
3: Ce n'est rien, c'est pas grave.

0: Ce n'est rien, Julien Clerc à 8h12 sur Ici Pays Basque.
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0: Dans un instant, on va retrouver Drasso avec le C'est pas vrai du jour. On va essayer de ne pas se faire avoir. Mais d'abord, Juliette Géraud, bonjour.
3: Et bonjour.
0: C'est parti pour l'énigme du matin. Tous les jours, on essaie de vous faire un petit peu réfléchir, de vous offrir des cadeaux aussi. Tant qu'à faire, on en profite si vous avez la bonne réponse. Parce que c'est pas forcément facile et donc ce sera mérité. Le cadeau d'abord?
3: Alors, deux places pour un spectacle. Le spectacle Ménopause, ce vendredi. C'est une comédie qui a réussi à aborder avec humour le sujet, par exemple, de la ménopause, mais aussi plein d'autres sujets féminin un peu tabou, et ça va se passer à la gare du Midi de Biarritz, donc vendredi 20h30.
0: Et je sais que ça fait plusieurs fois qu'on vous offre des places, ça marche très bien ça, au standard, ça vous plaît beaucoup. Donc 05 59 2 fois 17 2 fois, dès que vous avez la réponse, vous vous jetez sur le téléphone. L'énigme du jour, concentration.
3: Vous pouvez sortir un stylo comme tout le monde autour de la table.
0: On a...
3: Je n'ai pas besoin de parler pour que l'on comprenne ma valeur. En jaune, en blanc ou en noir, on me cache, on me cherche, mais surtout... On me convoite et parfois même on me roule dessus. Qui suis-je ?
0: On va la répéter tout tranquillement pour vous permettre de réfléchir au 05 59 2 fois 17 2 fois.
3: Je n'ai pas besoin de parler pour que l'on comprenne ma valeur. En jaune, virgule, en blanc ou en noir, on me cache, on me cherche, mais surtout on me convoite.
0: Point.
3: Point ? Ah bah non, point virgule. Et parfois même on me roule dessus. Qui suis-je ?
0: À vous de jouer.
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0: À 8h14 avec Drasso, tous les matins, on parle de votre quotidien dans le C'est pas vrai. Ça y est, grand week-end là. Il y en a un par exemple, les vacances d'été approchent aussi. Ce matin, on voulait nous alerter sur les autorisations électroniques de voyage.
6: Oui, ce sont ces visas électroniques payants que vous devez absolument acheter. Si vous voyagez au Royaume-Uni, au Canada, aux États-Unis, vous êtes plusieurs à m'avoir écrit ces dernières semaines pour me dire que vous êtes fait avoir, vous avez payé beaucoup trop cher. Lucas et Marianne, deux auditeurs, ont un voyage de prévu au Royaume-Uni. Ils trouvent un site internet pour obtenir cette ETA, c'est comme ça qu'on l'appelle, cette autorisation de voyage. Ils payent une vingtaine d'euros, pas de problème, c'est le tarif. Mais gros problème, quelques jours plus tard, ils découvrent un deuxième prélèvement, 39 euros.
0: Et pourquoi ce deuxième prélèvement, ça sort d'où ?
6: Eh bien, Lucas et Marianne n'ont pas tout lu. Sur le site, je suis allée voir, c'est bien écrit, après la période d'essai de 72 heures, vous serez prélevé de 39 euros par mois. En fait, ils ont souscrit, sans s'en rendre compte, à un abonnement. Pour d'autres, c'est encore pire. Une auditrice, une autre, me dit qu'elle a déboursé 328 euros en visa électronique juste pour un voyage à Londres en famille. À ce prix-là, j'ai calculé, elle aurait pu emmener une quinzaine de personnes. Là, ce n'est même plus une histoire d'abonnement, c'est juste un site qui lui a fait payer directement et très très cher. Pour ne pas vous faire avoir, il faut absolument rester sur les sites officiels. Pour le Royaume-Uni, le plus simple, vous avez l'appli UK ETA. Vous pouvez aussi faire la démarche depuis l'ordinateur sur le site du gouvernement britannique. Je vais vous mettre le lien, le vrai, le bon, sur ici.fr. Je vais aussi vous mettre le lien d'ailleurs pour vérifier si votre ETA est valable ou non. Parce que parfois, non seulement vous avez payé trop cher, mais en plus, le document qu'on vous envoie est complètement bidon. Merci pour le voyage gâché, on n'a pas envie de ça.
0: Merci, Odorasso, pour les infos, on avait besoin de ça. 8h16 sur Ici Pays Basque, les infos arrivent dans quelques instants. On va discuter aussi avec Jean-Marc et Jasmine. Ça fait 43 ans qu'ils s'aiment. Mais comment c'est possible ? La réponse après, Salama.

0: Salama à 8h20 sur ICI Pays Basque. Tous les jours, on part en balade avec Valérie Delos dans les gens d'ici. Il y a quelques jours, elle est passée au lac de Saint-Pé-sur-Nivelle et elle a décidé de s'installer sur une chaise de camping. Elle a rencontré par hasard Jean-Marc. Bon, ils ont essayé de se mettre d'accord au début, ils ne se sont pas bien compris. Hein.
1: J'habite à Sourail depuis 4 ans.
2: Et vous avez quel âge ?
1: 66 ans.
2: J'ai 66 ans.
1: On a les mêmes âges alors.
2: Bah dites donc sympathique, merci, pas du tout. Je vous disais, il faut dire j'ai 66 ans. Enfin, ça commence très très mal. Hein. Alors Jean-Marc, on est assis tous les deux sur des petites chaises de camping, installées face au lac de Saint-Pé-sur-Nivelle, on est quand même pas mal.
1: On est même très bien.
2: J'ai pris la place de votre femme. Bonjour, je m'appelle Valérie.
3: Jasmine, comme le jasmin.
2: Alors je vous pique pas votre mari, c'est juste le temps d'une petite interview, ça vous va? Et je vous ai piqué votre chaise.
3: Non, c'est pas grave.
2: Je vous la rends dans 2 minutes, ok? Et votre mari aussi.
3: Oh oui, oui, oui.
2: Le Pays Basque, vous y venez depuis pas mal d'années. Qu'est-ce qui vous attirait ici, dans ce lieu, pour venir y vivre vraiment?
1: C'était parce que ma fille habite dans le Pays Basque, hein, depuis 10 ans à peu près. On s'est dit, arriver en retraite, partir dans le Pays Basque, parce qu'on est dans le Pays Basque, ça fait à peu près 10 ans qu'on vient.
3: On peut pas mieux rêver.
2: Vous êtes ensemble depuis tout le temps?
1: Oui.
3: 83, alors ça fera 43 ans cette année.
2: Et c'est quoi le secret pour rester aussi longtemps ensemble?
1: La patience, sûrement.
3: Et la résilience. Puis bon, si on s'est rencontrés, c'est qu'il y a une raison.
2: Vous portez très bien votre prénom parce que vous êtes... Mais oui, parce que vous êtes assez merveilleuse dans le sens premier du terme, quand même, quand vous parlez.
3: Ah ben, je vous remercie. C'est vrai qu'on nous dit toujours que j'ai une belle âme. Mais on n'a pas su beaucoup le reconnaître, mais c'est vrai, je le sais.
2: Vous vous êtes rencontrés comment? Tiens, racontez-moi.
1: Oula, bah, on s'est rencontrés grâce à un de mes copains qui était marié avec sa sœur. Puis un jour, on a mangé avec le copain, puis j'ai connu sa sœur. Voilà.
2: Et vous êtes plus tout de suite?
1: Oui.
3: On s'est marié 7 mois après.
2: Ça a vraiment été le coup de foudre?
3: Oui, oui, oui.
2: Qu'est-ce qui vous a plu chez lui?
3: Ah ben, le contraire de ce que j'étais.
2: Et vous, chez Jasmine, qu'est-ce qui vous a plu?
1: Ben, le contraire de moi aussi. Hein. Ça peut être simple, mais ça s'est fait quand même depuis 43 ans. Maintenant, bon, on va plus changer. Hein.
2: Ça a l'air discret de vous demander ce que vous avez fait dans vos vies professionnelles.
3: Infirmière urgence et SMUR. Infirmière hospitalière toute ma vie. De 19 ans jusqu'à 57, 58, ce qui m'est arrivé une petite chose, mais bon, pas une petite chose. Maintenant, je dis que c'est une petite chose, mais bon, c'est la vie, c'est l'expérience.
2: C'était quoi si c'est pas indiscret?
3: Ben, j'ai fait 2 cancers. Mais bon, je suis là. Et chaque expérience, même si elle est mauvaise, il faut en tirer quelque chose de bon.
2: D'où le mot de résilience tout à l'heure, il n'était pas anodin.
3: Ouais.
2: On passe des moments comme ça compliqués, même pour l'entourage, c'est difficile, j'imagine. Ça, c'est des souvenirs difficiles pour vous?
1: Très difficile, oui.
3: Ouais. Comme quoi, il fallait qu'on partage des expériences ensemble.
2: Et infirmière, vous me disiez, vous l'avez vu du coup, vous, parce que vous avez passé beaucoup de temps à l'hôpital, vous avez dû le voir se transformer, l'hôpital.
3: Je me suis confrontée à la fin avec des choses qui ne me convenaient pas.
2: Comme quoi, par exemple?
3: Ben, la maltraitance. Ouais. Pas assez de personnel. Aller vite, vite, comme dans tous les secteurs. Et l'humain, ben, il n'y a plus grand-chose pour l'humain. La place de l'humain, il n'y a plus. Hein.
2: Bon, je vais vous laisser profiter. Bonne journée à tous les deux.
1: Merci.
3: Vous êtes rayonnantes aussi.
2: Ben, c'est parce que je rencontre des gens rayonnants comme vous. Merci beaucoup.
0: Jean-Marc, Jasmine et Valérie, donc, autour du lac de Saint-Pé-sur-Nivelle pour une petite discussion comme ça, toute simple. 8h24, Zazie, je suis un homme. Et juste après, on vous accueille avec la bonne réponse à l'énigme.

0: 8h27 sur ICI Pays Basque, on joue dans un instant.
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0: Jouons ensemble, nous allons à Cibourg. Bonjour Maïté.
4: Oui, bonjour.
0: Et merci d'être avec nous ce matin. Racontez-nous à quoi ressemble le début de journée, que ce soit dans le ciel ou dans le salon.
4: C'est gris.
0: Ouais, waouh, c'est
4: ça. Gris.
0: Ça vous a mis la patate, cette histoire. C'est pour ça que du coup, on a donné un petit billet à Juliette pour qu'elle nous fasse réfléchir, qu'elle nous change un petit peu les idées et qu'elle nous repropose l'énigme du matin.
5: Ça va aller mieux, Maïté. Je n'ai pas besoin de parler pour que l'on comprenne ma valeur en jaune, en blanc ou en noir. On me cache, on me cherche, mais surtout, on me convoite et parfois même, on me roule dessus. Qui suis-je ?
4: L'or.
0: Vous dites l'or, c'est correct ?
5: C'est correct.
4: Oui, non, voilà.
5: Correct.
0: On a l'or, donc le jaune, c'est jaune évidemment, l'or noir, oui. C'est pétrole.
4: L'or noir.
5: Oui. L'or noir, pétrole.
0: On peut me rouler dessus, vous l'aviez ça, Maïté ?
4: Oui, tout à fait, on roule sur l'or.
0: Ah oui, l'expression, on roule sur l'or. Eh bien, c'est ça, on a à peu près tout ?
5: On a tout.
0: Et donc, ça veut dire qu'il y a un cadeau à la clé.
5: Deux places de spectacle, Maïté, pour le spectacle. Donc, Ménopause, c'est ce vendredi à la gare du Midi de Biarritz,
4: 20h30. Ah, ok. Ah, mais c'est parfait. Mais merci beaucoup, c'est très gentil.
0: L'intelligence.
4: Je vais en profiter, merci.
5: Eh ben, je suis très gentille.
0: Bon, c'est fini. Merci bonne Maïté, bonne journée, on
4: merci,
0: vous embrasse à très
4: journée,
0: bientôt.
4: Au revoir.
0: Et Juliette, à tout à l'heure.
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0: Il est 8h30 sur ICI Pays Basque, l'actu en France et dans le monde. Cyril Ardo.
6: Les chiffres du chômage en France, 8,1% en hausse de 0,7 points sur un an. Ça représente plus de 2,5 millions de personnes. C'est le plus haut niveau depuis 5 ans, selon l'INSEE. Une nouvelle réunion commence dans les prochaines minutes au sujet de l'antivirus. La ministre de la Santé, Stéphanie Rist, réunit en visioconférence les ordres et principales organisations des professionnels de santé. Elle a donné hier des nouvelles du seul cas positif français, une femme de 65 ans, atteinte de la forme la plus sévère, la situation est sous contrôle, dit Emmanuel Macron. Journée très difficile en perspective sur les routes partout en France en cette veille de week-end de l'Ascension. Journée très chargée selon Bison Futé dans le sens des départs. C'est rouge pour tout le pays, noir en Auvergne-Rhône-Alpes, c'est orange dans le sens des retours. Informer systématiquement les victimes de violences sexuelles et conjugales de la sortie de prison de leur agresseur. Une proposition de loi en ce sens adoptée à l'unanimité dans la nuit par les députés. Le texte doit désormais aller au Sénat. Il est soupçonné d'avoir pris part à une vaste escroquerie à la billetterie du Louvre. Des groupes de touristes entrés en fraudant. Un agent du musée présenté hier à un juge d'instruction en vue de sa mise en examen. 9 autres personnes ont déjà été mises en examen dans ce dossier en février. Et puis un cobra venimeux recherché à Castelginest, près de Toulouse. La commune appelle à la plus grande vigilance. Par précaution, les parcs, terrains de sport, collèges et centres aérés sont fermés aujourd'hui.
0: Merci beaucoup Cyril Ardo, étonnant de cette dernière info. 8h31, l'actu Anouchkara, Oyana Larzabal.
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0: Dans un prochain journal à 9h, ELB qui dénonce le millefeuille administratif.
7: Alors que la saison de la transhumance commence, les éleveurs ont reçu un courrier de la Chambre d'agriculture leur demandant de déclarer tous les mouvements de leurs bêtes. Sauf que, en fait, ils le font déjà 3 fois, rétorque ELB, et qu'appelle les agriculteurs à boycotter ce document. Réunion dans 1 heure à Barcus à 9h30 à la Maison pour tous. Réunion d'information sur les écobuages. Et ça s'adresse aux nouveaux élus et particulièrement aux nouveaux maires pour les informer de la réglementation en matière d'écobuage. Le temps pour aujourd'hui, il est plutôt mitigé.
0: Ouais, c'est ça, il y a un petit peu de tout, notamment des nuages gris, ça c'est la grande majorité de la journée. Et puis au milieu, on pourra avoir quelques petites averses, et puis au milieu, on pourra avoir quelques petites éclaircies. Voilà à peu près pour ce qui vous attend pour aujourd'hui, et ce sera comme ça jusqu'à ce soir. 10 à Tardette, 12 à Cambo, 13 à Hendaye, 15 à Biarritz. Ce sont les températures de ce matin, alors que pour les maximales du jour, on ne sera pas beaucoup plus haut. Aux alentours de 16 à Saint-Jean-Pied-de-Port, 17 à Bayonne et Saint-Palais, jusqu'à 18 à Saint-Jean-de-Luz.
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0: C'est le dernier jour de cette semaine où ça devrait être un peu compliqué sur les routes parce que vous allez au boulot avant ensuite le week-end de l'Ascension et le pont là qui arrive pour ces prochains jours. Donc aujourd'hui, c'est vrai que c'est un peu chargé quand vous arrivez notamment par Tarnos. Sachez que Tarnos, le centre-ville est un peu coupé. Il y a des déviations à cause des fêtes qui sont cette semaine. On a aussi le rond-point du Grand Basque qui est un petit peu chargé quand vous arrivez, notamment quand vous descendez du Leclerc vers l'Intermarché. On a Maignan qui est quand même assez libéré pour ce matin. Si vous avez 2-3 minutes de retenue, ça a l'air d'être le maximum sur nos cartes. Et puis rond-point du Mousse autour du boulevard Marcel Dassault, c'est un petit peu d'attente ce matin, mais quand même bien moins que d'habitude. Il est 8h38.
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0: Et je précise que Cyril Ardo vous en a parlé il y a un instant, mais c'est rouge sur les routes et sur les autoroutes aujourd'hui d'après Bison Futé. Ce sera vert pour le reste de la semaine. Michel Berger, celui qui chante. Bonjour à tous et bon réveil.

0: Celui qui chante, Michel Berger, à 8h41 sur Ici Pays Basque.
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0: Comment ça, Oyana? Tu veux aller à Saint-Sébastien, c'est d'accord. Bonjour Sergio Puertas.
3: Bonjour Lucas, bonjour Oyana et Gounon.
0: En direct de Saint-Sébastien, on te retrouve évidemment pour toute l'actu côté Pays Basque Sud. Dans un peu moins d'un mois, peut-être que vous l'avez oublié, mais le 11 juin commence la Coupe du Monde de foot. Aux États-Unis, au Canada et au Mexique. Si c'est pour nous demander d'aller là-bas, Sergio, c'est non. Mais en 2030, l'Espagne, le Portugal et le Maroc accueilleront le Mondial. Et donc parmi les lieux importants, il y aura Bilbao avec le stade de San Mamés, ça c'est déjà confirmé. Pour Anoeta, c'est l'un des stades qui prétend accueillir quelques matchs, sauf que la ville de Saint-Sébastien est en cours d'analyse. Analyse notamment les pour et les contre.
3: Et en effet, la mairie de Saint-Sébastien appelle à un débat serein avec les différents agents et associations locales de Donosti avant de décider si Saint-Sébastien briguera définitivement pour une place lors de la Coupe du Monde 2030. La FIFA fait de même. En début d'avril, une délégation est venue à Donosti pour voir le stade et les accès. Ça leur a plu, mais il faut agrandir le stade, passer de 40 à 43 000 spectateurs. Puis maintenant, c'est le moment des institutions d'analyser les avantages et les inconvénients. Yoni Sausti, maire de Saint-Sébastien. Il faut voir les conséquences que ça peut apporter. Et à ce stade, nous sommes en contact avec les associations et agents sociaux de Saint-Sébastien pour voir les conséquences économiques, fiscales, logistiques, mais aussi en termes de mobilité. En fait, je voudrais connaître l'avis de tout le monde et l'impact que cela va entraîner. Et une fois vu, savoir après si on sera capable de répondre à toutes les conditions qu'on nous impose.
0: Donc parmi ces conditions, la première chose, on l'a compris, c'est agrandir le stade, passer de 40 000 à 43 000 spectateurs.
3: En effet, chiffre que la FIFA exige des travaux à Anoeta qui commenceront cet été. Puis en automne, la gare du Topo d'Anoeta aura un deuxième accès, c'est en travaux toujours. Et en fin d'année, le Topo arrivera et traversera le centre-ville de Saint-Sébastien. Comme aspect négatif, le risque d'avoir le surtourisme sauvage, hein, qui a été perçu comme un danger pour la population locale lors de ces 10 dernières années.
0: Et si Saint-Sébastien donc refuse à la fin, Bigo ou Valencia prendraient la place?
3: Voilà, parce que Malaga et La Corogne ont déjà refusé.
0: Autre chose. Ces notes de piano que vous entendez sont interprétées par un enfant de 13 ans qui appartient à l'école de musique de Sensé.
3: Eh bien, c'est Chabi, c'est un jeune adolescent de Donosti qui joue très bien le piano. Nous verrons 1000 autres élèves de l'école municipale de musique de Saint-Sébastien, musique et danse de Donosti. Ils vont participer à partir de demain au festival et musique qui met en valeur le travail fait pendant toute l'année et qu'on pourra voir gratuitement jusqu'à dimanche. Ça se passe sur l'esplanade qui se trouve juste en face de Tabacalera de la gare. Anne Remiro, professeur et de danse à l'école de musique.
4: Ici, vous allez trouver des futurs musiciens et des futurs danseurs en faisant de la musique et de la danse dans tous les styles, de toutes les façons, avec des différentes capacités musicales et des différents âges. Les enfants de 4, 5, 6, 7 années, des adultes et jusqu'aux personnes âgées.
0: Qui s'impliquent aussi. Hein?
4: Oui, ils s'impliquent beaucoup. On a beaucoup de projets en collaboration avec des associations différentes et tout ça, on va le voir dans ce festival.
0: Et quels sont les concerts donc que l'on verra dans les alentours là, de Tabacalera?
3: Eh bien, ils seront variés. On verra du classique, du moderne, des bandas, des combos, du jazz, du hip-hop, aussi de la danse, des euskaldanza, 25 groupes différents pour montrer leur passion, ce qu'ils savent faire avec un beau programme musical. Ce soir, demain soir, oui. Et après-demain, entre 17h et 21h. Puis, comme bouquet final, eh bien, dimanche matin, des animations dans plusieurs communes, entre autres Astigarraga, Hernani et Pachaya.
0: Merci Sergio, passe une bonne journée, à demain.
3: Hasta mañana, viarte.
0: 9h moins le quart.
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0: On vous emmène dans un instant au château d'Abadia à Hendaye après le dernier titre de Christophe Maé que vous connaissez peut-être déjà par cœur tellement il est efficace. Ça s'appelle La Lune.

0: Fortune.
1: Christophe Mahé à 8h49 sur ICI Pays Basque. Juliette Giraud, l'événement d'ici de ce mercredi, c'est une toute nouvelle visite proposée au château d'Abadia à Hendaye samedi matin.
2: Ouais, c'est une nouvelle visite costumée pour découvrir ou redécouvrir toutes les particularités de ce château construit au 19e siècle par Antoine d'Abadie et Eugène Viollet-le-Duc, connu entre autres pour la rénovation de Notre-Dame de Paris ou du Mont-Saint-Michel. Alors vous avez peut-être eu l'occasion déjà de faire une des visites guidées proposées par le château, mais là c'est une nouvelle expérience que propose samedi Jean-Sébastien Alti, directeur d'Hendaye Tourisme.
3: On a deux de nos guides, Eugénie Donès et Élie Castagnier, qui sont aussi à leur heure perdue des acteurs, qui ont proposé et mis en œuvre cette visite costumée de manière plus ludique, avec des discours peut-être plus intimistes. La vie de la famille, plus particulièrement dans notre cas de figure, la vie de Virginie Labadie, donc l'épouse d'Antoine, et celle de Edmond Dutoit, un des architectes qui a secondé Viollet-le-Duc pour les travaux du château.
2: Donc Virginie Labadie et Edmond Dutoit sont les personnages incarnés par les deux guides et acteurs de cette visite, pour une visite un peu comme au théâtre, qui commencera par une balade dans le parc.
3: Le public pourra découvrir la particularité exotique du jardin d'Antoine d'Abadie avec les oedisias, les orangers. Ensuite, le public s'approchera de la maison Aragouri, qui est une maison basque en contrebas du château où la famille vivait le temps de la construction de celui-ci. Et ensuite, les visiteurs rentreront dans le château. Donc c'est une visite qui permet, même si on a déjà vu le château Abadia, d'entrer dans l'intimité de la famille. C'est un voyage un petit peu temporel qui va plaire aussi bien aux adultes qu'aux enfants à partir de 8-9 ans.
2: Donc cette visite un peu particulière, elle aura lieu seulement 6 fois par an, ce samedi. Et après, la prochaine, elle sera en juillet. Donc, on vous conseille de réserver maintenant au prix du château d'Abadia, au prix de 17 euros. Autre nouveauté originale au château d'Abadia, il y a une grande soirée enquête vendredi 22 mai prochain, une forme d'escape game au cœur du château pour tenter de retrouver les esprits qui errent à Abadia.
1: Donc, inscription sur le site du château d'Abadia pour la soirée enquête, comme la visite historique et costumée. C'est ce samedi matin à 11h. Juliette, merci et à tout à l'heure.
2: À tout à l'heure.
1: Pour jouer à Ça colle au basque. Dans un instant, on fait un ménage de printemps avec le docteur Gérald Kirzek à la maison. D'abord, je vous propose une chanson. Le titre n'est pas forcément comme ça très joyeux, sauf que vous allez le chanter très fort dans la voiture. Voici La Solitude.

0: Laura Pausini, c'était la Solitudine à 9h05 sur ICI Pays Basque. Vous êtes amusé maintenant à faire le ménage, le grand ménage de printemps avec le docteur Gérald Kirzek pour chasser les allergènes de la maison. Bonjour.
1: Bonjour à tous. Ce matin, on va parler de quelque chose qu'on redoute parfois, mais qui peut faire des miracles pour notre bien-être, le grand ménage de printemps en effet. Et non, c'est pas une corvée, hein, c'est une thérapie cette année, parce que je vous propose qu'on le fasse pas uniquement pour que ça brille, mais surtout pour respirer. Parce que chez nous, l'air intérieur, il peut être jusqu'à 5 fois plus pollué que l'extérieur. Et devinez qui squatte notre confort? Bah, les acariens, ces petites bêtes invisibles qui adorent nos matelas, nos canapés, les moisissures qui se plonquent derrière les meubles et dans la salle de bain, et puis les pollens qui s'invitent par la fenêtre. Résultat, on éternue, on a les yeux qui piquent, on est fatigué, bref, nos maisons deviennent des boîtes à allergènes. Mais bonne nouvelle, avec quelques gestes, on peut transformer notre intérieur en un vrai cocon extrêmement sain. Premier réflexe, on évite le piège de vouloir nettoyer trop fort. Il y a beaucoup de nettoyants industriels en fait qui contiennent des composés organiques volatiles, des perturbateurs endocriniens qui restent dans l'air, et avec la chaleur du printemps, les polluants chimiques vont s'évaporer encore plus vite. Donc conseil numéro 1, produits naturels. Trio magique, allez, c'est vinaigre blanc, bicarbonate de soude, savon noir, ça désinfecte, ça dégraisse et ça ne nous empoisonne pas. Et pour le reste de la maison, deuxième réflexe, c'est très simple, hein, c'est tout ce qui peut se laver, bah, ça part à 60 degrés minimum dans la machine, les rideaux, les coussins, les peluches. Pour les sols, pas de moquette, ça retient la poussière. On va plutôt prendre un aspirateur qui est muni d'un filtre EPA, c'est HEPA, c'est un petit bijou de technologie, et ça va capter tous les allergènes.
0: Et une fois qu'on a nettoyé, on peut faire quoi au quotidien?
1: Tous les jours, je voudrais vous rappeler qu'il faut parler aération. On ouvre les fenêtres, ça paraît bête, mais c'est pas juste pour changer d'air, c'est renouveler l'air. C'est un geste médical. 10 minutes, matin et soir, même en hiver ou au printemps, ça fait chuter de 80% la concentration des allergènes et des composés organiques volatiles, justement, qui sont enfermés dans la maison. Mais attention, faut pas aérer, évidemment, aux heures où il y a un pic pollinique si vous êtes allergique, parce que là, vous allez faire rentrer les graminées ou tous les pollens. Et d'ailleurs, pour faire le point sur vos allergènes, consulter un allergologue, il va faire le bon diagnostic. Est-ce que c'est les acariens, les moisissures, les pollens ou encore les poils d'animaux? Il va vous donner des conseils sur mesure, des housses anti-acariens, des purificateurs d'air. Et une fois que vous aurez identifié vos allergènes, vous allez pouvoir voir la carte de la météo pollinique. Allez, je vous donne le site, c'est france-pollen.fr et ça vous permettra de mieux les éviter. Allez, d'ici là, portez-vous bien.
0: Merci docteur Kirzek, et à demain, puisque nous serons de retour à la radio dès 6h demain. À la télé, on ne reviendra que lundi à 6h. Bonne journée, salut à tous.
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0: Dans un instant, l'actu locale est juste après. Bienvenue chez vous, Alexis Volant, bonjour.
6: Bonjour Lucas, bonjour à tous.
7: Quand on partait sur les chemins.
0: À partir de 9h, émission spéciale Musique Ringarde. Non, c'est pas vrai, je rigole. J'adore plus Yves Montand.
6: Mais non, arrête, t'as loupé la transition. Il y avait un mot important à retenir dans cet extrait.
0: Attends,
6: c'était...
0: on va le réécouter peut-être.
6: Eh ben, on va se le remettre. Alors, je vais vous laisser trouver le mot.
7: Bon matin, quand on partait sur les chemins.
6: Là, chemin. Non, là. Attends.
7: À bicyclette.
6: Eh ben voilà, bicyclette, puisqu'on va parler vélo ce matin. C'est le mois de mai, mais à vélo, on va essayer de vous convaincre de laisser la voiture pour passer au vélo.
8: Alors, sous la pluie, ça va être bien. Ouais.
6: C'est mal barré, parce que vu la météo, c'est peut-être pas un très très bon argument.
0: Mais justement, est-ce qu'on peut encore vous convaincre de vous mettre au vélo? Parce que ça fait tellement d'années qu'on en parle que si vous n'êtes peut-être pas de vélo, c'est peut-être qu'il y a une bonne raison, non?
6: Ben, c'est la fameuse question, visiblement. Ah ouais. Wassila ne fait pas de vélo puisqu'il pleut, elle préfère la voiture. Mais peut-être que d'ici 9h30, tu vas être convaincu de passer au
8: ça
6: vélo.
8: Ça va être compliqué. Hein.
6: On va en parler, Lucas, on va trouver des arguments pour, et évidemment, des inconvénients, et puis ben, on peut en parler tous ensemble au 05 59 2x17 2x.
0: À tout à l'heure.
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6: Passez une très bonne journée, nous sommes le mercredi 13 mai, il est 9h. Allez, Ansel, pour l'information avec Wassila Guitoune, bonjour.
9: Et bonjour Alexis, bonjour à tous. La lourdeur administrative dénoncée par des éleveurs en transhumance. Le syndicat agricole ELB appelle à boycotter une demande de la Chambre d'agriculture des Pyrénées-Atlantiques. En fait, la Chambre demande aux exploitants qui partent en estive de remplir un document pour recenser leurs bêtes. Sauf que cette démarche, elle existe déjà, elle est déjà faite par les éleveurs. Ils le font au moins trois fois avant de partir. Marie Chulo-Pépé est éleveuse à Larcevaux et membre du syndicat ELB.
10: Quand on transhume, on déclare à la commission syndicale donc, qui gère les estives à quelle date on monte, combien on envoie de brebis et sur quelle montagne on est. Au niveau du groupement de défense sanitaire donc, qui s'occupe des maladies des animaux, on a aussi une déclaration à faire. On fait des analyses qui donnent un statut sanitaire à notre troupeau. Donc, voilà, est-ce qu'il est sain, est-ce qu'il est indemne de telle ou telle maladie. Donc, tout ça, c'est déjà fait. Au niveau de l'aide ovine, qui est donc une aide de la PAC, en remplissant ça, on remplit aussi où sont localisées nos brebis. Et là, on nous demande encore un papier pour la même chose. Donc, la lourdeur administrative, là, elle vient s'ajouter encore à une masse de papiers qu'on a à faire et qui est déjà insupportable. Dans le même temps, on a chaque année des retards sur le paiement des aides. L'administration est beaucoup moins tatillonne à respecter les délais quand c'est elle qui est chargée de mettre en place des choses.
9: Et ELB rappelle qu'une promesse avait été faite par l'administration en 2024 au moment des manifestations d'agriculteurs. L'objectif, c'était de simplifier justement les démarches administratives.
6: Le Parti communiste, lui, s'indigne après une décision de la ville de Bayonne.
9: Ah oui, l'une des salariées de la commune de Bayonne a été mise à l'écart. Elle ne peut plus se rendre à son bureau. Elle est assignée chez elle. Pour le Parti communiste français, ça pourrait être une sanction liée à son engagement en politique puisqu'elle était candidate communiste à la ville de Boucau et elle a été sanctionnée au lendemain de son annonce. Il s'agit d'Hélène Etchenik. Un rassemblement est organisé par le parti pour la soutenir la semaine prochaine pour demander aussi des comptes au maire de Bayonne. La fraude à la Sécu coûte cher à l'assurance maladie dans les Pyrénées-Atlantiques. Arrêt maladie non justifié, fausse facture des médecins. Rien que pour l'année 2025, cette fraude représente quasiment 5 millions d'euros pour le département. Selon la CPM 64, ces chiffres sont en augmentation. Sur les trois dernières années, la fraude est en hausse de 60%.
6: Une violente affaire de violence conjugale jugée hier par le tribunal de Bayonne.
9: Un homme de 45 ans, habitant de Saint-Pierre-d'Irube, a été condamné à 4 ans de prison, dont 2 ans et demi ferme. Il avait frappé sa compagne pendant des heures il y a 2 ans. Les gendarmes avaient retrouvé la victime tremblante. Pas un centimètre carré de son corps n'avait été épargné, avec notamment des bris de verre dans l'œil. L'agresseur est connu des services de la justice. Il avait été condamné à 15 reprises par le passé. Un camping du Pays Basque propose à ses clients de leur offrir le plein de carburant. La flambée des prix de l'essence fait hésiter certains à partir pour les congés, avec plus de 2 euros le litre de diesel en ce moment. L'établissement Celaya à Asquin paye donc une partie de la facture aux touristes qui viendraient louer un bungalow au mois de juin. 80 euros pour un séjour d'au minimum 4 nuits.
6: Et puis la finale ce soir du Master Pilot Arienac d'Anglette.
9: Une finale qui va opposer Iker Espinal et Baptiste Ducassou au duo Pierre Etcheverry et Luis Sanchez. Avec une particularité cette année, ce Master va se jouer sans le filet du fond, en 2 manches. L'objectif, c'est de préparer les pilotari aux règles internationales qui seront appliquées au prochain mondial d'octobre, Christian Bibal.
11: Effectivement, les joueurs doivent d'abord s'habituer à jouer sur 2 manches de 15 points. Pour Baptiste Ducassou, une gestion bien différente qu'une partie jouée habituellement en 40 points.
12: Ça, c'est vraiment, vraiment différent pour nous dans l'abord d'une partie. C'est vraiment pas la même stratégie. Quand on joue en 40, on a plutôt tendance à établir une stratégie au long terme et à essayer de l'utiliser jusqu'au bout. Et c'est un peu différent. Ça nous met un peu sous pression parce qu'on a l'impression qu'il faut faire très vite les points. Il faut trouver le bon dosage entre l'agressivité pour aller chercher les points, mais aussi la patience de travailler son adversaire.
11: L'autre différence, c'est l'absence du filet du fond qui peut priver les joueurs d'un atout dans le jeu. Serge Maïté, manager d'Escopilota, le reconnaît.
13: Nous qui sommes habitués avec ce filet du fond, c'est vrai que c'est une solution pour faire des points en plus, le filet du fond. Donc automatiquement, quand on a une solution en plus pour faire des points, c'est quand même plus alléchant d'avoir le filet du fond.
11: Cette absence du filet du fond constitue un petit handicap pour Luis Sanchez dans cette finale qu'il oppose à Baptiste Ducassou.
14: Il faudrait batailler beaucoup parce que derrière, il y a Ducassou qui va pas pas laisser un point et qui ne va pas faire de faute. Donc surtout sur la planche du fond, ça enlève un peu mon point fort, c'est de taper tout droit et de chercher la planche du fond, mais il faudra batailler, s'accrocher et essayer de gagner la partie.
11: Cette finale s'annonce serrée, il est fort possible qu'elle se joue sur une troisième manche en 10 points.
9: Un final qui va se jouer à 21h30 au Trinquet d'Aïtspéana Anglet.
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9: La météo avec de la pluie ce matin à Bayonne.
6: Oui, en effet, on a des nuages, de la pluie par endroit avec un vent d'ouest aussi. Voilà le programme de cette fin de matinée. Les températures, vous avez actuellement de 11 à 14 degrés. 11 à Mauléon et Baïgorry, 12 à la Bastide-Clérens, 13 en passant par Bidache et Andaille et jusqu'à 14 pour donc Bayonne et Arcangues. Et puis cet après-midi, toujours encore des averses au programme. Mais les températures au meilleur de la journée, 16 pour la vallée des Aldudes et jusqu'à 17 pour Saint-Jean-de-Luz et Bayonne. On file au sémaphore de Socoa.

0: Et pour les marées, comment sommes-nous aujourd'hui?
1: Alors pour les marées, nous étions à l'étale de Basse-Mer à 8h25. À 14h46, ce sera la pleine mer coefficient 64 et la prochaine Basse-Mer à 20h46.
0: Est-ce que du vent aussi est annoncé? Météo France nous dit un vent d'ouest plutôt modéré.
1: Exactement, c'est ce qui est prévu par Météo France. Actuellement, à Sequoia, nous avons un vent d'ouest, 17 nœuds, ce qui donne à peu près 31 km/h.
0: Et enfin, pour terminer, Samuel, la température de l'eau aujourd'hui?
1: Température de l'eau pour aujourd'hui, 17,4 actuellement.
0: Parfait, c'est très précis. Merci beaucoup. On se retrouve demain, évidemment, pour un nouveau point. Passez une bonne journée.
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0: J'espère que tout va bien pour vous en ce mercredi pluvieux, mais mercredi heureux si on le souhaite. On est ensemble, ça y est, c'est parti, jusqu'à 11h, place à la musique avec Thierry Pasteur et cette chanson qui avait été produite à l'époque par l'humoriste Roland Magdan. Voici le coup de folie.

0: Thierry Pastor, le coup de folie, 9h11.
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0: Mais à vélo, entre les convaincus en cuissard fluo et ceux qui considèrent qu'une montée de pont mérite un arrêt maladie, le vélo promet des mollets en béton, moins d'embouteillages et une conscience écologique. Alors certains y voient la liberté, d'autres un excellent moyen d'arriver au bureau décoiffé avec le parfum surintense. Alors peut-on encore vous convaincre de vous mettre au vélo? La question et le débat est lancé ce matin avec Vincent Dias, le co-gérant de RD Cycle. Bonjour Vincent.
3: Bonjour à tous.
0: Et Lucas, évidemment, fait réagir aussi au téléphone ce matin.
4: Absolument, 05 59 2x17 2x. Venez nous raconter le trajet quotidien peut-être que vous faites avec le vélo, si vous allez d'une ville

0: à l'autre pour le travail, par exemple. Avec la météo, c'est vraiment une solution sûre, le vélo au Pays Basque. Et puis, peut-être que vous avez testé le vélo électrique, ça a changé votre vie. Venez nous dire pourquoi. 05 59 2 fois, 17 2 fois.
1: Vincent, vous qui travaillez donc pour RD Cycle, est-ce que vous avez constaté peut-être une augmentation des gens qui viennent chercher des vélos ou qui s'y intéressent en ce moment? Alors, il y a plusieurs facteurs. Peut-être que depuis le Covid, il y a eu un changement de mentalité. Il y a le prix du gasoil aujourd'hui aussi qui est devenu hors de prix. Vous sentez qu'il y a une prise de conscience?
2: Alors actuellement, oui, suite au Covid, il y a eu une forte augmentation de la pratique. Des gens qui circulent en vélo, on peut le voir dans les rues de Bayonne ou sur le BAB, où les aménagements cyclables sont importants et les gens, tous les matins, vous voyez les gens partir travailler en vélo. Ça a beaucoup augmenté depuis le Covid. Actuellement, le cours du pétrole fait aussi que les gens se renseigner pour réutiliser leur vélo ou faire du vélo, du moins pour économiser l'essence.
1: Dans les rues de Bayonne, Valérie a croisé Yon, justement, qui lui fait du vélo. Il lui expliquait pourquoi il a fait le choix d'utiliser le vélo plutôt que la voiture.
3: C'est physique au départ, et puis c'est devenu une réflexion sur comment se déplacer, et puis l'utilité de la voiture. C'est quand même bien aménagé, et puis si on est attentif, je pense que tout se passe bien.
1: On choisit, Vincent, le vélo parce que c'est physique en premier.
2: Alors c'est physique, et oui, pour le côté sportif, certains choisiront le vélo pour la pratique du sport. Après, le choix est pour chacun différent. Il y en a qui vont l'utiliser parce que voilà, il y a un gain de temps qui peut être pour faire le trajet domicile-boulot. D'autres parce que justement ils font quand même un effort et ça fait quand même un effet cardio et sportif. Il y a tous les choix en fait, et le vélo est bien agréable quand même de circuler au plein air qu'à enfermer dans une voiture des fois.
0: Vincent, chez RD Cycle, vous qui vendez des vélos, qu'est-ce que vous vendez le plus en ce moment? Des vélos neufs, d'occasion, électriques, classiques?
2: On vend du sportif, du musculaire aussi, pas mal. Après, l'électrique s'est démocratisé et du coup, voilà, on est pratiquement à l'équilibre entre le musculaire et l'électrique. Ouais.
1: Je vous propose, messieurs, qu'on continue le débat dans un instant parce qu'on va aussi présenter quand même des inconvénients, mais il y a aussi des avantages. Visiblement, les pistes cyclables sont très bien adaptées ici au Pays Basque ou dans le Sud-Land. Est-ce que vous en êtes d'accord? Venez témoigner, hein, 05 59 2 fois, 17 2 fois. Et puis le vélo, c'est bien, oui, mais quand on arrive au boulot, eh ben on est tout transpirant et moi ça m'embête.
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1: C'était Louane, son dernier titre, Conduire.
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1: Est-ce qu'on peut encore vous convaincre de vous mettre au vélo ce matin? C'est notre débat jusqu'à 9h30 exceptionnellement, toujours en compagnie de Vincent Dias, le co-gérant de RD Cycle. Vincent, quand on parle des avantages ici, on a beaucoup de pistes cyclables qui se développent de plus en plus. Alors, il y a les pistes cyclables, il y a les bandes cyclables, il y a les espaces partagés avec les voitures aussi, notamment sur le BAB. Est-ce qu'on est vraiment en sécurité quand on roule ici en vélo?
4: Alors, il y a sur tout dépend de la piste que vous prenez. Après, on est quand même assez sécurisé, assez éloigné des voitures sur la majorité des pistes. C'est ça qui est vraiment bien et qui permet aux pratiquants de se sentir sécurisés, de pas avoir le risque de la voiture qui le frôle. Après, les espaces partagés, ben il faut adapter sa vitesse et faire attention parce qu'il faut cohabiter avec tout le monde, le piéton, le skater, la personne qui promène son chien ou qui fait du patin roulette. Donc c'est à chacun d'adapter sa vitesse et de faire attention aux autres.
5: Mais est-ce que c'est une discussion que vous avez quand même avec vos clients qui viennent acheter un vélo? Est-ce que c'est vous qui devez les pousser à acheter du matériel de sécurité, ceux qui vous le demandent? Est-ce que c'est un vrai sujet dans leur tête à vos clients?
4: Alors, c'est un sujet et les gens ont pas trop conscience de l'équipement, surtout comme il est pas obligatoire dans le vélo, surtout le casque. C'est nous qui les poussons à s'équiper. C'est quelque chose qu'on met facilement sur la tête maintenant et qui est assez léger et qui gêne plus trop, alors qu'avant on avait des a priori quand on le mettait et on était un peu mal vu parce qu'on avait quelque chose sur la tête.
1: Au-delà des...
4: C'est nous qui les poussons ou qui les aidons dans le choix de l'équipement, surtout.
1: Au-delà de ces équipements, pour moi, alors c'est peut-être un cliché, mais quand on fait du vélo, on arrive transpirant au boulot et après, on reste dans notre sueur toute la journée.
5: Cliché.
1: C'est un cliché parce que j'imagine qu'aujourd'hui, avec les vélos électriques.
4: Alors, c'est un cliché, un ancien cliché qui maintenant, grâce au vélo électrique, n'existe plus pratiquement parce que l'assistance vous permet de plus transpirer et. Ouais. Et de vous faire pédaler, en fait, de pédaler pratiquement à votre passe, parce qu'il faut quand même, c'est une assistance au pédalage, il faut quand même pédaler. Donc, vous faites quand même le mouvement, mais vous forcez pas. Donc, il y a plus d'effet transpirant quand vous arrivez au boulot.
5: Une question peut-être pour vous, très personnellement. Est-ce que vous prenez le vélo pour aller au travail ou est-ce que vous l'avez déjà pris? Est-ce que ça vous fait vraiment gagner du temps par rapport à la voiture quand on se retrouve dans les bouchons le matin, etc.?
4: Alors, personnellement, je circule hors bouchon en voiture, donc j'ai pas ce problème-là. Par contre, moi, je prends le vélo le matin pour faire du vélo taf. C'est-à-dire que je vais faire 30 km avant de venir travailler en vélo. Comme ça me fait mon sport quotidien. Et je suis prêt pour la journée après et je fais ma pratique du vélo parce que voilà, c'est mon sport passion. C'est assez agréable et ça... Logiquement, en point de circulation compliqué, c'est sûr qu'on gagne un temps fou avec un vélo sur le BAB.
1: Vincent, même quand il y a cette météo comme aujourd'hui, qu'il pleut, vous prenez le vélo, qu'il pleuve, qu'il vente, qu'il neige?
4: Ça m'arrive. Ça m'arrive. Quand on est passionné, on y va facilement et peu importe les conditions. Donc, on le fait aussi avec ces conditions-là. Que ce soit moi ou je vois des clients qui s'équipent pour justement pouvoir circuler par tout temps en vélo sur le BAB.
1: Être motivé, c'est certainement le premier argument pour passer au vélo. On va continuer encore ce débat dans un instant. On va aussi parler du coût, du prix, de l'entretien et puis peut-être essayer de donner quelques conseils à nos auditeurs, ce qui pourrait vous aider à vous mettre facilement au...
5: Vous aider. Troisième groupe.
1: J'ai dit que c'est aide et mettre. Ça fait vous aider. Vous aider au vélo. Bref, tout ça, on continue d'en parler tous ensemble. Vous nous rejoignez ce matin, 05 59 2 fois, 17 2 fois.
5: On vous croive.
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3: 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Environ 240 000 personnes sont touchées par le zonage chaque année en France. Françoise l'a vécu, elle nous raconte dans un instant.
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0: C'était Chris Isaac avec Blue Hotel.
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0: Allez, on va essayer de vous donner quelques conseils pour passer au vélo, si vous avez envie, puisque c'est Mets à vélo, c'est l'occasion d'essayer de faire vos trajets du quotidien en bicyclette, en vélo, plutôt que d'utiliser la voiture. Alors, on va essayer vraiment de vous convaincre pendant les 4 dernières minutes de cette émission, toujours en compagnie de Vincent, qui est le co-gérant de RD Cycle. Vincent, j'aimerais qu'on parle, déjà pour commencer, des prix. Est-ce que on peut se mettre au vélo avec des vélos abordables aujourd'hui ?
3: Alors, il y a de tout budget dans le vélo. Pour de l'électrique, il y a un budget minimum à avoir. Si vous voulez un vélo de cam,
0: c'est lequel ce budget ?
3: Fiable et, on est dans les 1 600 € dans les magasins comme les nôtres.
0: Waouh ! C'est un certain coût quand même. Alors ça, c'est pour un vélo électrique. Pour un vélo normal, sans assistance
3: musculaire,
0: électrique,
3: on est dans les 500 €.
0: Ah oui, ça reste encore quand même assez coûteux.
4: Je trouve ça très cher. Je sais pas pourquoi. Comment ça s'en explique que ce soit si cher le vélo? Parce que je trouve vraiment. Ou alors on a des idées préconçues.
3: Mais... Ouais, bah après ça dépend des marques. Dans les magasins comme les nôtres, du coup, où on a des marques quand même de qualité et des produits de qualité. On a un service derrière. Les prix sont justifiés par le développement des produits, c'est-à-dire qu'ils sont ergonomiques, ils sont étudiés pour la pratique de chacun, pour chaque discipline. Et du coup, c'est ça qui justifie les prix des vélos.
0: Mais est-ce qu'il y a des aides, par exemple ?
3: Pour l'électrique, il y a certaines aides. Il y a des aides aussi pour avoir des crédits à taux zéro, ouais, pour le financement des vélos. Donc ça permet de mensualiser vos achats. C'est tout après pour le moment. Il y avait beaucoup plus d'aides il y a post-Covid, mais qui ont diminué du coup.
4: On parle beaucoup de se mettre au vélo, etc. Et c'est vrai qu'on peut un peu mettre la pression. C'est si t'achètes un vélo, tu pars du lundi au vendredi au travail avec. Pas forcément. Comment est-ce qu'on peut commencer cette pratique du vélo là, sans s'en écœurer et le faire avoir une pratique plaisir au début?
3: Il faut faire des petits trajets au début, le prendre pour des petits trajets plats, pour se faire plaisir, promener et prendre goût à la pratique. C'est souvent comme ça que ça se passe. Hein. Les gens, ils essayent une fois, deux fois, ça leur plaît. Ils voient que il y a des aménagements qui sont faits pour, du coup, c'est sécurisé et c'est agréable, et de fil en aiguille ils arrivent à prendre et à l'utiliser tous les jours du moins.
0: Vincent, quand on parle aussi de l'entretien, si on compare à une voiture, alors évidemment le coût est beaucoup moindre. Est-ce qu'il faut l'entretenir régulièrement son vélo, ou au contraire on a son vélo, on en fait, et puis juste le jour où le pneu est crevé, on a juste à remplacer le pneu, ou faut de l'entretien toutes les semaines?
3: Ça demande quand même un minimum d'entretien, c'est pas aussi coûteux qu'une voiture, mais il y a quand même la partie transmission qui va s'user au fil des kilomètres, mais vous avez quelques mois ou certaines fois quelques années avant de voir venir. C'est assez économique comme moyen de transport quand même.
0: Vincent Dias, merci beaucoup d'avoir été avec nous ce matin. Vous êtes le co-gérant de RD Cycle. Une émission ce matin quelque peu réduite, puisque dans un instant, il y aura une petite surprise. Mais en tout cas, on a essayé de trouver des arguments pour vous convaincre de passer au vélo, hormis la voiture. Lucas, tu sais ce qu'il te reste à faire ?
4: M'en aller, parce que je suis pas au courant de la surprise. Moi, je
0: vais aller chez RD Cycle pour un vélo, okay, surtout. Et on se retrouve demain pour un nouveau débat, évidemment.
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0: Le point sur vos conditions de circulation. Si vous êtes actuellement en vélo, tout roule, tout va bien. Par contre, si vous êtes en voiture, ça coince par endroits puisqu'il pleut. Donc vous êtes nombreux sur les routes, à commencer sur l'avenue Henri de Navarre. Quand vous arrivez depuis le Sud-Land, que vous roulez en direction du stade Jean Daugé, du rond-point du Grand Basque, là c'est 4 minutes de ralentissement dans ce secteur. Ça coince aussi quand vous êtes sur l'avenue Louis de Foix en direction de la Citadelle, 4 minutes dans ce secteur. Et par contre, bonne nouvelle, c'est pas encore la surprise, t'inquiète pas Lucas, c'est sur la départementale 932 au niveau de l'échangeur Bayonne Sud. Aucune difficulté ce matin. Vous passez les 3 ronds-points successifs sans encombre. Attention quand même.
4: Ça glisse à vélo.
0: Ouais, il y a des risques d'aquaplaning ou de glissade à vélo. Il est 9h30.
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0: Tu veux la surprise, Lucas ?
4: Oui.
0: Il va falloir patienter encore un tout petit peu parce que dans un instant, exceptionnellement, vous allez retrouver Gorka Robles pour son Buruz Buru. Aujourd'hui, il va célébrer les 50 ans d'un chœur basque, Biesbat. Il sera en compagnie du président Jean-Bernard Labruyère. L'identité.

0: avec Garou, c'était Seul. Maintenant, je vous laisse en compagnie de Gorka Robles et nous, on se retrouve tout à l'heure à 10h pour les infos.
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3: Egounon à toutes et à tous pour ce nouveau Bourous Bourou. Le chant à quatre voix, pratiqué par les chœurs d'hommes, les chœurs mixtes ou les chœurs de femmes, est un symbole de l'identité des Eouchka Léry. Même si cela vient d'un mouvement plutôt récent, ça vient des Orphéons qui ont popularisé le chant à quatre voix sur la dernière partie du 19e siècle. Parmi tous ces ensembles, un chœur fête ses 50 ans cette année. Cela pousse d'admiration parce qu'une 50 ans à vivre ensemble et une vie de chœur, c'est comme dans la vie de chacun, il y a des hauts, il y a des bas, et c'est ça qui forge le caractère. Et ce chœur, il en a du caractère. J'ai la chance, ce matin, d'accueillir son président fondateur pour revivre ensemble cette belle aventure du chœur Biesbat, Egounon, Jean-Bernard Labruquer.
4: Bonjour.
3: Alors, nous connaissons tous les établissements Labruquer qui accompagnent les clients dans l'hôtellerie-restauration, mais là, c'est pas du tout le côté professionnel que je veux recevoir ce matin. C'est Jean-Bernard Labruquer qui démarre une aventure avec des copains en novembre 1975 pour une inauguration.
4: Ben oui, en fait, à l'époque, nous avions un petit peu plus de 20 ans, ou à peine, et bon, nous étions admiratifs des chœurs qu'il y avait de l'autre côté, le Coroeasso à Saint-Sébastien, Biotsalai à Algorta, et puis même de ce côté-ci, il y avait Gastelou, Sarre à Andai, il y avait Oldara à Biarritz, et quelques années avant nous, c'était constitué à Anglet à Dishkideak.
3: Tout à fait.
4: Bon, on était admiratifs de la qualité de ces chœurs, on avait envie d'en faire autant, mais nous avions un problème, c'est que nous ne trouvions pas de chef de chœur. Mmh. Et bon, on avait fait connaître notre besoin, notre envie, mais en fait, on ne le trouvait pas. Et un jour, c'était en novembre 1975, le maire de Bassussari, Georges Pénaud, avait inauguré un nouveau parking et une cantine scolaire. Et donc, ce jour-là, je me souviens d'ailleurs, il y avait tout Bassussari était là, il y avait des gendarmes partout, et puis arrive une grosse voiture, grosse cylindrée noire, qui fait crisser ses pneus sur l'asphalte du parking tout neuf, et sort de cette voiture avec grand fracas de portières, deux personnages du département, puisque c'était Monsieur Guy Petit, qui était maire de Biarritz, sénateur maire de Biarritz à l'époque, et il y avait Monsieur Forgue également, qui était Gérard Forgue, voilà, qui était directeur de la jeunesse et des sports du département. Ils étaient invités par le maire, et donc qui fait une inauguration en grande pompe. Et pendant le vin d'honneur, Christiane Ondelatte, qui était adjointe au maire donc de Bassussari, me dit « Venez Jean-Bernard, je vais vous présenter quelqu'un qui va vous intéresser ». Et donc, elle me représente un jeune homme qui s'appelait Jean-Paul Chambarot, qui était donc professeur de musique et qui débarquait de Montluçon. Mmh. Et qui venait travailler, je crois, au conservatoire à Bayonne. Et donc, elle me dit, écoutez, je sais que vous avez envie de faire une chorale, monter une chorale, peut-être que ce monsieur pourrait vous intéresser. Alors, on avait fait connaissance, avec le vin d'honneur aidant, bien sûr, et à la fin du vin d'honneur, eh bien, on s'était mis d'accord, et Jean-Paul Chambarot allait être le premier chef.
3: Il avait signé, vous avez réussi à le faire signer, c'est ça.
4: Et donc, le temps qu'il s'installe donc au Pays Basque, eh bien, au mois de mars, il y a exactement le 16 mars 1976, eh bien, on a fait notre première répétition
3: de Biesbat, c'était il y a 50 ans. Donc là, ensuite, les chefs vont se succéder, parce que Chambarot repart à l'armée, c'est Daniel Boulin qui vient vous diriger.
4: Voilà, alors bon,
3: Daniel.
4: C'est vrai que Jean-Paul Chambarot était, comme on disait, sursitaire à l'époque, donc il devait partir, il nous avait annoncé quelques mois avant qu'il partait, et donc il fallait qu'on trouve un autre chef, puisqu'on se régalait donc à chanter, et il fallait pas que ça s'arrête là, quoi, hein, parce qu'il partait pour un an, et donc à l'époque, quand j'étais interne au lycée de Marac, j'avais comme pion d'internat Michel Ifaraguerre.
3: Ah oui, hein, qui voilà. Monté Roby Cantat,
4: voilà. Et qui à l'époque dirigeait Mendy Tarak, qui était le chœur du lycée. Voilà.
3: Et Robia, qui était la chorale mixte, et lui chantait, lui, à Saint-André. J'ai les précisions.
4: J'en sais moins que toi. Voilà. Et donc, je suis allé le voir pour lui demander conseil. Et il me dit, écoute, j'ai entendu parler d'un gars, il s'appelle Boulin, il est à Villapia, il dirige la chorale de Villapia, tu devrais lui demander. Bon, il me dit, mais j'ai pas ses coordonnées. Bon, écoute, je cherchais, mais je trouvais pas. Et un jour, j'étais chez Georges Cazoran, alias Postille, voilà, donc au café du musée, et je buvais un café. et entre un jeune homme avec un 45 tours à l'époque et qui dit à Georges Postille, je viens te porter le disque de Villa Pia pour ton jukebox. Alors ça, je dresse l'oreille, je lui dis tu t'appelles Boulin, et il me dit ouais, Daniel Boulin. Je lui dis écoute, je t'offre un café. Voilà.
3: Alors, c'est ça, tu lui offres le café et il va devenir votre chef pour 12 ans derrière tout ça. Vous allez réussir, il va vous prendre la main. Il y aura 5 chefs pour diriger Robicanta, pour diriger BS Match qu'a aujourd'hui. Donc, Chambaro,
4: Boulin.
3: Xavier Eutier qui est passé par là avec Jean-Paul Dugène aussi.
4: Voilà, c'est ça. Alors après, quand Daniel Boulin nous a quittés à peu de 12 ans, il est allé donc diriger une chorale un peu plus huppée que la nôtre. Il a laissé sa place. Et nous avions parmi les chanteurs un second ténor qui s'appelait Jean-Paul Dugène, qui avait plein de qualités, mais qui avait une caractéristique, c'est que son épouse était prof de musique à Andara. Et donc, fort de son appui technique, il a décidé de relever le gant et de prendre la relève. Et il nous a dirigés pendant 5 ans. Et ça a été notre troisième chef de chœur.
3: Alors, il y a eu ensuite Xavier Eutier qui est venu. Mais il y a la rencontre avec Maïté Dubois qui était une rencontre importante pour vous. Je t'ai demandé de choisir une chanson, Chambernard. Qu'est-ce qu'on a choisi de BS Bat aujourd'hui pour illustrer notre émission?
4: Alors, c'est une vieille chanson que BS Bat chantait autrefois, que BS Bat chante moins maintenant, mais c'est une vieille chanson d'origine géorgienne, c'est Souliko.
3: On va écouter Souliko par BS Bat.

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2: De retour dans Boulous Boulou ce matin, en compagnie de Jean-Bernard Labruquière, pour raconter les 50 ans du cœur Biesbat. Alors, on a évoqué les premiers chefs qu'il y a eu, puis il y a eu une rencontre et un choix que je trouve important. Vous avez choisi d'être dirigé par une jeune femme, Maïté Dubouet. Comment s'est passée cette rencontre ?
3: Eh bien, il faut savoir que donc quand Xavier Eutti nous a quitté après 5 ans de direction, nous étions de nouveau sans chef, donc on cherchait encore un chef et c'était pas simple parce que c'était le début des années 2000, je pense ça. Oui, c'est ça. Oui. Et il y avait de plus en plus de chorales qui se constituaient et donc les chefs étaient devenus d'une denrée précieuse, c'était devenu une denrée rare.
2: Ah oui, exactement. oui.
3: Et je me suis souvenu qu'en 2001,
2: oui,
3: il y a eu les fameux événements à New York.
2: C'est ça.
3: À New York. Et quelques mois après ces événements, les pompiers du BAB ont organisé donc un concert avec tout plein de groupes vocaux et musicaux.
2: Oui, c'était voilà. Éric Cahuzac qui avait décidé de monter ça puisque je lui avais donné un bon coup de main. Je me rappelle très très bien de cet événement qui avait été une grande réussite. Il avait récolté des sous pour les porter aux pompiers de New York.
3: Exactement, c'est ça. Et on avait fait plusieurs réunions de préparation et pendant ces réunions, j'avais remarqué une jeune femme qui m'avait paru pleine d'enthousiasme, de caractère aussi. Depuis, je peux en juger aussi. Donc, qui m'avait fait impression. Il dit, tiens, cette fille, elle a du pêche. Elle dirigeait les Jeunets d'Anglette à l'époque. Et donc, on se retrouvait sans chef et je l'ai pris contact avec elle pour lui demander si ça ne l'intéresserait pas éventuellement de diriger un cœur d'homme. Alors, elle m'a avoué, la rencontre s'était passée dans mon entreprise à Maignan et elle m'a avoué qu'elle était venue dans l'intention de dire non. Et donc, on avait discuté.
2: Tu dois être un bon négociateur, parce qu'elle est repartie en disant oui quand même.
3: Et à la fin de l'entretien, donc, Maïté est devenue, donc, en fait, le cinquième chef. Donc,
2: ouais.
3: Voilà. Et ça fait maintenant 21 ans que ça dure.
2: C'est elle qui dirige ça. Alors, avec Maïté, justement, vous avez monté plein de morceaux de répertoire. Vivre avec des chefs différents, chaque fois, c'est comme dans une petite. Tu dis qu'un cœur, c'est une petite société en soi. Il y a toujours plein de caractère, il y a des chefs différents les uns des autres, c'est une vie en collectivité avec les vicissitudes de la vie.
3: Voilà, et une vie en collectivité, puis une collectivité qui est durable, parce que ça fait quand même 50 ans que...
2: J'ai vu dans ce que tu m'as amené, vous avez été jusqu'à 99 chanteurs recensés dans le chœur.
3: Voilà, alors, 99 chanteurs sont passés par Biesbat. Voilà. Ouais. Alors, c'est vrai que, certains, malheureusement, sont décédés, d'autres ont arrêté de chanter, pas mal et souvent les meilleures voix sont allées, je dirais, enrichir celles de nos amis un peu plus huppés que nous. Bon, c'est aussi un peu notre fierté. Hein. C'est comme dans un sport, hein, quand tu as une équipe formatrice, ouais. Eh bien, les meilleurs vont jouer en première division. Bon, ben écoute, voilà, c'est comme ça.
2: Mais tu sais d'où ils viennent.
3: Voilà, exactement.
2: Voilà, c'est ça qui est important.
3: Donc, effectivement, on a eu 99 chanteurs qui sont... J'avais fait le recensement pour justement ces 50 ans. Et aujourd'hui, nous sommes 27 qui restent encore actifs.
2: Alors, dans les anecdotes très rigolotes que tu m'as racontées, il y a quand même eu des choses plutôt cocasses sur 50 ans d'histoire, sur des mariages notamment.
3: Ah oui, bon alors mariage, oui, il y a eu cocasse, plus ou moins cocasse.
2: Ouais, hein. Ça dépend, oui, voilà. Certaines plus que d'autres.
3: Alors, il y en a une qui était assez sympa, c'était d'ailleurs à Saint-Jean-de-Luz, et on arrive pour chanter en mariage, puisque c'est la famille du marié qui nous avait donc demandé donc de venir animer la messe de mariage de leur fils, et donc on arrive et... on rencontre une autre chorale qui avait eu la même demande par la famille de la mariée,
2: donc en fait,
3: sans qu'ils se parlent entre eux. Voilà.
2: Chaque mariée avait convoqué une chorale.
3: Exactement. Alors finalement, on s'est débrouillé, on a fini par chanter ensemble, c'était très sympa.
2: Oui. Or,
3: c'était assez cocasse.
2: Ça oui, c'est mieux que la fois où...
3: On l'a eu un peu moins cocasse.
2: Oui, voilà, j'allais te dire.
3: C'était à Baïgorry. En fait, le marié n'est jamais venu.
2: Oui, alors là, voilà,
3: c'était un peu moins drôle.
2: Un peu moins drôle, oui.
3: Pour nous, ça l'était un peu, mais pour la mariée, ça a été un petit peu moins. Voilà. Après, il y a eu une tragique aussi, puisqu'on a, lors d'un mariage, on a le père de la mariée qui est décédé en pleine messe. Bon, ça, voilà, c'était une anecdote moins marrante.
2: Ouais, mais ça fait partie de la vie.
3: De la vie, hélas, oui.
2: De la vie d'un cœur. Ouais. Très bien. Eh bien, nous allons écouter quelques réclames et nous retrouver juste après pour la dernière partie de Boulous Boulou.
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2: Dernière partie de notre Boulous Boulou qui rappelle qu'il va fêter les 50 ans d'existence du chœur Biesbat de Bassussari en compagnie de Jean-Bernard Labruquet. Alors, pour fêter ces 50 ans, vous avez décidé de faire deux concerts.
3: Ben oui,
2: d'abord. Pourquoi deux déjà ?
3: Ben déjà, alors je vais vous dire pourquoi. Effectivement, bon, d'abord, on chante à Bassussari, dans l'église de Bassussari, où l'abbé Landard, qui est le curé de la paroisse, nous autorise à chanter à nouveau, et on lui en est très reconnaissant, parce que c'est vraiment chez nous, hein, c'est là qu'on a commencé, c'est là qu'on est le plus à l'aise. C'est une église qui est assez petite, mais en fait qui est la nôtre, hein, dans laquelle on a l'habitude de chanter. Et on a voulu fêter ses 50 ans dans notre église. Bon, elle est, comme je le disais, elle est un petit peu petite, donc de manière à accueillir tous les gens qui nous ont fait savoir qu'ils souhaitaient venir à notre concert d'anniversaire, eh bien on a décidé de le doubler. Donc on va faire un premier concert qui sera deux concerts identiques, hein. Un premier concert donc le 13 mai donc à 20h30 à l'église de Bassussari, c'est la veille de l'Ascension.
2: Okay. Hein,
3: et un second concert le vendredi 15 mai donc à 20h30 également à l'église de Bassussari.
2: Oui.
3: Et chaque concert sera suivi d'un petit buffet auquel tous les spectateurs sont cordialement invités.
2: Je suis content, je viens le 13. Donc voilà. C'est mercredi et vendredi prochain, donc c'est pour ça. Moi, je suis très content. Alors, forcément, vous avez déjà travaillé sur le répertoire que vous alliez donner. Vous repassez en revue tout ce qui a fait le cœur de Biesbat.
3: Alors non. Le concert. Nous allons d'abord interpréter quatre chants qui ont été appris avec chacun des quatre premiers chefs.
2: Ah, super.
3: Voilà. Donc ensuite, tout le reste, ce sont des chants que nous avons appris avec Maïté.
2: Okay.
3: Et ce sont des chants qui sont, je crois, originaux.
2: Très bien, super.
3: Qui sont originaux, que nous n'entendons pas chanter par d'autres chœurs. Maïté a voulu, être un peu original et puis présenter des choses un peu particulières, ouais. Avec une large part est consacrée à des compositions d'Eki Lambert, par oui. exemple. Hein. On chante du Joshua Elverdin aussi.
2: Ouais.
3: Voilà. Donc un avec compositeur. Des compositeurs plutôt modernes.
2: Ouais. Hein. Très
3: voilà. Plutôt
2: ouais.
3: modernes. Ouais. Et donc voilà, on espère faire plaisir et puis je cherche mon mot. Tu vas m'aider.
2: Je crois que vous allez surtout vous faire plaisir et nous faire plaisir par là. Vous êtes heureux, je pense que ça va être transmis au public qui va être là.
3: On l'espère.
2: Meilleure solution, c'est ça. Quand on a 50 ans comme le groupe Biesbat, c'est ce qu'il y a encore des projets à venir pour l'année à venir.
3: Ben oui, ben déjà cette année, comme on sait très bien que malheureusement tout le monde ne pourra pas venir malgré que nous fassions de concerts, on va avoir d'autres concerts puisqu'on a fait également un concert le 4 juillet à Saint-Jean-le-Vieux.
2: Ouais.
3: Ensuite on fait un concert le 1er août à la cathédrale de Bayonne.
2: Super.
3: On fait notre concert à l'église d'Arons, qui est vraiment notre église fétiche parce qu'elle a une acoustique extraordinaire le 6 août. Donc, ça veut dire que même les gens qui n'auront pas eu la chance de pouvoir participer aux deux concerts anniversaires.
2: J'ai même noté le 18 octobre un concert avec un chœur italien de Bergame.
3: Absolument.
2: Vous avez été chanté chez eux.
3: Voilà, nous sommes allés il y a 3 ans. J'ai fait connaissance à ce chœur par mes activités professionnelles. Hein, voilà. Et donc, on est allés il y a 3 ans à Bergame où on a donné un concert concert en compagnie d'un concert italien, Bocci del Brembo. C'est un concert qui fait, une chorale qui fait partie de la grande institution italienne qui s'appelle les Alpini. Mmh. Voilà. Qui ont donné en France les chasseurs alpins, d'ailleurs.
2: D'accord.
3: Hein, voilà. Et donc, c'est une chorale chez qui nous sommes allés chanter et qui vient nous rendre visite au mois d'octobre. Et donc, le 18 octobre, nous allons chanter à l'église Sainte-Croix de Bayonne. Alors, on va faire juste, nous, une petite première partie, okay, hein, de deux ou trois chants. Ensuite, on va laisser une large place au chœur italien. Et on finira les deux chœurs ensemble en chantant Signore del Cime et en chantant le Nabucco de Verdi, wow, Va Pensiero, voilà. Donc,
2: super,
3: une belle soirée, normalement, le 18 octobre.
2: Ah, oui.
3: Et puis, le 18 octobre, c'est la Saint-Luc. Et la Saint-Luc, c'est le grand truc.
2: C'est le grand truc, c'est ça. Alors, dernière question pour ces concerts. Ils sont sur invitation ou on peut se débrouiller à y venir?
3: Alors, bon, aujourd'hui, donc, nous avons un contrat avec l'Église et une capacité, une jauge à respecter absolument. Donc, ça veut dire que nous ne pourrons accepter que les gens avec invitation. Alors aujourd'hui, il reste à ce jour quasiment pas de place, mais on peut toujours s'en procurer en envoyant un mail à biesbat@gmail.com en demandant une, deux, trois invitations et on retournera ces invitations gratuitement dans la mesure de ce qu'il reste, évidemment,
2: bien sûr, bien
3: gratuitement
2: sûr,
3: aux gens qui pourront au dernier moment eh bien, souhaiter venir nous écouter.
2: Un grand merci Jean-Bernard Labruquière, on a terminé notre émission de Boulous Boulou. Il me tarde moi déjà jeudi d'être au concert tous ensemble avec vous. Félicitations à ce cœur de Biesbat, longue vie encore que ça continue. Et puis à très vite et à dimanche prochain pour nos auditeurs.
3: Au revoir.
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0: La voix du regretté Daniel Balavoine, SOS d'un terrien en détresse.
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0: Passez une très bonne journée, mercredi 13 mai, il est 10h. L'information locale présentée par Oyana Larsabal Egunon.
2: Egunon, bonjour. 2 ans et demi de prison ferme pour un homme violent. En juin 2024 à Saint-Pierre-d'Irube, il avait passé la nuit à tabasser son ex-femme. Les gendarmes l'avaient retrouvée, elle, au petit matin, cachée sur le balcon, tout le corps tuméfié avec même des bouts de verre dans l'œil, alors que lui ronflait dans son lit. Condamné pour violence en récidive, hier, la justice lui a donné quelques jours pour préparer son incarcération. Au procès en appel des financements libyens, là on attend aujourd'hui les réquisitions du parquet général à l'encontre de Nicolas Sarkozy et de ses 9 co-prévenus. Un dossier qui a déjà valu à l'ex-chef de l'État un séjour en prison.
0: Le SMIC va augmenter de 2,4% le 1er juin.
2: Annonce du ministre du Travail Jean-Pierre Farandou, ce n'est pas un coup de pouce, c'est une augmentation mécanique liée à l'inflation. L'INSEE a indiqué ce matin que les prix à la consommation avaient augmenté de 2,2% sur un an en avril. Et quand l'inflation dépasse 2%, eh bien le SMIC augmente automatiquement. Le coup de gueule de LB ce matin sur votre radio ici, Euskal Herri, le syndicat agricole basque, dénonce un non-sens administratif, un trop-plein en ce début de saison pour la transhumance. La Chambre d'agriculture demande aux éleveurs de déclarer tous les mouvements de leurs bêtes, sauf qu'ils le font déjà 3 fois, dit ELB, qui appelle donc les agriculteurs à boycotter ce document.
0: Toujours pas de train TER entre Bayonne et Pau.
2: La circulation des TER devait reprendre aujourd'hui après celle des Intercités hier en provenance et à destination de Toulouse, 2 semaines après l'éboulement sur les rails du côté d'Orthès. Mais ce n'est toujours pas le cas à cause d'un mouvement de grève. Aujourd'hui, les TER sont remplacés par des bus. Encore beaucoup de monde sur les routes pour ce troisième week-end prolongé du mois de mai qui débute ce soir. La carte de bison futé est rouge dans tout l'Hexagone dans le sens des départs. Il prévoit d'importants ralentissements, notamment sur toute la façade atlantique.
0: La finale du Master Pilotariénac ce soir à Anglet.
2: Iker Espinal et Batitia Ducasso contre Pierre Etchevin et Luis Sanchez, sans filet du fond et en 2 manches gagnantes en mode international pour préparer le mondial de cet automne. Premier rebond à 21h30 au Trinquet Ispehan d'Anglet. En foot, il ne reste plus que 2 matchs en Liga pour qu'Osasuna se rattrape après sa défaite hier soir face à l'Atlético Madrid 2-1. Et Bilbao joue ce soir sur le terrain de l'Espagnol de Barcelone et juste après Alavés recevra le Barça, déjà champion de Liga. 5e étape sur le Giro, le tour cycliste d'Italie. Chicone s'est emparé du maillot rose de leader hier. Le premier basque, Markel Bello, qui est 9e au classement avec seulement 10 secondes de retard. Cyril Barthes, licencié à l'aviron, et lui, 113e.
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2: Des nuages, de la pluie dans le ciel. Notre soleil à nous, il est derrière ce micro.
0: Oh là là, mais qu'est-ce que je t'aime, Oyana. C'était pas du tout prévu, merci beaucoup. Oui, en effet, des nuages, de la pluie pour cette fin de matinée, pour ce début d'après-midi aussi. Pour les températures, vous avez entre 11 et 14 degrés en ce moment. 11 à Mauléon et Baïgorry, 13 à Bidache ou encore Andaille, 14 à Bayonne et Arcang. Et puis cet après-midi, toujours des averses, toujours de la pluie au meilleur de la journée. 17, ce sera pour Saint-Jean-de-Luz, Bayonne et Bardos. Il est 10h03.
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0: Allez, du soleil, en voici et ce en musique avec Frédéric Goldman & Jones. Voici à nos actes manqués pour débuter cette nouvelle heure tous ensemble.

0: exactement qui est Frédéric Goldman and Jones.
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0: Prof d'histoire la semaine et viking le week-end. Il vit tellement dans le passé qu'il connaît probablement Charlemagne personnellement. Élevé entre châteaux, campements historiques et roc basque autour du lac de Saint-Pé-sur-Nivelle, il défend Bayonne comme d'autres défendent un royaume. Sa mission, rendre l'histoire vivante, quitte à arriver en cafetan à l'apéro. Voilà de quoi résumer l'invité du jour, Axel Martinez. Bonjour Axel.
3: Bonjour.
0: Vous êtes prof d'histoire, passionné de reconstitution historique et organisateur notamment des historiques de bidage viking aussi avec l'association Solskirnir et le caftan. C'est pas pour venir raconter des potins, c'est un manteau viking, c'est ça?
3: C'est ça.
0: J'ai découvert ça il y a quelques instants grâce à vous. Est-ce que ce résumé vous va, vous convient?
3: Oui, très bien. Donc oui, passionné d'histoire depuis tout petit, grâce à ma famille. Bon, je vais continuer ça dans mon boulot puisque je suis aujourd'hui professeur d'histoire. Et aujourd'hui, justement, la période viking-scandinave ne suffit plus. Et on a voulu, vu que ma famille aussi habite Bidache maintenant, faire un festival d'histoire accessible à tout le monde.
0: Il y a de l'actualité, notamment avec les historiques de Bidache. On aura le temps d'en parler, évidemment, dans ces prochaines minutes. Mais vous l'avez dit, professeur d'histoire, depuis tout petit, passionné d'histoire. C'est original, finalement, comme carrière. C'était prédestiné, c'était un choix voulu.
3: J'allais dire que finalement, il n'y a pas de surprise de ce côté-là.
0: Ouais.
3: C'est assez attendu. Donc oui, il y a une continuité, que ce soit dans la vie de tous les jours, ma passion et mon boulot. Et du coup, ça se complète assez bien.
0: C'est vos parents qui vous ont fait découvrir, donc étant petit, tous ces lieux chargés d'histoire, les châteaux, les sites anciens. Quels souvenirs vous en gardez? Il y avait des choses qui émanaient quand vous alliez comme ça, peut-être sur des ruines ou dans des lieux historiques?
3: Oui, effectivement, souvent il y avait des personnes en costume justement de reconstitution et de voir des personnes manger, boire, faire de l'artisanat comme à l'époque, on a envie de s'y plonger puisque c'est quelque chose de vivant, c'est pour ça qu'on appelle ça l'histoire vivante justement.
0: J'imagine que votre qualité première c'est la curiosité, la deuxième c'est la transmission, comment on arrive en tant que prof d'histoire à transmettre, parce que c'est votre passion en plus, mais c'est aussi l'histoire de France, comment on arrive à intéresser aujourd'hui cette nouvelle génération?
3: C'est assez compliqué, c'est vrai, justement je pense que je vais pas revenir sur tout ce qui est réseaux sociaux, perte d'attention, etc. Mais justement je trouve que faire de l'histoire en dehors des salles de classe, ça aide aussi. Parce que la salle de classe, elle est assez, même si on peut changer beaucoup de choses dedans, hein, mais elle est assez classique. Et donc, c'est assez complémentaire de pouvoir aussi amener des élèves voir des films d'histoire, voir des événements historiques qui permettent de transmettre tout ça.
0: Justement, on se met un peu dans l'ambiance viking ce matin, puisque vous êtes le créateur de cette association, Solskirnir, c'est le soleil éclatant. Pourquoi vous aviez l'envie de créer un campement, une association de vikings ici au Pays Basque?
3: Alors, l'idée de base, c'est qu'on était un groupe d'amis aimant l'histoire, et c'est vrai que cette période-là était une période assez peu connue, on va dire, des historiens, parce qu'il y a encore des choses à découvrir, et il y a beaucoup de clichés. Et on voulait casser un peu ces clichés-là. Comme je dis souvent, c'est ni des enfants de cœur, ni des barbares, c'est un peu entre les deux. Et puis c'est une époque différente et donc c'était hyper intéressant. Après il y a des recherches historiques pour voir justement où sont allés les vikings. On parle de vikings dans le golfe de Gascogne, mais bon, pour l'instant il y a encore des recherches et il n'y a rien d'attesté. Donc voilà, c'était ça qui nous intéressait le plus aussi.
0: Axel, quand on vous voit, on est loin des clichés du viking. Alors parce que pour moi, quand je me dis un passionné de viking, il doit avoir les cheveux longs, il doit avoir une barbe, il doit avoir des bracelets de cuir. Mais alors là, pas du tout, cheveux courts, pull noir ce matin.
3: Oui, en fait le cliché de la barbe très très longue, du côté barbare, de la peau de bête sur les épaules, ça a la vie dure. Bon, ça peut exister chez une partie des vikings qu'on appelle les berserk, mais pour autant, quand on regarde les chefs vikings, ils avaient de la soie dans leur tombe, ils avaient des peignes pour se coiffer, ils se lavaient.
0: Ils étaient coquets donc.
3: Très coquets, voilà, très coquets, mais on va dire comme tout le monde finalement, quand on voit justement de beaux vêtements. On voulait porter, même à l'époque, pour montrer sa richesse. Oui.
0: Axel, on va continuer dans un instant d'en savoir plus sur vous, de remonter les époques au fur et à mesure.

0: Amir à l'imparfait, une nouveauté ici Pays Basque. Toujours en compagnie de notre prof d'histoire, mais également passionné d'histoire et aussi viking, Alex Martinez. On parlait il y a quelques instants de la création de cette association Solskirnir, le soleil éclatant, c'est votre association de vikings. Mais vous êtes aussi passionné et organisateur avec les historiques de Bidache. Il y a peut-être des gens qui vont le découvrir, qui vont découvrir cet événement ce matin. C'est un festival finalement de reconstitution historique.
1: Oui, tout à fait, c'est de reconstitution historique et d'histoire. Donc l'idée de base, c'était de traverser le temps du début de l'Esplanade jusqu'au château. Donc on commence par l'Empire romain, et plus on monte vers le château, plus on monte le temps, jusqu'à la Seconde Guerre mondiale.
0: Alors c'est quoi de la reconstitution historique précisément? Je vais peut-être me fâcher avec vous, est-ce que c'est des gens qui portent des déguisements? Je sais que vous n'aimez pas ce mot-là.
1: Oui, exactement. Non, justement, la reconstitution historique, elle est différente justement de tout ce qui est... fête médiévale classique avec fantastique, c'est qu'il y a des recherches historiques derrière. On va lire des rapports de fouilles archéologiques, on va lire des historiens, on va prendre des renseignements chez des spécialistes pour en fait reproduire des costumes d'époque, des gestes d'époque, un campement d'époque, etc. Alors des fois c'est un peu difficile, hein, il y a des périodes historiques où il y a moins de trouvailles, mais en fait c'est justement, on prend cette recherche-là et on la rend accessible au public via de la médiation culturelle, historique, en costume d'époque.
0: Quoi. C'est ça, c'est pas juste des fous qui mettent des pots de bêtes et des chapeaux pour faire le spectacle. Voilà, c'est votre passion, c'est rendre le passé accessible, humain et tangible, ce sont vos mots. Surtout pour vous, il y a du sens en plus d'interpréter et de faire de la reconstitution historique parce qu'il y a ces souvenirs d'enfance, j'imagine, sur ces lieux historiques. Et aujourd'hui, vous arrivez à transmettre cette passion à tous ces enfants aussi qui viennent vous voir. C'est quoi un petit peu l'émotion qui s'en dégage? Ils ont des regards vraiment, ils sont stupéfaits de vous voir avec les épées, avec des choses comme ça. Ou au contraire, bah, on est génération téléphone aujourd'hui, on s'en fiche un peu de tout ça.
1: Mais justement, on a des parents qui nous remercient souvent après notre événement parce que ça intéressait les enfants, alors que souvent ils sont sur les écrans. Mais comme ils peuvent toucher, nous c'est hyper important, on met pas de cordes pour pas que les enfants touchent ou les adultes touchent. En fait, on les fait toucher les objets reproduits, les épées, les pièces d'armure, l'artisanat, etc. Donc en fait, ils font partie intégrante de l'animation puisqu'ils participent. C'est l'histoire vivante, comme ça s'appelle, sa vie.
0: J'aimerais qu'on revienne aussi sur un souvenir au château de Montanet. La première fois que vous y avez mis les pieds, vous y étiez enfant. Il y a un lien fort avec ce lieu quand vous y retournez aujourd'hui, quand vous arrivez à installer un campement, quand vous arrivez à le faire revivre aussi, ce château.
1: Oui, effectivement, chaque année, on retourne animer ce château-là. Et c'est vrai que ça marque, puisque j'y allais adolescent avec mes parents qui m'y emmenaient. Et du coup, on est passé de l'autre côté. C'est-à-dire que d'enfant, avec les yeux écarquillés, on est passé justement à animer et on espère en tout cas écarquiller les yeux d'autres enfants qui pourront peut-être plus tard aussi avoir cette passion-là. En tout cas, justement, avoir du lien avec cette histoire-là et l'apprendre d'une autre manière.
0: Prof d'histoire, passionné et passionnant. On pourrait vous écouter pendant des heures, Axel. On va continuer aussi de découvrir encore votre vie ici au Pays Basque. Votre relation avec ce territoire, elle est comment ?
1: De toute façon, ma famille, elle est d'ici. Du côté de ma mère, c'est des maraîchers, des Hauts-de-Sainte-Croix. J'ai de la famille qui est enterrée sous le parvis de l'église à la Bastide de Clérance. La famille sur Guiche, mes parents sont sur Bidache. Donc finalement, je suis d'ici, je suis de Saint-Pé, etc.
0: Vous m'avez dit que c'est avant tout une relation de cœur.
1: Parce que j'y suis profondément attaché. En même temps, comment faire autrement? J'ai fait toutes mes études ici, mis à part la fac, évidemment. Donc j'y suis très attaché, ça c'est sûr.
0: Cette relation de cœur, on va continuer encore de les découvrir dans un instant. On va aussi parler de vos souvenirs marquants, notamment liés à Eri Ouratch. En plus, ça tombe bien, c'était le week-end dernier. Est-ce que vous y avez été faire un tour? Je ne sais pas, mais on a encore plein de choses aussi à découvrir rien que sur vous. Et on va aussi retrouver dans un instant Valérie pour une première partie de notre surprise. Ne bougez pas.
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0: C'était Véronique Sanson, Baïa.
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0: Et bienvenue surtout dans la vie d'Axel Martinez. C'est notre prof d'histoire, passionné d'histoire aussi, l'invité encore jusqu'à 11h. On était en train de parler de votre vie ici au Pays Basque. Vous avez grandi, vous, à Bayonne, entre la ZUP et le Grand Basque. Vous avez aussi grandi avec, évidemment, les fêtes d'Asparin, Herri Ouratch ou encore les fêtes de Bayonne. Mais surtout, vous n'êtes pas bascophone.
3: Et non. Dans ma famille, ils parlent gascon, mais c'est pas d'ailleurs quelque chose qu'ils t'ont transmis. Hein. C'était justement pour que les enfants, les petits-enfants n'entendent pas. Donc je suis pas bascophone, mais bon, voilà, j'ai vécu ici, je vis ici, et du coup, c'est quelque chose. Que peut-être qu'un jour j'apprendrai le basque.
0: Il est toujours temps.
3: C'est ça.
0: Mais surtout, vous l'apprenez aussi, vous l'écoutez du moins, parce que vous aimez écouter du rock basque autour du lac de Saint-Pé-sur-Nivelle. Voici un peu de rock basque, rien que pour vous, tiens. Chorotan Bélé, alors on aurait pu en choisir d'autres aussi. Pourquoi on va faire un tour autour du lac de Saint-Pré? Parce qu'il y avait Herri Ouratch, c'était ce week-end. Est-ce que vous y avez été faire un tour?
3: Et non, malheureusement, je viens d'être papa et donc des fois il y a des priorités, même si j'aurais bien aimé.
0: Ouais, malheureusement. Heureusement, du coup, du moins,
3: oui,
0: parce que vous
3: fait.
0: Êtes un jeune papa, bah, félicitations. Mais vous en gardez quand même des souvenirs de toutes les éditions précédentes aussi.
3: Oui, bah, des éditions d'ailleurs avec des amis qui étaient eux-mêmes bascophones. Je ne comprenais pas grand-chose de ce qu'ils disaient en rock basque, donc je demande des précisions, mais c'est vrai que c'était un endroit où les gens sont de bonne humeur, où il y a vraiment quelque chose qui se dégage, et c'est quelque chose qui m'a toujours marqué.
0: C'est là où c'est intéressant, c'est qu'on est vraiment loin des clichés vikings, de ce qu'on disait tout à l'heure. Vous êtes passionné par l'univers des vikings et des reconstitutions historiques. Vous adorez le rock, vous allez à Herri Ouratch, finalement tout est compatible.
3: Mais tout est compatible, évidemment. On peut aimer l'histoire, on peut incarner une période historique et aimer le 21e siècle avec l'eau courante.
0: Ouais.
3: j'aime bien dire ça. C'est que quand même, on peut aimer transmettre une partie de l'histoire et pour autant être un homme de son temps quand même.
0: Pour vous, Bayonne, c'est la plus belle ville du Sud-Ouest. Ce sont vos mots.
3: Oui,
0: hein.
3: Oui, c'est mes mots. Oui, je suis pas du tout objectif. mais oui, pour moi, oui. Clairement, Bayonne, c'est la plus belle ville du Sud-Ouest. Et bah, j'ai vécu ici, j'ai fait mes études ici. Et voilà, j'ai ma famille qui est ici. Voilà.
0: Et quand, Axel, on rentre un peu plus dans l'intérieur du Pays Basque, pour vous, vous avez l'impression de vous évader. Et il y a un souvenir aussi qui vous a marqué, c'est quand vous êtes revenu d'Irlande, je crois, en roulant entre Bidache et la Bastide Clérance, vous étiez au milieu des collines et vous êtes dit, il n'y a pas besoin d'aller en Irlande pour trouver des paysages féeriques, on a tout ici.
3: Oui, en fait, il y a un petit chemin un peu vallonné, alors c'est pas des collines, mais c'est vallonné, et il y avait la brume, etc. Et je me suis dit, mais en fait, je reviens d'Irlande, j'avais dans la tête tout le côté celtique, etc., un peu mystique, et en fait, j'arrive là, je dis, mais c'est ici, c'est magnifique ici, déjà.
0: Donc pas besoin d'aller si loin, voilà, pour avoir un cadre idyllique. Tiens, quand vous parlez de choses mystiques, et de féerique, on va retrouver, nous, notre petite elfe, comme chaque matin, c'est Valérie Delos. Salut Valérie.
4: Ah, coucou.
0: Valérie,
4: bonjour à tous.
0: Tu vas...
4: En pleine discussion, parce que... Oui.
0: Oui, on va voir ça dans un instant, puisque tu es en compagnie d'une personne qui vient d'arriver pile poil sur le pouce.
4: Exactement,
0: mais alors, on va faire deviner notre invité surprise à Axel, notre invité de bienvenue chez vous ce matin.
4: Oui, alors en fait, si je vous dis qu'on est en face du musée Bonnail, est-ce que ça vous donne une idée d'un endroit où on pourrait être?
3: Oui.
4: Avec quelqu'un que vous connaissez très bien.
3: Alors, le lieu, potentiellement, quelqu'un que je connais très bien.
0: Alors, le lieu, ça serait quoi?
3: Je sais que j'en ai parlé, mais ça serait peut-être un commerce.
0: Valérie?
4: C'est pas vraiment un commerce, on peut dire commerce
5: Non, c'est pas vraiment un commerce.
3: Ah, ben je reconnais.
0: Ah, oui, la voix tout de suite.
3: La voix de suite. Oui.
4: Alors, c'est qui?
3: Ah non, Michaela Clapisson, non?
4: Bah. Eh oui.
5: En effet.
4: Vous nous la présentez en quelques mots, puis après, on va en parler un peu plus. Quel lien que vous avez avec elle?
3: Oui, ben, en fait, c'est mon ancienne professeure de Brana, hein, à Bayonne, qui était aussi directrice de Brana. Et du coup, voilà, professeur de théâtre aussi, on a fait du théâtre. Et donc on a repris contact il y a peu, puisqu'on va normalement travailler avec elle et son association pour les historiques des bidaches. Voilà, donc je suis très content. D'ailleurs, je lui écris assez régulièrement, donc voilà.
4: Moi, je pense que qu'elle va avoir pas mal de petits trucs à nous dire, Alexis. Oh, oui. Parce qu'avec un petit CV comme ça, à mon avis, on va avoir des petites infos sur notre invité.
3: Peut-être des choses dont je ne me souviens plus.
0: Je l'espère, Valérie. Donc, on va te retrouver dans un instant avec Michaela Clapisson, la présidente des Bascos, puisque cette année, notamment, vous allez travailler avec Michaela autour des historiques de Bidache et de la place des femmes dans l'histoire. Vous admirez aussi profondément ses combats, sa manière de les défendre avec humanité et surtout sa volonté constante de créer du lien plutôt que de diviser. Voilà, tout est dit. Et ben, la surprise avec Michaela, il va falloir patienter encore un tout petit peu, Axel, puisqu'on va retrouver Valérie et donc Michaela d'ici une dizaine de minutes. Le temps pour nous de continuer cette matinée. Tiens, on écoutait la musique d'ici. Et bien, en voici avec Chibelouts.

0: C'était la musique d'ici avec Chibelout. 10h33, ça y est, la saison balnéaire démarre officiellement à Biarritz avec l'ouverture de la surveillance des grandes plages.
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0: Avec donc ce dispositif essentiel pour accueillir habitants et visiteurs en toute sécurité dès les premiers beaux jours. En parallèle, les douches, elles, sont progressivement remises en service sur l'ensemble des plages. La ville rappelle toutefois l'importance d'un usage raisonné de l'eau afin de préserver cette ressource précieuse. Autre dispositif aussi activé, c'est les vigies océanes, constituées d'un ou deux sauveteurs en lien direct avec le jet ski de la cellule nautique municipale. Elles assurent une veille renforcée sur plusieurs sites comme Miramar, la Côte des Basques, Marbella ou encore Milady. Le Port-Vieux, lui, rejoindra ce dispositif à partir du 1er juin. Alors pour connaître les dates et les horaires de surveillance plage par plage, le calendrier 2026 est désormais disponible sur les pages dédiées du site de la ville. Il est 10h34.
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0: La surprise de notre invité du jour, Axel Martinez, c'est dans moins de 4 minutes, juste après Zucchero. Ah,

0: Senza una donna, c'était Zucchero, il est 10h38.
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0: Axel Martinez, vous êtes notre invité ce matin jusqu'à 11h encore. Vous êtes passionné de reconstitution historique, prof d'histoire aussi. Il y a quelques minutes, Valérie Delos vous a réservé une petite surprise. Elle est en compagnie de la présidente des Bascos, Micaela Clapisson, qui était votre ancienne professeure il y a quelques années. Et je sais que Valérie, pendant 10 minutes, tu en as profité pour discuter avec Madame la prof. Et alors, une question, est-ce que Axel était un bon élève? Tiens.
3: Ouais, voilà, c'est exactement la question que je me posais et que j'ai posée à Micaela, parce que je me suis dit, ça se trouve, c'était du genre à être au fond de la classe, à coller des chewing-gums en dessous de la table. Et Micaela, est-ce que c'était le cas? Comment il était, Axel, comme élève?
4: Non. Axel, c'était un adorable, dynamique, sympathique, fort, intelligent, jeune homme déjà, il y avait déjà, tout était là.
3: Parce que vous le connaissiez, il était quoi, en CM2 quand vous
4: l'avez
3: vu?
4: En CM2. Et j'en garde, et je lui ai dit, un souvenir vraiment très très précis, parce que c'est la première année où j'enseignais à l'école Brana, et que dans sa classe, il y avait une promotion réellement très sympathique, d'élèves réellement très agréables, et que lui... Alors, on n'a pas jamais de chouchou, hein, mais c'est vrai que lui, ça a tilté rapidement. Comme ça, il y a des choses qui se créent entre les enfants et les enseignants, même si on aime tous nos élèves. Je pense que j'ai quand même un souvenir très précis de lui, déjà de son humour, de sa capacité aussi parfois à l'autodérision. Vraiment, c'est quelqu'un de à cette époque-là, mais les échanges qu'on a eus depuis ne vont pas nous démentir, quelqu'un de très très positif.
3: Ouais. Vous vous reconnaissiez dans cette image, du coup, Axel, déjà de quelqu'un de très très positif?
0: Que d'éloge quand même.
5: Oui,
0: hein.
5: Un peu trop. Je ne sais pas si je mérite tout ça, mais
4: non, Axel, tranquille. Tu sais, si je pourrais dire autre chose, mais c'est ce que je pense.
5: Après, je suis quelqu'un de très positif. En même temps, la vie est assez dure pour pas en rajouter. Évidemment qu'on a tous des moments où ça va moins bien et d'autres où ça va mieux. Mais oui, l'idée, c'est quand même d'affronter chaque obstacle de la meilleure manière possible. Ça, c'est sûr.
3: Alors moi, Micaela m'a dit que vous aviez repris en contact avec elle en mars. Comment ça se passe quand on reprend contact comme ça avec un ancien professeur qu'on n'a pas vu depuis longtemps? Qu'est-ce qui a motivé cette envie? Puis est-ce que vous avez eu un peu peur quand vous avez repris contact avec elle?
5: Alors pas du tout. Je pense que si ça avait été il y a 10 ans, dans la vingtaine, peut-être oui. Mais là, pas du tout. Je suis professeur moi-même. Les propos et les engagements de Micaela Clapisson. Et puis voilà, directement, ça s'est fait assez simplement. Hein. Donc, il n'y a pas eu d'appréhension, ça c'est sûr.
3: Et vous, Micaela, vous avez été surprise quand vous avez eu ce message?
4: Oui, c'était très drôle parce que il s'est trouvé que donc pour le 8 mars, Axel a envoyé donc une communication, une affiche à une amie, Martine Bisotta, pour que cette affiche puisse être communiquée au niveau de la CAPB, c'est ça, Axel?
5: Oui, c'est ça.
4: Et du coup, ce qui était dans le message que tu lui envoyais, il était question justement de la mise en lumière des femmes dans l'histoire. Et donc elle m'envoie un petit message en disant tiens, voilà, je viens de recevoir ça, pas forcément, elle détaille pas, hein, mais bon voilà. Et il s'agit d'Axel Martinez. Je dis non, Axel Martinez. Et puisque tu te rends compte, hein, c'est quand même un grand honneur. Hein, je me souvenais tout à fait de toi après plus de 20 ans.
3: C'est fou avec le nombre d'élèves qui passent dans vos classes.
4: Voilà,
3: quoi.
4: Donc ça a fait tout de suite tilt pour moi. Et donc j'ai dit tiens, c'est drôle. Bon, on a plaisanté autour de ça avec Martine. Et juste après, c'est-à-dire que donc 8 mars, et après, je pense que c'était quelques jours après. C'est toi qui a repris contact par rapport à une de vos émissions sur les antennes d'ici Pays Basque par rapport justement au projet d'habitat partagé pour les seniors LGBT et surtout du besoin de logement pour les jeunes LGBT qui malheureusement aujourd'hui encore peuvent se retrouver du jour au lendemain à la rue.
0: C'est ça, Axel. C'est ça, Valérie, je te coupe. C'est ça, Axel. En fait, vous aimez les combats, la manière de défendre avec humanité les sujets très importants. Et donc, vous êtes rapproché de Mikaela pour, dans le cadre des historiques de Bidache, faire un sujet autour de la place des femmes dans l'histoire.
5: Oui, bah, en fait, l'affiche originelle, c'est une idée de ma femme. ça vient pas de moi. Et c'était l'idée de mettre que des femmes sur l'affiche d'historique de Bidache, puisque ça s'est jamais fait, en fait, en France, sur des événements historiques. Et on s'est dit, tiens, on va donner une coloration cette année sur la place des femmes dans l'histoire, puisque aussi pour changer un peu pour le public, alors il y aura les mêmes animations que d'habitude, hein, mais c'est juste que petite coloration qui permettrait aussi à ceux qui sont viennent depuis des années de se dire, tiens, on va prendre quelque chose d'autre. Et en plus, et quand j'ai vu justement, en fait, Mikaela Cafisson dans cette interview, je me suis renseigné, en fait, je me suis dit, ah, mais il y a ce travail-là sur les femmes au Pays Basque, c'est super parce que c'est du local, c'est de l'histoire locale. Et de l'histoire, voilà, que même moi, sur certains points, je ne connaissais pas. Donc, c'est super, on va pouvoir travailler ensemble, quoi.
0: Donc, il va y avoir du lien. Rendez-vous donc aux historiques de Bidache. Ce sera en octobre prochain. On va y revenir dans un instant. En tout cas, merci beaucoup, Valérie et Mikaela, donc, pour cette surprise. Et surtout, Mikaela, pour tous ces éloges. Parce que visiblement, Axel n'a aucun défaut quand on vous entend.
5: Ouais, non, j'en ai quand même.
4: Je suis une petite nuance.
5: Oui, quand même.
4: Très bien. Merci. Suis-je et un peu bavard, je vais dire.
0: Ah, ben voilà. C'est vrai. Ben, on est pris par le temps. En plus de ça, parce que là, quand je vois le temps qui passe, merci beaucoup à toutes les deux pour cette belle surprise. Surprise, on vous souhaite de passer une bonne journée. Dans un instant, votre J'ai testé, Axel, ben on va justement parler de ce plus grand festival de reconstitution historique du Sud-Ouest, les historiques de Bidache.
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0: Jack et Carla qui continuent encore de cartonner partout avec ce titre, c'était La Recette. Place à notre J'ai testé. Chaque matin, notre invité nous présente un peu son univers, une bonne adresse. Et aujourd'hui, Axel Martinez, en tant qu'organisateur de ce festival de reconstitution historique, les Historiques de Bidache, bah c'est votre J'ai testé du jour. C'est original, certes. Nous sommes au pied donc du château de Bidache, un cadre parfait pour proposer ce genre d'événement.
1: Oui, tout à fait. Le château de Bidache, quand même, c'est un château qui est connu localement, mais aussi nationalement, puisque il y a des grandes figures qui sont venues, Napoléon III, Catherine de Médicis, etc. Donc, en fait, l'idée quand je suis venu habiter là-bas avec mes parents, c'était waouh, il faut faire un truc ici. Et on a décidé de créer les Historiques de Bidache et de faire voyager dans le temps le public.
0: Et pour vous, ces historiques, vous pensez sincèrement que ces historiques représentent bien l'esprit du territoire. Pourquoi ?
1: Oui, parce qu'en fait, finalement, on a l'histoire nationale, mais on a aussi l'histoire locale avec, par exemple, les guerres de religion dans le Béarn, etc. On a une auberge basse. Donc, en fait, finalement, ce patrimoine-là, il peut parler à tout le monde, qu'on soit bascophone, qu'on soit béarnais, qu'on soit gascon, etc. Donc en fait c'est gratuit, donc c'est accessible à tout le monde. Donc c'est vraiment ça, c'est l'ouverture, l'apprentissage. Pour moi ça représente bien le Pays basque.
0: La gratuité, c'est important en plus donc pour cet événement qui remonte à l'époque des Romains jusqu'à la Seconde Guerre mondiale. Ce sera les 3 et 4 octobre prochain. Pourquoi il faut y venir impérativement cette année?
1: Cette année, il y a des nouveautés, notamment sur la place des femmes au Pays Basque. Et puis après, il y aura des nouveautés au niveau de la gastronomie. On essaie de faire de la gastronomie autour justement de l'histoire. Et du coup, on aura d'autres surprises. Mais ça, c'est en programmation. On va de toute façon communiquer ça sur nos réseaux sociaux. Et c'est gratuit. C'est vraiment un combat, la gratuité.
0: Le tester et approuver surtout. Donc, les Historiques de Bidache via Axel Martinez. Dans un instant, on va continuer encore de découvrir votre portrait. Il y a aussi les questions du tac au tac, tout ça arrive juste après Axel Bauer et Cargo pour la musique.

0: Axel Bauer avec Cargo, 10h55.
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0: Axel Martinez, on va passer aux questions du tac au tac pendant 20 secondes. Plein de questions à vous de choisir ce que vous voulez. Aujourd'hui, évidemment, nous allons faire un focus sur l'époque viking. Ça vous va ?
3: Oui, très bien.
0: Allez, top chrono. Plutôt Ragnar Lodbrok ou Leif Erikson ?
3: Leif Erikson.
0: Hydromel ou Patcharan ?
3: Pacharan.
0: Scali ou Etché?
3: Etché.
0: Valhalla ou Paradis Blanc?
3: Valhalla.
0: Odin ou Thor?
3: Odin.
0: Viking plutôt historique ou série viking?
3: Historique.
0: Et enfin, traverser la mer du Nord ou traverser les fêtes de Bayonne?
3: Les fêtes de Bayonne.
0: On est d'accord. Axel, il y a de l'actualité, c'est pour ça que vous êtes là aussi ce matin avec nous, puisque vous avez été sélectionné par la Fédération Nationale des Comités et Organisateurs des Festivités, et notamment aussi Alliance, qui propose le concours La Fête Continue. Vous avez été sélectionné au niveau régional et au niveau départemental, et on peut voter pour les historiques de bidage, puisqu'il y a de l'argent en compétition, il y a un chèque aussi, et notamment il y a des animations, il y a de la logistique, il y aura une aide. Si on veut voter pour vous en ce moment, je crois qu'il reste quelques heures, c'est ça ?
3: C'est ça. Voilà, on représente le 64, donc pas de guerre entre les Basques et les Béarnais. Voter justement pour les historiques de bidage, on représente tout le 64.
0: Vous êtes la seule fête en plus du département à avoir été sélectionnée.
3: Tout à fait. Donc déjà, on a remporté ce prix départemental, donc maintenant on court pour la région, et bon, pour l'instant on est devant, mais...
0: C'est ça. Voilà. Pour l'instant, quelque chose me dit que c'est bien parti. En tout cas, si vous voulez voter, si vous voulez soutenir les historiques de bidage, vous allez sur le site internet lafetecontinue-alliance.fr. Tout est écrit. Et vous avez aussi les infos sur la page Facebook des historiques de bidage. Voilà, il vous reste vraiment quelques heures, entre 6 et 7, 8 heures peut-être. Voilà, vous avez vraiment jusqu'à la fin de la journée pour voter, pour soutenir donc les historiques de bidage. Ça sera les 3 et 4 octobre prochain, donc à bidage. Qu'est-ce qu'on peut vous souhaiter de beau pour cette année, du coup ?
3: Du beau temps.
0: Ouais.
3: Du beau temps, voilà.
0: Bon, normalement, il sera là. En tout cas, on va vous suivre de très près. Puis, il y a de l'actualité aussi. On peut retrouver tout ça sur vos réseaux sociaux. Merci beaucoup, Axel Martinez.
3: Merci,
0: je le rappelle, prof d'histoire, passionné de reconstitution historique et organisateur, notamment des historiques de bidage. Sans oublier votre association Sol Skir Nir. Beau compte triple au prochain Scrabble. Merci beaucoup, Axel. Adieu.
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0: 10h58, dans moins de 2 minutes, le retour de l'info avec l'excellent Bichente Vrignon. Et puis, il y a aussi une excellente personne qui va vous accompagner entre 11h et midi, c'est Juliette Géraud. Que des loges ce matin, je ne sais pas ce qui m'arrive.
6: C'est rare.
0: Ça va l'équipe ?
6: Ça va Alexis ?
7: Calme après tout ça.
0: Juliette, avec toi, encore un cadeau à gagner cette semaine.
6: Ouais, on vous propose de gagner un week-end 100% détente dans sa colo basque. C'est un séjour pour deux personnes au terme de Luchon. Donc ça veut dire quoi ? Ça veut dire des soins, des couvertes, au moins 5. Un accès à l'espace thermoludique, et puis on vous laisse pas comme ça, non. Il y a une nuit au Royal Luchon, 2 menus au restaurant L'Arbesquins. Donc ce cadeau, c'est pour le ou la meilleure candidate de la semaine. Pour l'instant, Alexis...
0: Le score est de combien, Juliette, à battre ?
6: C'est Denis qui est en tête avec 5 points. Donc il va falloir le défier, c'est encore faisable. Il faut faire au moins 6, voire plus, hein, pourquoi pas, histoire de sceller votre sort vraiment définitivement.
0: En 45 secondes, c'est faisable, normalement. Alors, si Bichente le dit,
6: sûr de lui,
0: vous pouvez le faire. Vous jouez donc avec Juliette dans un instant, 05 59 2 fois 17 2 fois. Passez une bonne journée, nous on se retrouve demain dès 9h.
6: À demain.
0: Bisous.
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6: Et pour les plus chanceux, belle fin de semaine. Il est 11h. Vicente Vrignon vous informe. Bonjour Vicente.
7: Presque deux mois après les élections municipales, on connaît enfin les délégations de chaque vice-président à l'agglo Pays Basque. Sur les 44 membres du conseil exécutif, il y a 36 nouveaux visages. Nicolette Chamendi Sassou sera en charge d'une nouvelle gouvernance plus décentralisée. C'était une promesse d'Alain Riart. Elle doit aussi redonner sa place aux élus du territoire. Nicolette Chamendi qui prendra aussi en charge le logement pour tous.
6: Le maire de Saint-Jean-de-Luz, Jean-François Irigoyen, lui, est reconduit aux mobilités.
7: C'est principalement le réseau Tchic-Tchac. Et puis le maire d'Anglet, Claude Olive, s'occupera de la gestion des déchets, un secteur dans lequel on retrouve le syndicat Biltagarbi. Le maire d'Andaï, Cotier Sénaro, n'avait pas de vice-présidence. Il l'avait dénoncé à notre micro. Eh bien, il sera délégué. Il retrouvera les finances. Et un autre maire, celui de Biarritz, un certain Serge Blanco, gérera les équipements sportifs. Enfin, le doute flottait sur la politique économique. Il y aura une double délégation à la fois pour Payot Tchelekou et Sylvie Duruti de Bayonne qui se partageront cette responsabilité. Avec une équipe aussi diverse, Alain Riart a précisé qu'il voyait son rôle comme celui d'un entraîneur, un capitaine, un animateur et que les équipes ne travailleront pas en silo. ELB en a marre de la paperasse. Le syndicat agricole basque dénonce une administration kafkaïenne. En ce début de saison pour la transhumance, la Chambre d'agriculture demande aux éleveurs de déclarer tous les mouvements des troupeaux, mais ça, ils le font déjà, et ils le font même trois fois, affirme ELB. Le syndicat appelle les agriculteurs à boycotter ce document.
6: Le SMIC va augmenter de 2,4%, ce sera le 1er juin.
7: C'est ce qu'annonce le ministre du Travail, Jean-Pierre Farandou. Alors, c'est pas une décision du gouvernement pour aider les chômeurs, c'est juste une augmentation automatique qui est liée à l'inflation. L'INSEE indique ainsi que les prix à la consommation ont augmenté de 2,2% sur un an, en avril, et quand l'inflation dépasse 2%, le SMIC augmente automatiquement. Il n'y aura pas de train TER entre Bayonne et Pau, ni en sens inverse. La circulation devait reprendre aujourd'hui. Mais il y a un mouvement de grève. Les TER sont remplacés par des bus. La finale du Master Pilota Liénac, le premier Master de l'année ce soir en Anglet, Iker Espinal et Baptiste Ducassou joueront contre Pierre Echeverri et Luis Sanchez. Ils joueront en trinquet international, c'est-à-dire sans filet du fond, et en deux manches gagnantes de 15 points. C'est pour préparer le mondial en Argentine de cet automne. Rendez-vous à 21h30 au trinquet Eidsperne d'Anglet.
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7: Et c'est donc l'excellente Juliette qui nous présente la météo. En revanche, la météo, elle...
6: Excellente.
7: Non.
6: Alors, comparé au début de matinée, où ça a été quand même très compliqué, normalement, on entend plutôt une légère amélioration selon Météo France. Disons que ça va rester plutôt gris, avec de rares averses qui peuvent survenir jusqu'en milieu d'après-midi. Peut-être quelques éclaircies en fin de journée, enfin surtout sur la côte nord du Pays Basque. Les températures, elles sont de 14 degrés à Mendive, 15 à Saint-Jean-Pied-de-Port, 16 degrés pour Mauléon et Andaï, Bidoche aussi, jusqu'à 17 degrés à Bayonne. Demain, des averses sont possibles le matin, peut-être quelques rayons de soleil. Ensuite, ça se couvre l'après-midi. Donc voilà, risque d'averses encore jusqu'au soir. On espère un retour du soleil vendredi après-midi, selon Météo France.
7: Mais on va prendre patience.
6: Mais votre retour, il sera là, à midi. À tout à l'heure.
7: Sûr.
6: 11h03.
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6: Heureusement, la journée continue avec la musique, la playlist ici Pays Basque, l'énergie et les bonnes ondes du groupe Boulevard Désert. Allez, direction Bruxelles pour les prochaines minutes. Profitez bien. Très belle matinée à vous.

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0: Allez, on se prévoit ensemble un week-end 100% détente. C'est à gagner cette semaine dans sa colle au Basque. Un séjour pour deux personnes au terme de Luchon avec 500 découvertes, avec une nuit au Royal Luchon et avec deux menus au restaurant L'Arbesquince. Ce cadeau, c'est peut-être pour vous au 05 59 59 17 17. Score à battre pour le moment, celui de Denis avec 5 points. À vous de jouer pour le défier. Je vous attends avec douceur puisque Johnny Hallyday va nous chanter. Je te promets.

0: Je te promets, avec Johnny.
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0: J'espère que ça vous a détendu, cette musique de Johnny Hallyday. Mais à partir de maintenant, j'attends toute votre énergie pour justement pouvoir remporter ce séjour plein de détente pour deux personnes au terme de Luchon. Et on va accueillir une première candidate, Marichou à Ustaritz. Bonjour.
3: Bonjour.
0: Alors déjà, vous vous êtes déjà offert un petit week-end là?
3: Oui, tout à fait. On a vu une petite nuit, on est parti en escapade.
0: Vous avez été...
3: Ouais, vous avez... on appelle de Moutricou là.
0: Vous avez été voilà, au Pays Basque espagnol.
3: C'est ça.
0: Alors, ça allait le temps, c'était comment Marichou?
3: Moyen.
0: Ouais. Vous avez pu profiter quand même un peu?
3: Oui.
0: Qu'est-ce que vous avez fait? Vous avez fait un peu des balades?
3: Oh oui, de la balade en bord de mer. On a été voir Guernica, le musée de la paix. Voilà.
0: Ok, je vois. Marichou, elle sait comment vivre. Elle sait comment profiter. Et elle aimerait bien, en plus, rajouter un nouveau week-end en préparation, c'est ça?
3: Voilà, c'est ça.
0: Mais c'est ce qu'il faut faire. Souvent, quand on rentre de vacances, de week-end, il faut prévoir le prochain. Je suis bien d'accord avec vous. Alors, pour gagner ce week-end, donc au terme de Luchon, avec les soins, avec la nuit au Royal Luchon, avec les deux menus au restaurant, c'est

0: pour deux. Il va falloir tenter de faire le meilleur score possible, répondre à un maximum de questions. Donc, dans le questionnaire, ça colle au basque. Alors, tous les domaines sont possibles. Quand vous avez un doute, Marichou, vous me dites « je passe » et j'enregistre toujours la première réponse que vous me donnez. Ok ?
1: Ok.
0: Super. Et bien, c'est parti. Marichou, je vous propose de me faire quand même le top chrono.
1: Top.
0: Quel est l'organe principal de la respiration chez l'être humain ?
1: Poumon.
0: Quel fruit est produit par le cognassier ?
1: Le coin.
0: À quelle course mythique à la voile en solitaire va participer le Lusien Jean-Baptiste Daramis ?
1: Route du Rhum.
0: En quelle année les Français ont commencé à utiliser l'euro au quotidien ?
1: 2000.
0: Quel chanteur et musicien a connu un grand succès avec le titre Superstition et Part-Time Lover ?
1: Lionel Richie.
0: Quel est le record du monde d'apnée statique ? 11 minutes ou 21 minutes ?
1: 11.
0: Quel est le nom de la plus grande station spatiale jamais construite ?
1: Passe.
0: Alors. C'est l'ISS ?
1: D'accord.
0: La station spatiale okay. internationale. Le record du monde d'apnée statique, c'était bien 11 minutes.
1: Ok.
0: Alors 11 minutes et 35 secondes. Et c'est un Français qui détient ce record. Premier point. Alors le chanteur et musicien qui a connu un grand succès avec Superstition et Part-Time Lover. Alors on vous a soufflé, mais on vous a mal soufflé. Stevie Wonder.
1: Ok.
0: Stevie Wonder. Il fête 76 ans aujourd'hui. Donc une pensée pour Stevie Wonder. En quelle année les Français ont commencé à utiliser l'euro au quotidien ? Bah vous étiez pas très très loin, mais
1: oh,
0: ah purée attention purée. On a la radio. 2002.
1: Ah ouais.
0: Eh, c'est pas loin du tout. La course mythique à la voile en solitaire auquel va participer Jean-Baptiste Daramis, qui est originaire de Saint-Jean-de-Luz, eh bien, c'est la route du Rhum. Bonne réponse, deuxième point. Il partira donc de Saint-Malo jusqu'à la Guadeloupe et c'est en novembre. Le fruit, par le cognassier, c'est bien le coin. Troisième bonne réponse. Et l'organe principal de la respiration chez l'être humain, c'est bien le ou les poumons. Quatrième bonne réponse. Ah, c'est pas mal, hein, c'est pas mal, ça suffit pas pour cette fois-ci.
1: Bon,
0: Marichou, merci d'avoir joué, je vous dis à bientôt.
1: Allez, merci.
0: Adieu.
1: Adieu, Minushka.
0: 05 59 59 17 17, si vous avez envie de tenter votre chance vous aussi. Et puis il y a Bruno Mars dans la playlist ici Pays Basque. Alors on en profite, I just might.

0: mars sur votre radio ici Pays Basque où je vous offre toujours cette semaine un séjour pour deux personnes au terme de Luchon avec 500 découvertes avec une nuit au Royal Luchon et deux menus au restaurant L'Arbesquins. C'est pour vous peut-être au 05 59 59 17 17.
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0: Mylène Farmer, je t'aime, Mélancolie.
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0: 11h midi.
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0: Toujours de Denis, pour l'instant, c'était un de nos candidats de ce lundi. Il a fait 5 points et c'est le score à battre pour avoir une chance de pouvoir profiter du séjour pour deux personnes au terme de Luchon. Et Frédéric, à Urcuite, va tenter sa chance. Bonjour.
2: Oui, bonjour.
0: Bon, est-ce que ça va en ce mercredi?
2: Ça va. J'aurais préféré que le travail mieux, mais...
0: J'aurais préféré aussi, Frédéric.
2: Oui. Mais vous êtes dedans, moi je travaille dehors.
0: Ah, vous travaillez dehors, là, vous travaillez aujourd'hui?
2: Ben oui. Obligé.
0: Qu'est-ce que vous faites?
2: Je suis dans les jardins, en fait.
0: D'accord.
2: Je coupe du bois parce que le reste est un peu détrempé.
0: Et donc, effectivement, je comprends que vous ayez envie qu'il fasse un peu meilleur. Je comprends bien, Frédéric. Bon, bah, je vous le souhaite. Je le souhaite à tout le monde, de toute façon. Normalement, ça s'améliore un petit peu. C'est pas le grand soleil, mais on devrait avoir un petit peu moins d'averses. Donc, je croise les doigts pour vous, Frédéric.
2: C'est ça, merci.
0: Et puis, je croise les doigts aussi pour que vous puissiez faire un joli score aujourd'hui dans sa colle au basque, histoire de vous offrir un week-end détente au terme de Luchon, Frédéric. Alors, attention, il faut essayer de faire le meilleur score possible en un minimum de temps, c'est-à-dire 45 secondes. Je vais vous poser des questions dans tous les domaines. Et Frédéric, si vous avez un doute, vous attendez pas trop longtemps, vous me dites « je passe ». Ok Frédéric?
2: Ça marche.
0: Allez. Frédéric, je vous laisse me lancer le top chrono.
2: Allez-y.
0: Comment appelle-t-on la jupe portée par les danseuses de ballet?
2: Le tutu.
0: Quel détroit est le seul passage maritime entre l'océan Atlantique et la mer Méditerranée? Quel humoriste né à Casablanca a joué dans le film Hors de prix avec Audrey Tautou, tourné en partie à Biarritz?
2: Ouais, il passe.
0: Quel est le nom du traité qui a mis fin à la Première Guerre mondiale?
2: Maastricht.
0: Qu'étudie l'onirologie, les rêves ou les oiseaux?
2: Le rêve.
0: Qui a peint le tableau Les Tournesols, Van Gogh ou Monet?
2: Van Gogh.
0: Quel est le nom de la plus haute montagne du monde?
2: Trévise.
0: La plus haute montagne du monde, l'Everest.
2: Ah, la plus belle fontaine du monde, j'avais compris.
0: Ah oui, oulala. Oui, c'était pas pareil, effectivement, Frédéric.
2: Ouais, j'ai mon téléphone qui... Bon, alors il me faut un sonotone, mais j'entendais pas dire.
0: Ah mince, bah oui, c'est vrai que ça n'aide pas, parce qu'en plus, avec le chrono qui tourne, c'est vrai que si on comprend une question inverse, ça n'aide pas du tout.
2: J'ai essayé de mettre la radio à côté pour entendre mieux, mais...
0: Ah ouais, je comprends. Bon, on va voir comment vous vous en sortez malgré les petits problèmes de téléphone, Frédéric.
2: Ouais. Avec ça aurait été mieux, mais bon.
0: Alors, qui a peint les tableaux? Le tableau, déjà. Les tournesols, c'est bien Van Gogh. Un point.
2: Oui.
0: Un point pour vous. Qu'étudie l'onirologie? Les rêves, bonne réponse. Le nom du traité qui a mis fin à la Première Guerre mondiale, le traité de Versailles, 28 juin 1919, Frédéric. L'humoriste né à Casablanca qui a joué dans le film Hors de prix avec Audrey Tautou, qui a été tourné en partie à Biarritz, c'est Gad Elmaleh. Le détroit qui est le seul passage maritime entre l'océan Atlantique et la mer Méditerranée, c'est le détroit de Gibraltar.
2: Oui, ça, je cherchais le nom, je le savais.
0: Ça vous revenait pas?
2: Pas assez vite.
0: Évidemment. Comment s'appelle la jupe portée par les danseuses de ballet? Bah, le tutu. Très bonne réponse, très bonne réponse. Ça vous fait 1, 2, 3 points, Frédéric. Et c'est pas si mal. C'est juste pas assez. C'est juste pas assez pour cette fois-ci, Frédéric. Frédéric, bon courage pour le jardin. Je vous dis à bientôt.
2: Ben merci. Bonne journée. Au revoir.
0: Au revoir.
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0: À vos côtés pour vous aider à partager vos événements au 05 59 59 17 17. Sur WhatsApp, vous pouvez nous laisser des messages vocaux.
3: Je suis Christine Dicher, réalisatrice, et je vous invite à la projection de mon film Anglaise Grandir face à la mer le vendredi 15 mai à 15h à la médiathèque de Biarritz. Ce documentaire raconte l'histoire du littoral d'Anglaise et d'une jeunesse portée par le vent de liberté des années 70-80 au moment de l'arrivée du surf. Le film est une traversée à la fois poétique, vivante, avec une pointe d'humour et de nostalgie. Il a reçu le prix du public au Festival international du film de surf Professeur d'anglais en 2023, ainsi que d'autres récompenses au New Jersey et au Pays de Galles. Je serai ravie de vous retrouver à la médiathèque de Biarritz ce vendredi 15 mai à 15h.
0: Voilà, donc vous pouvez vous aussi partager vos événements. On peut faire de très belles découvertes grâce à WhatsApp, c'est gratuit, hein, au 05 59 59 17 17. 11h32.
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0: Et avant de continuer notre partie Sacole Basque, où il y a toujours en jeu ce séjour pour deux personnes au terme de Luchon, avec les soins découvertes, avec la nuit au Royal Luchon et avec les menus au restaurant L'Arbesquins, profitons ensemble de la playlist Ici Pays Basque avec Bernard Lavillier et le mythique titre Noir et Blanc.

0: Lavilliers, Noir et Blanc.
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0: Toujours de notre candidat Denis, un candidat qui a joué ce lundi, qui a marqué 5 points et c'est le score à battre pour espérer pouvoir profiter de notre séjour 100% détente. Séjour pour deux personnes au terme de Luchon avec des soins découvertes, accès à l'espace thermoludique, une nuit au Royal Luchon et deux menus au restaurant L'Arbesquins. Alors je sais que vous êtes nombreux à avoir envie d'en profiter, mais c'est Morgane qui va pouvoir tenter sa chance. Ajatsu, bonjour Morgane.
2: Bonjour.
0: Est-ce que vous avez la forme? Vous avez une bonne voix en tout cas.
2: Ouais, j'ai la forme, je suis motivée.
0: Motivée. Alors, vous avez envie de remporter ce week-end détente, je le sens Morgane.
2: Ah bah évidemment, on est là, c'est donné.
0: Morgane, vous jouez évidemment pour un séjour pour deux personnes. Vous savez déjà qui vous emmèneriez si vous gagnez?
2: Eh bien, je pense que j'irai avec mon copain.
0: Votre copain, ok. Il s'appelle comment?
2: Moi, Aurélien.
0: Aurélien. Donc on joue aussi un petit peu pour Aurélien. Est-ce qu'il sait que vous jouez aujourd'hui pour ça?
2: Eh bien non, il ne sait pas. Donc j'espère lui apporter une bonne surprise.
0: Ah, trop bien. Peut-être une surprise alors pour Aurélien. Morgane, pour ça, vous allez donc répondre à des cultures générales dans tous les domaines. Dites-moi, est-ce que vous avez des domaines un peu de prédilection ou à l'inverse que vous n'aimez pas du tout quoi?
2: Alors moi, histoire, je suis pas top. Mmh. Et tout ce qui est santé, un petit peu plus, puisque je suis infirmière.
0: Ah oui, ça peut aider. Ça peut aider.
2: Voilà.
0: Ok Morgane, ouais. Je dis pas que je vais adapter hein. Moi je suis juste un peu curieuse.
2: Y'a pas de soucis.
0: Bon et ben Morgane, on va se lancer ensemble. Je vais vous poser donc des questions en 45 secondes. Vous répondez un maximum possible. Donc quand vous savez pas, vous dites je passe et j'enregistre la première réponse que vous me donnez toujours. Donc on revient pas en arrière, ok?
2: Ok.
0: Allez. Morgane, je vous laisse me lancer le top chrono.
2: C'est parti.
0: Une personne souffrant de presbytie a du mal à voir de loin ou de près?
2: De...
0: Loin.
2: De près.
0: Quel festival mondialement connu a fait son ouverture hier soir?
2: Le festival de Cannes.
0: En rugby, quel club reçoit le Biarritz Olympique ce vendredi?
2: Carcassonne.
0: Dans le sigle SNCF, que veut dire CF?
2: Je passe.
0: Pour quelle comédie musicale le chanteur Florent Motte a interprété La Sainte Symphonie?
2: Je passe.
0: À quel animal associait-on les petites pâtisseries orientales en forme de corne?
2: Les gazelles.
0: Oui, bien sûr. Allez, un premier point. La comédie musicale où a chanté Florent Motte et interprété notamment le titre La Sainte Symphonie en 2009. Mozart, l'opéra.
2: Ah, l'opéra rock.
0: Rock, oui, Morgane. En plus, j'ai des infos. Alors, déjà, c'est l'anniversaire de Florent Motte. Bon, c'est une première chose. Mais en plus, la comédie musicale, Mozart, l'opéra rock, pour les fans qui nous écouteraient, il y a plein de rumeurs, et c'est des rumeurs qui sont assez sérieuses, d'un retour sur scène très bientôt dans les prochains mois, donc 15 ans après la création du spectacle. Bon Morgane, ça c'est oui. Pas bon encore, on va voir pour la suite. Ah bah là vous avez passé, donc le sigle SNCF, chemin de fer j'attendais pour le CF.
2: Ah ouais,
0: ah ouais oui, c'est, oui. Ça c'est énervant hein, Morgane, on se dit bah oui. Il y a une logique quoi. Finalement, Société Nationale des Chemins de Fer Français. En revanche, en rugby, quel club reçoit le Biarritz Olympique ce vendredi? Bah, c'est Carcassonne, très bien. Très bonne réponse. Deuxième point, vendredi soir, 21h, et évidemment c'est à vivre sur la radio ici Pays Basque. Hier, un festival un petit peu connu quand même a ouvert. Donc c'était bien sûr le festival de Cannes. Troisième point. Et puis une personne qui souffre de presbytie, elle a du mal à voir de près.
2: Ok,
0: bon ça suffira pas Morgane, c'est dommage. C'était pas mal.
2: C'est dommage.
0: Bon. Plutôt un joli score, mais ça suffit pas pour cette fois-ci. Bon, en tout cas, je vous souhaite bon courage pour le travail.
2: Merci. Allez, merci beaucoup.
0: À bientôt. 05 59 59 17 17, c'est toujours possible de tenter de remporter ce séjour au terme de Luchon.
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0: le chanteur de Maneskin, Damiano David. C'était Next Summer.
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0: Notre chapelle d'une provisoire, c'est Denis avec ses 5 points, mais vous êtes très nombreux à avoir envie de battre son score. Bah ouais, je comprends, parce que en jeu cette semaine, un séjour pour 2 personnes au terme de Luchon, avec 500 découvertes, avec une nuit royale Luchon, avec 2 menus au restaurant L'Arbesquin. C'est clair que ça fait envie. Je crois que c'est pas notre prochaine candidate qui va nous dire le contraire, Laetitia Abidaraï. Bonjour Laetitia.
2: Bonjour.
0: Je crois que vous êtes très motivée par ce séjour.
2: Eh bien oui, pourquoi pas.
0: Ça ferait du bien, un week-end 100% détente en ce moment.
2: Ah oui, beaucoup.
0: Ouais. Est-ce que vous travaillez, vous, cette semaine? Est-ce que vous êtes en long week-end, comme pas mal de monde, ou vous travaillez?
2: Je travaille ce week-end.
0: Samedi et dimanche, mais vous êtes en repos demain, peut-être?
2: Oui, encore demain, et après, pour le week-end, au travail.
0: Ok, donc voilà, ce serait quand même cool de se programmer un petit week-end de détente. Qu'est-ce que c'est votre métier, Laetitia?
2: Je suis aide-soignante.
0: Aide-soignante, bah, bah, j'imagine que ça ferait du bien de prendre soin de vous aussi,
2: oui.
0: Laetitia. Séjour pour 2 personnes, est-ce que vous aussi, vous savez qui vous emmèneriez si vous gagnez aujourd'hui?
2: Bon, mon mari, je sais pas.
0: Ah oui, il serait peut-être un peu vexé sinon.
2: Oui, je pense.
0: Bon, on va faire au mieux, Laetitia. Il s'appelle comment?
2: Peyo,
0: on va faire au mieux pour Peyo.
2: Ça marche.
0: Donc je vous pose des questions de culture générale. Quand vous ne savez pas ou quand vous hésitez trop longtemps, vous me dites je passe et puis j'enregistre la première réponse que vous me donnez, tout ça sur un chrono de 45 secondes. Ok Laetitia?
2: Ok.
0: Je vous laisse lancer le top chrono.
2: Top.
0: Vrai ou faux, en France, si on traverse en dehors des passages piétons, on risque une amende?
2: Faux.
0: En 1789, qui est devenu le premier président des États-Unis? Quel présentateur télé franco-grec associé à la Star Academy et The Voice fête 57 ans aujourd'hui?
2: Nikos Aliagas.
0: Quelle actrice et fille de Jane Birkin, découverte dans le film L'Effronté, a récemment tourné un film au Pays Basque?
2: Charlotte Gainsbourg.
0: Quel mot latin signifiant deux fois peut-on voir après un numéro de rue?
2: Pas.
0: Vrai ou faux, le briquet a été inventé avant l'allumette?
2: Faux.
0: Bah c'est vrai. C'est vrai. Le briquet date de 1823, alors que les allumettes proviennent de plusieurs améliorations successives entre 1826 et 1844. Bon, Laetitia, pour votre défense, entre guillemets, je vous avoue que j'ai vérifié l'info 150 fois, tellement je trouvais ça bizarre. Mais du coup, voilà, pour info. Le mot latin qui signifie deux fois et qu'on peut voir après un numéro de rue,
2: vous allez
0: être... Ah bah oui, j'allais dire, voilà. Vous allez être un peu dégoûté là. Ouais, c'était bis. L'actrice et fille de Jane Birkin, découverte dans le film L'Effronté, qui a récemment tourné un film là au Pays Basque, c'est bien Charlotte Gainsbourg. Bonne réponse. Un film avec Yvan Attal, L'homme qui s'envola, il sortira en salle le 30 décembre 2026. Le présentateur télé franco-grec associé à la Star Academy et The Voice qui fête 57 ans aujourd'hui, c'est lui.
3: Quelle joie, mais quelle joie de vous retrouver ici, studio 217. Chers amis, la Star Academy est de retour.
0: Et ouais, Nikos évidemment, deuxième fois. Alors, Washington est le premier président des États-Unis, c'était en 1789. Mmh. Et vrai ou faux, en France, si on traverse en dehors des passages pour piétons, on risque une amende. C'était vrai, on risque 4 euros, jusqu'à 11 euros, même si c'est à un feu rouge.
2: D'accord.
0: Voilà, donc attention, on ne le sait pas toujours. Bon, Laetitia, c'est pas pour cette fois-ci.
2: Et la prochaine.
0: Voilà, et puis un bon repos demain à Abidaraï. À très bientôt.

0: Et c'était Kepa Junkera.
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0: De Denis avec 5 points, c'est notre candidat en lice pour l'instant pour le séjour pour deux personnes au terme de Luchon avec les soins découvertes, la nuit au Royal Luchon et les menus au restaurant L'Arbesquince. Et c'est au tour de Jessica Anglette de tenter sa chance. Bonjour Jessica.
3: Bonjour Juliette, bonjour.
0: Vous allez bien? Vous êtes bientôt en repos, un long week-end ou pas pour vous?
3: C'est ça, oui, repos et un long week-end, donc des petites vacances.
0: Bon alors, je sais ce qui se passe pour tout le monde en ce moment, pour tous ceux qui ont un long week-end. Qu'est-ce qu'on va faire ce week-end? Est-ce qu'il va faire assez beau pour profiter? Qu'est-ce qu'on fait, Jessica?
3: S'il fait assez beau, j'aimerais bien aller faire une petite rando et monter la rune.
0: Ouais, très belle idée. Voilà. Et est-ce que vous avez un programme de secours?
3: Pas vraiment.
0: Non mais c'est ça qu'il faut essayer de faire, il faut avoir deux programmes, c'est tellement changeant
3: oui.
0: En ce moment donc.
3: Ouais, c'est plan B.
0: Exactement. Bon Jessica, on verra pour ce week-end et on va voir si vous allez pouvoir vous programmer un autre week-end. Lui, un week-end 100% détente au terme de Luchon avec les soins découvertes, la nuit Royal Luchon, le restaurant. Ça vous ferait plaisir Jessica?
3: Ça serait super bien, ouais. Je serais très contente.
0: Oh oui, je sens que ça vous ferait plaisir.
3: Ouais, j'aimerais bien amener ma mère. Voilà, ça lui ferait du bien aussi.
0: Trop bien. Comment elle s'appelle votre maman?
3: Sonia.
0: Sonia, ok. Bon bah Jessica, on va jouer pour Sonia.
3: Merci.
0: Alors Jessica, je vous pose des questions de culture générale. Quand vous ne savez pas, vous me dites je passe et j'enregistre la première réponse que vous me donnez. Jessica, je vous laisse lancer le top chrono.
3: Top.
0: Quel carnet inédit a sorti La Poste? Des timbres sur les fêtes du Sud-Ouest ou sur les plats du Sud-Ouest?
3: Je passe.
0: Quel mot anglais désigne les feux de détresse sur une voiture?
3: Warning.
0: Quelle émission de télé-achat diffusée pendant 38 ans s'est arrêtée en décembre dernier?
3: MC Boutique.
0: Quelle construction a été démolie en 1989, marquant la fin de la guerre froide?
3: Le mur de Berlin.
0: Dans les aventures, dans les aventures de Mickey Mouse, comment s'appelle le canard grincheux?
3: Donald.
0: Quel tennisman retraité est surnommé le roi de la terre battue? Inconnu?
3: Nadal.
0: Ouais. Non. Oh voilà. C'était ça, fallait aller au plus simple, à l'instinct. Avec 14 titres à Roland-Garros. Donald Duck, bien sûr, c'est le canard grincheux dans les aventures de Mickey Mouse. Donc déjà 2 points. Vous avez regretté pour le mur de Merlin qui a été démoli en 1989, qui marque la fin de la guerre froide. Mais c'était une bonne réponse. Très très bien, faut se faire confiance Jessica.
3: Oui.
0: Alors c'était télé-shopping, la réponse que j'attendais. Une émission de télé-achat diffusée pendant 38 ans et qui s'est arrêtée en décembre dernier. Le mot anglais qui désigne les feux de détresse sur une voiture, c'était bien warning. Et depuis le 30 avril, La Poste émet un carnet inédit de 8 timbres de collection sur les grandes fêtes du Sud-Ouest. Donc là, vous avez passé. Jessica, ça suffira pas pour cette fois.
3: C'est pas grave, j'en vais essayer.
0: Bah écoutez, je vous souhaite un beau week-end et puis on embrasse aussi Sonia et je vous dis à bientôt.
3: C'est adorable, merci. Au revoir.
0: Allez, voici Louis Chédid, Ainsi soit-il.

0: ainsi soit-il, Louis Chédid.
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0: Et nous sommes mercredi 13 mai 2026, midi. Présenté par Bichente Vrignon.
2: Oui, et on sait enfin à quoi ressemble la nouvelle équipe de l'agglomération Pays Basque, presque 2 mois après les élections municipales. 1 mois après le coup de théâtre de l'élection du président, Alain Riart a enfin composé son équipe. Il a dû tenir compte de la parité, des équilibres politiques, géographiques, démographiques, un véritable mikado politique. Et le nouvel exécutif est composé de 44 membres avec 36 nouveaux visages. Un renouvellement à 80%, Yann Alarçaval.
3: A commencer par Nicole Etxamendi, adjointe au maire d'Itsassou. C'est elle qui sera chargée de décentraliser la gouvernance, de redonner leur place aux élus, comme l'avait promis le président lors de son élection. Et elle sera en charge aussi du logement, gros dossier, parce qu'en plus de poursuivre la mesure de compensation et l'encadrement des loyers, il lui est demandé d'aller plus loin pour des expérimentations plus efficaces pour atteindre le logement pour tous. Dans les nouveaux visages, on retrouve un certain Serge Blanco aux équipements sportifs, Peyo Etchelekou, le maire de Cambo qui s'était désisté au second tour de l'élection du président, lui hérite de la politique économique qu'il gérera main dans la main avec la bayonnaise Sylvie Durruty.
2: Voilà pour les nouveaux venus. Et dans les visages connus, où il y en a, on retrouve par exemple le maire de Saint-Jean-de-Luz,
3: Jean-François Irigoyen, qui pour le coup ne bouge pas, il reste aux mobilités. Le maire d'Anglet, Claude Olive, hérite de la gestion des déchets. Son adjointe, Florence Lasserre, s'occupera du développement universitaire. Et puis le maire d'Andaï, Côtier Sénaro, qui avait râlé d'avoir perdu sa vice-présidence, eh bien lui retrouve les finances.
2: Et puis Daniel Olsomendi, lui, sera à la transition écologique.
0: Un cadavre de dauphin stocké depuis plusieurs jours sur la plage de la digue à Tarnos, sur l'aire de dépôt des déchets de plage.
2: Un cadavre en cours de décomposition et qui a suscité des réactions indignées sur les réseaux sociaux. La mairie de Tarnos fait savoir qu'elle a signalé le problème au syndicat mixte du littoral landais, chargé du ramassage. Et le syndicat a promis de dépêcher un prestataire équarisseur dans les prochains jours. Des prélèvements doivent aussi être effectués pour connaître la raison du décès de ce dauphin. Pas de risque de propagation de l'antivirus en France, mais le Premier ministre signale tout de même ce matin qu'en cas d'épidémie, le stock de masques en France est suffisant pendant minimum 3 mois.
0: Le premier master de l'année ce soir à Anglet.
2: C'est au Trencaït Spéan, la finale du pilote Aliénac à 21h30 en blanc sur la cancha. Espinal et Ducasu contre Pierre Etcheverry et Sanchez. Une finale en mode trinqué américain, sans filet du fond, sans chilo et en 2 manches gagnantes de 15 points. Christian Bibal, c'est pour habituer les pilotaliers aux modalités qui seront mises en route lors du mondial de pelote en Argentine en octobre prochain.
4: Effectivement, les joueurs doivent d'abord s'habituer à jouer sur 2 manches de 15 points. Pour Baptiste Ducasseau, une gestion bien différente qu'une partie jouée habituellement en 40 points.
5: Ça, c'est vraiment, vraiment différent pour nous dans l'abord d'une partie. C'est vraiment pas la même stratégie. Quand on joue en 40, on a plutôt tendance à établir une stratégie au long terme et à essayer de l'utiliser jusqu'au bout. Et c'est un peu différent, ça nous met un peu sous pression parce qu'on a l'impression qu'il faut faire très vite les points. Il faut trouver le bon dosage entre l'agressivité pour aller chercher les points, mais aussi la patience de travailler son adversaire.
4: L'autre différence, c'est l'absence du filet du fond qui peut priver les joueurs d'un atout dans le jeu. Serge Maïté, manager d'Esco Pilota, le reconnaît.
6: Nous qui sommes habitués avec ce filet du fond, c'est vrai que c'est une solution pour faire des points en plus, le filet du fond. Donc automatiquement, quand on a une solution en plus pour faire des points, c'est quand même plus alléchant d'avoir le filet du fond.
4: Cette absence du filet du fond constitue un petit handicap pour Luis Sanchez dans cette finale qu'il oppose à Baptiste Ducasseau.
7: Il faudrait batailler beaucoup parce que derrière, il y a Ducasseau qui ne va pas laisser un point et qui ne va pas faire de faute. Donc, surtout sur la planche du fond, ça enlève un peu mon point fort. C'est de taper tout droit et de chercher la planche du fond. Mais il faudra batailler, s'accrocher et essayer de gagner la partie.
4: Cette finale s'annonce serrée. Il est fort possible qu'elle se joue sur une 3e manche en 10 points.
2: Et en cyclisme, le Tour d'Italie, 5e étape de Praia Mare à Potenza. Aujourd'hui, 203 km, une étape très vallonnée dans la Calabre, tout en bas de la botte. Hier, Ciccone s'est emparé du maillot rose de leader. Le premier basque, Markel Bellocchi, est 9e avec 10 secondes de retard sur le leader. Et Cyril Barthes, licencié à l'aviron bayonnais, est 113e. L'aviron bayonnais, justement, un jeune joueur prolonge. C'est Bastien Razal, international de moins de 20 ans, qui a signé un nouveau contrat espoir de de 2 ans. Il a été intégré au groupe professionnel cette saison et il a déjà disputé une rencontre en Coupe d'Europe.
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2: Ben oui, la météo justement, pour le moment c'est de mieux en mieux, Juliette.
0: Oui, ça doit s'améliorer même si le risque d'averse persiste jusqu'à ce soir. C'est censé être un petit peu plus calme que ce matin avec des températures entre 14 et 17 degrés aujourd'hui. Demain, quelques averses encore possibles jusqu'au soir. Normalement, amélioration à partir de vendredi après-midi. 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
10: Bonjour à toutes et à tous, j'espère que vous allez bien. Jusqu'à 13h, ce sont les meilleurs moments d'Au Taquet pour vous changer les idées. Bon courage si vous êtes sur la route, bison futé, voire rouge sur tout le pays et même noir sur une partie du quart sud-est dans le sens des départs. Alors dans quelques instants, Valérie Damido et Eric Bastien s'amuseront avec les candidats au programme Dalida, une quiche Lorraine en crochet, des centaines de verres à champagne qui tombent et une candidate enfermée dans un cimetière. Et oui, il s'en passe des choses sur votre radio ici.
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10: Et la musique, c'est maintenant sur votre radio ici avec un succès du groupe Gold qui d'ailleurs donnera son nom à l'album où il est présent, Calicoba.

0: Gold avec Kalikova sur votre radio ici. Alors il est l'heure de manger, ça tombe bien car François d'ici Bourgogne se débrouille plutôt bien en cuisine. Sa spécialité, le gratin dauphinois. Et il a une petite astuce qu'il vous partage juste après Émilie d'ici Sud-Lorraine qui confectionne des choses un peu particulières en crochet. Ce qui a amusé Valérie Damudo et Eric Bastien sur votre radio ici.
1: Alors, Émilie, elle est un peu comme moi. Elle fait pas trop de sport, t'aimes bien le vélo électrique, c'est ça?
2: Oui, c'est ça, électrique, c'est très bien.
1: Voilà, et puis les apéros avec les copines, hein?
2: Oui, essentiellement, c'est du sport aussi. Hein.
1: Je suis assez d'accord.
3: Bah, le lever de verre, hein, c'est muscle.
1: Bah, c'est très très dur. Les apéros avec les copines, tu donnes une énergie, c'est incroyable.
2: Alors, rigole, on parle, ça fait du sport.
1: Mais je suis d'accord. Rigoler, ça fait du sport. Alors, ça me plaît énormément. Voilà, ça, c'est mon petit moment à moi. Et d'ailleurs, hors antenne, je te demanderai d'en faire un pour moi. Parce que figurez-vous qu'Émilie s'est mise au crochet. Elle s'est mise au crochet et à la couture. Donc ça, elle fait pas n'importe quoi. Alors, elle fait des quiches Lorraine en crochet. Ça, c'est comique.
3: Mais c'est quoi?
2: C'est magnifique.
1: Bah, tu vois ce que c'est le crochet quand tu fais, c'est le crochet? C'est...
3: En cuisine? Non mais attends, franchement je vois pas ce que c'est. Non mais là je le fais pas exprès.
1: Mais le crochet
2: comme du tricot.
1: Du tricot.
3: Mais pourquoi on parlait de cuisine alors?
1: Parce qu'elle fait des quiches Lorraine en crochet.
3: D'accord, ok. Elle fait des pulls de quiches Lorraine.
1: Mais pas des pulls, des petits. Elle fait au crochet une mini quiche Lorraine.
3: Ok. Mais qui est le capitaine dans tout ça?
1: Allez, ok. Alors elle ne fait pas que des quiches Lorraine. Elle fait un truc que je veux avoir. Elle fait des vulves en crochet.
4: Je me fais sucer la friandise.
1: Et c'est l'occasion d'écouter Colette Renard, et c'est un plaisir.
4: Je me fais empeser la chemise. Bise. Je me fais picorer le bonbon.
1: Elle fait picorer le bonbon.
3: Bien,
1: ça, tu connais.
3: Oui,
1: et ben, elle fait des foufounes en crochet. Et ben, moi, j'en veux une. Mais oui, je veux une foufoune en crochet. C'est extraordinaire.
2: Mais elles sont très, très belles.
1: Oui. Alors, tu vas envoyer tout de suite une photo au professeur Brown. Je veux voir ça. Je vais en commander une.
3: Vous savez, les gens qui arrivent pour la première fois et qui entendent « Je veux une foufoune en crochet »,
1: ouais.
3: C'est particulier, hein, l'émission.
1: Bon, déjà, t'as pas compris ce que c'était la quiche Lorraine en crochet.
3: Ça, c'est normal.
1: Excuse-moi, bon. Alors, tu ne fais pas de jardinage parce que t'es allergique à l'herbe. C'est magnifique, ça.
2: Oui. C'est bien une terrasse en béton, c'est très bien.
1: Ah ouais, d'accord. Maintenant, fais-nous une terrasse en crochet. Allez, hop là. Bien, tu vas marquer...
2: J'ai des pots, j'ai des plantes, hein, mais pas d'herbe.
1: Ah, tu peux mettre des petites plaques de bois. Enfin, tu vois, t'es pas obligé de mettre du béton. Enfin, bref, chacun fait ce qu'il veut. Alors, mon chat, deuxième question à un point. C'est une question vraie ou faux. Tiens, une petite extrait. La BO du fabuleux destin d'Amélie Poulain. Quelle musique extraordinaire, quel film magnifique. Alors, je pose une question. Jean-Pierre Jeunet a écrit le film Le fabuleux destin d'Amélie Poulain suite à sa rencontre avec Audrey Tautou. Est-ce que c'est vrai? Est-ce que c'est faux? Top chrono, 5 secondes. Vite.
2: Oui.
1: Eh ben non, figure-toi que pas du tout, parce que Vanessa Paradis et Émilie Dequesne étaient pressenties pour jouer Amélie Poulain.
3: Ah oui.
1: Audrey Tautou, c'était pas le premier choix, mais Jeunet a adoré quand elle a fait le casting, donc il l'a engagée. Je vous rappelle que le film a remporté 4 Césars et a été nommé 5 fois aux Oscars.
3: Mm-hmm.
1: Magnifique, pas de points, mais t'as un point, t'es quand même en tête.
3: Pas de points, François, alors que Émilie Milouz rime avec Louz. Nous, on va tout de suite...
1: Tu vas te calmer parce qu'elle a un point. François qui rime avec,
3: Bon, François, notre comédien qui habite à Dijon, qui est marié et qui cuisine. Il est temps quand même à 12h19 qu'on se fasse plaisir. Ça, c'est une petite séance qu'on aime bien avec Valérie. Alors toi, tu cuisines pour les enfants qui te réclament quoi d'ailleurs essentiellement?
5: Ils réclament des pizzas pas mal ou des nems aussi, des bobounes aussi. Ils réclament ce genre de choses.
3: Et tu cuisines du coup asiatique toi-même?
5: Oui, un peu.
3: Ouais.
5: Je cuisine un peu asiatique. La dernière fois, on a pris à la bibliothèque un livre sur comment faire des sushis. Donc, on s'est fait une soirée maki sushi.
1: Wow, c'est bien ça.
5: C'était, voilà.
3: Et pareil, tu t'es perfectionné en pliage de samoussa aussi. J'adore les samoussas.
5: Exactement. Oh. J'avais fait, il y a fort longtemps, une petite soirée cuisine avec mon fils. Et nous avions appris dans cet atelier à faire des pliages de nems et des pliages de
3: samoussas. Non mais attendez, c'est pas tout Valérie. Ah oui, non, François est le roi du gratin dauphinois. Si vous aimez. Mais... Tu fais quoi? Qu'est-ce que tu mets? Comment? Pourquoi il est meilleur qu'ailleurs ton gratin?
5: Il est meilleur parce qu'on le mange 3 jours après.
3: C'est une vraie astuce ça.
5: Ah ouais. C'est une vraie astuce, ouais. Il est meilleur le lendemain, le surlendemain. Alors il est meilleur aussi parce qu'il y a plein de crème et de l'ail qui est écrasé.

0: Je suis dans la crème.
1: Oh là là.
2: Et puis, pour finir, pour vous achever un peu, Valérie, il est capable de concevoir un royal, c'est-à-dire un gâteau avec différentes couches. Il sait faire les éclairs et il sait faire lui-même les choux.
0: Oui.
1: J'ai faim.
2: Ah, tu nous as donné envie, là, écoute.
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0: dans la playlist d'ici Don't Go Breaking My Heart. Valérie Damido et Eric Bastien sont à présent avec Patrice, d'ici Héros, qui est un grand fan de Dalida et qui a eu la chance d'échanger avec elle. Et puis Bruna, d'ici Nord, musicienne, qui joue d'un instrument que perso, je ne connaissais pas. C'est l'euphonium. Vous savez, vous, ce qu'est un euphonium ?
1: Alors Patrice...
2: Qui paye l'addition, midi ?
1: Et voilà, Patrice, tu es donc à Montady dans l'Hérault, tu es marié à Marc. Tu t'amuses bien, tu chantes, tu cuisines, tu chines pour te trouver des vêtements parce que tu es très steampunk. Tu adores les vieilles broches, les colliers, et tu es comme moi, tu aimes cette chanteuse.

0: été.
1: Oh, je te vois, Valérie, dans le noir.
2: Tu es fan de Dalida.
3: Oui.
2: Alors, dis donc, il paraît que Dalida t'a signé ton livre d'or.
3: Oui, c'est ça même. Un mois avant son suicide, j'ai eu la chance de la rencontrer. Donc, j'ai amené mon livre d'or et j'ai demandé de me le signer. Voilà.
2: Oh là là.
1: T'es gentil ? Sympa ?
3: Ah, super. Dalida était super.
2: Ouais. Bah ouais, super. Tu le vois que c'est gentil. Il paraît que tu as une lettre d'elle aussi.
3: Oui, parce que j'avais son adresse personnelle, donc je lui écrivais et j'avais des courriers de Dalida.
2: Mais la gentillesse, quand même, c'est bien.
3: Elle prenait son temps pour répondre, mais elle a toujours répondu.
2: Alors, là, c'est le moment de marquer 3 points, mon chat, avec la question à choix multiples. Je vais te poser une question, je vais te faire des propositions, et à mon top chrono, tu auras 10 secondes pour me donner ta proposition. Tiens, je te mets chez là. L'école est signée pour certains, d'ailleurs c'est les vacances en ce moment.
1: Oui.
2: Mais justement, en quelle année les zones de vacances scolaires, hein, la zone A, la zone B, la zone C, en quelle année ces zones ont-elles été créées ? 1964, 1978, 1986 ou l'année de naissance d'Éric Bastien, 1932 ?
1: Bien sûr.
2: Allez, top chrono, 10 secondes.
3: Alors, je vais dire... c'est quoi avant 86?
2: 64, 78, 86.
1: Ou 32.
3: Enfin, je vais dire au pif 78.
2: Et non, c'est 64. Pour étaler les départs en vacances, si vous voulez éviter les embouteillages. Alors bon, 60
3: c'est
2: ans
3: plus... Ça. J'étais pas né en 64, je suis en 65.
2: Comme moi, je sais. Bon,
1: t'es pas loin. Hein.
2: Et oui, mais là, bon bah voilà, c'était 64. Pas de points pour toi, mon chat.
1: Bruna, t'étais née toi en 64 ou pas du tout?
4: Ah non, pas encore.
1: Pas encore, toi, t'es bien plus... T'es après, toi, t'es 70, toi, non? T'es dans les années 70.
4: Ouais, c'est ça. Ouais, 73.
1: Exactement. Ah, elle est passionnée de musique aussi. On en a pas parlé, t'es toi-même musicienne. Et alors... Tu joues, je vais te laisser nous le présenter, un instrument particulier que moi je ne connais pas. Dis-nous ce que c'est.
4: Alors, j'ai pratiqué de la clarinette pendant presque 30 ans.
1: Ouais.
4: Et puis un jour, j'ai dit, bah tiens, j'adorais en fait tout ce qui était cuivre. Donc j'ai dit, bah tiens, je vais essayer. Parce que mon mari est musicien aussi, hein, bien sûr. Et donc je me suis mise, donc c'est maintenant un an et demi que je joue en fait de l'euphonium.
1: Alors, l'euphonium, pour ceux qui ne connaissent pas, voilà, c'est ça. Voilà.
2: Ah ouais?
4: C'est un tuba en fait.
1: C'est plus petit qu'un tuba.
2: Ah.
4: C'est plus petit qu'un tuba.
1: Ouais, donc c'est moins lourd du coup.
4: 3 pistons, voire 4, voire 4 ou 5. Et voilà.
1: Ça pèse combien? Parce que ce tuba, généralement, c'est un peu. C'est lourd. Hein.
4: Oui, c'est vrai. Il faut avoir quelques biscottos quand même.
1: Merci de nous avoir fait découvrir, pour certains peut-être, comme moi d'ailleurs.
2: Comme
1: je
2: moi
1: ne sais
2: aussi.
1: Pas. Et Valérie, donc l'euphonium. Allez, nous avons joué pour 3 points. Tu aimes le basketball?
4: Évidemment.
1: Tu préfères le foot peut-être?
4: Ah, pas du tout.
1: Ah, bah ça tombe bien. C'est le foot. Ah, j'adore cette musique. Ah là là, l'entrée de Valérie à la radio.
4: Ah, si c'était ma belle-mère près de moi, elle aurait pu m'aider parce que ma belle-mère est fan de foot.
2: Aïe, aïe, aïe.
1: Allez, voici les questions et la belle-mère te le souffle à distance. Pense à elle.
4: Bah, je peux pas aller en bas, moi je suis en haut. C'est pas
1: possible. Dis-lui qu'elle monte. C'est maintenant. Quel joueur détient le record de but en équipe de France de football? Voici les propositions. Kylian Mbappé, Titi Henry, Thierry Henry, Olivier Giroud ou Patrick, mon voisin qui raconte à tout le monde que si c'était pas fait les ligaments croisés, évidemment ça serait le meilleur du monde. Tu parles, mon Patrick. 10 secondes. Mbappé, Thierry Henry, Olivier Giroud ou Patoche?
4: Moi je dirais
1: Allez. Henry. Ouais. Celui qui détient le record de buts en équipe de France de foot, c'est Olivier Giroud. Ah bah 57 buts,
4: alors
1: Olivier
4: là,
1: Giroud.
4: La belle-mère qui va m'en vouloir.
1: Et ouais. Et t'es pas loin parce que Thierry Henry, c'est 51. Et Olivier Giroud, 57. Et Mbappé, 48 buts.
2: Ah.
1: Et
2: bah voilà.
4: T'es vraiment pas loin. Hein.
1: Bah non.
2: Non, t'es pas loin, mais t'es pas dedans. Ah, t'étais à ça du bol de sangria.
4: C'est ça.
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0: Il sera le 10 juin en concert aux 24 heures du Mans, puis cet été dans différents festivals comme celui des Vieilles Charrues. Jean-Louis Aubert, les plages, les meilleurs moments d'Otaquet reviennent dans quelques instants, car les infos pratiques près de chez vous, c'est maintenant sur votre radio ici.
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0: Bienvenue à ceux qui nous rejoignent, j'espère que vous allez bien. Les meilleurs moments d'Otaquet avec Valérie Damido et Eric Bastien, sans oublier nos candidats, évidemment, c'est jusqu'à 13h. Nous les retrouvons tous juste après Amy Winehouse, Back to Black sur votre radio, ici.

0: temps déjà pour cette chanson d'Amy Winehouse, Back to Black. Merci d'écouter ici. Nous sommes maintenant avec Jean d'ici Gascogne qui raconte à Valérie Damido et Eric Bastien une histoire de guérison miraculeuse, et Sarah d'ici Loire-Océan qui a tendance à tout casser, même quand elle danse.
1: Jean, tu as 4 points, tu es en tête, c'est magnifique. Alors, nous allons raconter de petites anecdotes. Tu as eu affaire à une voiture de modèle CX miraculeuse. Eh oui.
2: Ah ouais.
1: Oui, parce que quand il passait beaucoup de temps avec son papa quand il jouait au rugby, notre Jean. Et puis, ton papa a dû partir travailler pendant 3 mois à l'étranger. Et à un moment donné, tu t'es fait mal, tu t'es fait une entorse. Hein?
2: Exactement, oui.
1: Et qu'est-ce qui s'est passé?
2: Alors, c'est très marrant parce que il y a mes frères et sœurs qui écoutent et ils vont beaucoup rigoler parce qu'ils me chambrent encore avec. Mm. En fait, je pense que à l'époque, pour garder un petit peu d'attention de ma mère, on était 4 frères et sœurs, j'ai un peu poussé la douleur de l'entorse dans le temps, alors que en fait, j'avais plus vraiment mal.
1: Oui, t'avais envie de te faire un peu chouchouter, voilà. Mm.
2: Exactement. Et en fait, on allait chez ma grand-mère pour des vacances. Et chez ma grand-mère, il y a plein d'activités. Il y a un baby-foot, on joue au foot avec les cousins. On est assez nombreux, donc c'était toujours des super parties. Enfin, il y avait plein de choses à faire. Et en fait, j'ai tilté sur la route. Et j'ai dit, non, mais attends, mais si j'ai mal au poignet, on va me dire que j'ai le droit de rien faire. Ça va pas le faire du tout. Et donc, je me suis réveillé dans la voiture. Là, j'étais au fond et j'ai dit, j'ai plus mal. Salut.
1: La CX miraculeuse t'avait guéri pendant le voyage.
2: Exactement. Donc c'est resté aussi depuis, on me chambre bien avec, ouais.
1: Bien, exactement. Alors tu es en tête avec 4 points. Peut-être que tu vas en marquer 5 de plus avec une question cash. Je te mets un petit extrait de sketch.
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1: C'est les Thierry Leluron qui imite le pape. On va parler de pape. Alors, Jean, entre 1309 et 1377, dans quelle ville les papes ont-ils vécu en exil loin de Rome? Entre 1309 et 1377, dans quelle ville les papes ont-ils vécu en exil loin de Rome? Top chrono, 10 secondes.
2: Il me semble qu'il y a une ville en France qui s'appelle la Cité des Papes, et c'est Avignon.
1: Eh bien, c'est une bonne réponse, bravo. Ils ont quitté Rome parce que la ville était dangereuse. Sous l'influence du roi de France, ils s'installeront à Avignon, c'était plus sûr, et c'est le début de la fameuse papauté d'Avignon qui durera près de 70 ans. Bravo, tu es à 9.
4: Et on salue les équipes d'ici Vaucluse. Alors, toi, t'es pas du tout avec ici Vaucluse, ici Loire-Océan, Sarah qui a 3 points. C'est un petit peu ramasseux, Sarah, quand même, hein. Là, il y a 5 points qui arrivent. Hein. On y
1: un
4: croit.
1: Un petit peu à la ramasse. Moi, j'aime bien. T'es gentil avec tes candidats.
4: C'est un langage familier. Tu as compris. Alors, qu'est-ce qu'elle est maladroite, dis donc, notre Sarah. Qu'est-ce qui se passe quand tu vides le lave-vaisselle?
5: Quand je vide le lave-vaisselle?
4: Bah, il paraît que tu casses tout.
5: Ah oui, bah oui, mais il n'y a pas que quand je vais de la vaisselle.
4: Il y a plein de choses. Bah, fais-le confirmer. Tu bouscules tout dans la maison. Il paraît que tu fais tout tomber. Mais en tout tomber.
5: Oui, c'est ça, c'est régulier chez moi.
4: Ouais. Alors, le problème, c'est que t'aimes bien danser, t'es une fille, les femmes adorent danser, et dansent très bien. Et alors, une fois en soirée, tiens, on écoutait le Luron qui faisait tutti quanti, tutti machin, on aurait pu faire tutti, tout bifree aussi, hein. Le problème, c'est que quand elle veut danser sur du tout bifree, qu'est-ce qu'elle nous fait, Sarah? Elle saute, elle tourne, bah, qu'est-ce qui, et?
5: Bah, elle fait la choré, et puis, elle se tord la cheville.
4: Oui. Deux mois d'arrêt.
1: Fallait monter dans la CX miraculeuse, hein.
4: Ben oui. En même temps, 2 mois d'arrêt, tout be free, c'était raccord, hein, voilà. Allez.
1: Hein?
4: Non, rien, deux, excuse-moi. Comme deux, tout be free, les 2 mois d'arrêt. Hein?
1: Mais tu sais que tout be free, deux mois d'arrêt, d'accord. Mais
4: tout be free, tout, le chiffre 2, tout be free.
1: Non? Ah ouais, oh là là.
4: Être
1: ouais.
4: Libre, ça voulait dire être libre, to be free, to be was been.
1: Allez, pose ta question.
4: Je sais même pas ce que j'ai dit, je comprends même pas. Heureusement que j'ai des auteurs, parce que je comprends rien à ce que j'ai dit.
1: Allez.
4: On y va? Ah, ben on y va.
1: Là, c'est la question cash.
4: Écoutez, moi je vous suis. C'est la Watt. C'est la Watt, mais version maths.
6: De toutes les matières. C'est les maths
4: que je préfère.
6: C'est les maths.
4: T'étais bonne en maths ou pas, Sarah, quand t'étais à l'école?
5: Ça allait, après ça dépend quoi.
4: Ouais, bah on va voir. Combien de mètres carrés font 10 hectares? Top chrono, 10 secondes.
2: C'est
4: 10 000,
2: je crois, je sais pas.
4: 10 000. Combien de mètres carrés font 10 hectares? 10 000. Un hectare, c'est une surface de 100 mètres par 100 mètres. Ça fait donc 10 000 mètres carrés. C'était pas mal, mais 10 000 mètres carrés que l'on multiplie par 10. Ça fait donc 100 000 mètres carrés. Donc c'est l'équivalent de 14 terrains de foot.
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0: Il faudrait que pleuve l'amour, un titre qui annonce la sortie du prochain album de Pascal Obispo dans une dizaine de jours, ici en duo avec Francis Cabrel. Avez-vous tendance à être maladroit ou malchanceux? C'est le cas de Quentin, d'ici Béarn, et de Sandrine, d'ici Saint-Étienne-Loire, qui, j'avoue, sont pas mal dans le genre, ce qui a bien fait rire Valérie Damido et Eric Bastien sur votre radio ici.
1: Alors, nous avons toujours un petit Pierre Richard, un petit gaffeur à qui il arrive toujours des trucs rigolos. Eh bien, aujourd'hui, c'est toi. Quentin, il paraît qu'il travaillait quand il était en apprentissage pour un traiteur. Il fallait qu'il vide le camion rempli du matériel du repas. Et il paraît que tu as fait tomber les caisses de verre à champagne. Et combien t'en as cassé?
2: Bon, il y a à peu près 300.
1: Ah bah c'est sympa, il devait être content, ton patron.
2: La louche.
1: Oh la vache, oh mon dieu. Alors toujours...
2: Pour me dédouaner, c'était pas tout seul, c'était avec mon cousin. Hein.
1: Ouais bah tu fais bien de parler de lui parce que avec ton cousin, tu vidais des cartons, toujours des cartons. Et une fois c'est les cartons vidés, tu donnais des coups de couteau dans les cartons pour les découper, les plier, les mettre à jeter. Et un jour, c'est qui a pris les coups de couteau?
2: C'est le cousin.
1: Et voilà. Et voilà. Et oui, il a pris quand même 3-4 coups de couteau. Hein, combien de points de suture?
2: Non, un, et il a eu 3 ou 4 points.
1: Oh, il t'en veut pas?
2: Oh, pas du tout. Hein. Il est parti en vigoureur, donc ça allait.
3: Oh là là.
1: Ah oui, d'accord. Ok, donc t'es content. Ok. Bien, alors maintenant, mon chat, c'est le moment de marquer 3 points. Ok?
2: Allez,
1: je rappelle que Sandrine a 3 points. Alors, c'est une question à choix multiples. Je te pose la question, je te propose des réponses. À mon top chrono, t'as 10 secondes pour me donner ta réponse. Alors, Quentin, quel célèbre chanteur français est né un 23 octobre 1953 ? Jean-Jacques Goldman, Francis Cabrel, Julien Clerc, Éric Bastien. Voilà, allez, top chrono, 10 secondes.
2: C'est Goldman. Goldman.
3: Oh non.
1: Et non, c'est lui.
4: Petite Marie, je parle de toi parce que...
1: C'est Francis Cabrel qui est né le 23 octobre 53 à Astaffort. Voilà, bon bah pas de points, toujours pas.
3: Moi j'adore Valérie, elle est pleine de poésie. Quentin là, t'es en train de nous la déprimer hein. Là je veux dire
1: J'ai envie de chialer.
3: Bah voilà, il pleut, c'est la tornade hein.
1: J'ai un candidat qui ne marque pas. Quentin, réveille-toi, tu peux pas rester à zéro comme ça.
3: Écoutez Valérie, on va arrêter de chanter, on va essayer de jouer avec Sandrine.
1: Ah oui, t'es en Belge là.
3: Je vous fais un Cabrel belge. Effectivement, je vais te rendre compte, c'est lamentable.
1: Allez.
3: Sandrine. Toi aussi, t'es ma petite chef du jour. Alors, on est dans du lourd, là. Attention, hein, tenez-vous bien, là, avec notre Sandine, ici, Saint-Étienne-Loire, à Rouen. Est-ce qu'elle n'a pas fait celle-là? Elle s'est fait enfermer dans un cimetière. Oui, elle va porter des fleurs sur la tombe de la grand-mère. Bon, voilà, et au moment de sortir, la porte est fermée. Comment t'as fait? Qu'est-ce qui s'est passé?
5: Bah, déjà, j'étais super surprise, quoi, parce que la tombe de mamie, elle est juste à côté de la porte, qu'on m'ait pas vue. Et je vais vers la porte, j'essaye d'ouvrir, fermée, mais c'est pas possible. Je regarde la hauteur, je dis bah jamais j'arriverai à grimper.
3: Oui.
5: Et puis bah, je me suis mis à courir, j'ai vu une dame qui avait un trousseau de clé. Je lui dis madame, vous m'avez enfermée.
3: Elle
5: m'a dit
3: oh
5: bah mince, alors je vous ai pas vue.
3: T'es sûr que c'était une dame réelle avec un trousseau de clé dans un cimetière?
5: Oui, je te jure, elle m'a ouvert et tout, j'étais super contente. Donc comment j'allais appeler les pompiers? Ouais. Qu'est-ce que tu veux que je fasse?
3: Évidemment. Alors attends, cet été t'es parti en vacances en Bretagne. Tu nous as dit que t'aimais la Bretagne. Ah bah oui.
5: J'adore.
3: Oui. Ah bah t'adores. T'es passé aux toilettes.
5: Exactement.
3: Les toilettes Sanisette. Elle ferme la porte. Encore une histoire de porte. Ferme la lumière, mais la lumière marche pas. Qu'est-ce qui se passe?
5: Je me suis retrouvée dans le noir et tous les jets ont été sur moi, jusqu'à mes petites cuisses. Je me suis retrouvée dans une douche auto-nettoyante.
3: Ah mais là.
1: Oh, quelle horreur!
3: Bon, eh ben écoute, bravo, hein. Quelle vie tu as. Jouons à présent pour tenter de marquer 3 points de plus, parce que rappelons que tu as, toi, déjà des points. À la Toussaint, voilà un petit extrait d'ambiance.
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3: Et ça s'appelle la balade dans le cimetière. Je l'invente pas, c'est justement ce qu'a vécu notre amie Sandrine, c'est du Brassens. À la Toussaint, quel est le kilométrage moyen aller-retour parcouru par les Français pour aller visiter un cimetière? Tout est raccord entre toi et la question. 80 kilomètres, 130 kilomètres, 250 km, ou juste assez pour vider un réservoir et un porte-monnaie. 10 secondes.
5: En voiture, c'est ça, hein, pas
3: oui, exactement. Donc, oui, oui, oui.
5: Je vais dire 250 km.
3: Ouais, parce que 80, déjà avec 80 km à pied, t'imagines. Non, c'est juste 130 km selon l'étude du CEDOC, qui est le kilométrage moyen, les retours pour aller visiter un cimetière. Voilà, je suis désolé, c'est pas suffisant, Sandrine. Bon, t'as déjà 3 points, mais là, il n'y en aura pas de plus.
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0: Patricia Cage dans la playlist d'ici, Mademoiselle chante le blues. Restez avec nous dans moins d'une minute, Valérie Damido et Eric Bastien retrouvent Sandrine d'ici Saint-Étienne-Noir et Quentin d'ici Béarn pour d'autres anecdotes sympas et drôles sur votre radio ici.
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3: Là, ici, nous sommes avec Quentin qui n'a pas de points. Sandrine
4: qui en a 8.
3: Qui en a 8. Alors, Quentin.
5: Oui.
3: Malgré cet air sérieux et peu loquace.
4: Ah, c'est un gros déconneur.
3: Se cache
4: normal,
3: un gros déconneur qui adore aller
6: au bal. Au bal masqué.
3: Et oui, parce que tu aimes te déguiser, hein, c'est ça?
5: Ouais, ça. Sur les forêts, ça arrive que j'attrape ce qui passe, sous la main et je l'enfile, quoi.
3: D'accord. Dans un autre contexte, cette phrase n'a pas du tout la même signification.
4: Et surtout pour ceux qui arrivent à cette heure-ci.
3: Voilà. Surtout pour qui arrivent à cette heure-ci. On parle de vêtements.
5: Oui.
3: Ouais, bah oui, bien sûr, faut le préciser. Donc, il paraît que tu mets des perruques, des pyjamas en pilou, les sous-vêtements de ta femme, enfin, tout ce qui te passe sous
5: ouais,
3: la main.
5: Ça fait. Arrive.
4: Effectivement, c'est bizarre comme discussion.
3: Eh bien là. Alors. Pour t'encourager à tenter de marquer peut-être un point, on ne sait pas. On va te mettre un morceau, tu adores le rap. Eh ben moi aussi, ça tombe bien, on va te mettre un 50 Cent.

0: si on peut écouter que du rap, c'est ma vie le rap. Donc. Alors j'apprends que tu as vu le film Banlieue 13 150 fois.
1: Pas 150, mais je l'ai vu à l'appel, je le connais.
0: Oh, ah oui, Banlieue 13, mais pourquoi Banlieue 13? Parce que bon, c'est sympathique, mais deux fois, c'est suffit, non?
1: Ouais, ça suffit, mais je sais pas, j'ai eu ma période où, étant jeune, où je regardais plusieurs fois la même chose, et c'était celui-là que j'adorais à l'époque.
0: Ok. Alors, peux-tu demander à la personne qui est à côté de toi de bien vouloir fermer sa bouche physiquement? Alors, est-ce que je t'entends en écho avec lui?
2: Comment il s'appelle?
0: Comment s'appelle-t-il?
1: C'est toi.
0: Alors, ferme ta bouche physiquement, mon petit bonhomme, parce que je t'entends et c'est... Oula, pop, pop. Allez, c'est l'heure du bingo. Tu vas gagner, peut-être, ou pas. Allez, on y va. À mon top chrono, tu auras 10 secondes pour me citer un maximum d'animatrices télé. Top chrono, animatrice télé.
1: Valérie Damido. Après, là, ouf. Merde. Mercotte.
0: Bon, ouais. Je vais te prendre Mercotte parce que tu me fais de la peine. Ouais. Anne-Sophie Lapix, Estelle Denis, Léa Salamé, Sophie Davant, ah ouais. Karine Le Marchand, Faustine Bollard, Sublec, Étier, Benaïm, Thomas, Boccolini. Je suis fatiguée. Bon, t'as dit Damido et Mercotte. Ouais. J'allais te dire les deux gaffes de la télé, c'est magnifique. t'en as deux, c'est super.
2: Alors, c'est vrai, ça fait.
1: C'est vrai que je ne vois pas trop la télé, là, du coup.
2: Il n'y a pas que la télé. Hein,
1: Elle
2: fait beaucoup de choses quand même aujourd'hui.
0: Allez, on
2: Sandrine,
0: y va.
2: Ça fait quoi de se dire que...
1: ouais.
2: Attends, Sandrine, ça fait quoi de se dire qu'on a gagné? On a gagné.
0: Hein. Attends, t'en sais rien.
3: Je suis contente, mais
2: Non, alors attends. Il ne faut jamais dire Fontaine, je ne boirai pas de Fontaine.
3: En fait, le content, voilà. Il n'était peut-être pas dans le.
2: Exactement.
3: Au boulot, ça
0: ne
3: doit pas être facile.
0: Parce que alors, c'est pas ce proverbe qu'il faut dire.
2: C'est
0: il ne faut pas vendre la peau de l'ours avant de l'avoir tué. Parce que Fontaine.
2: Mais comme on aime les animaux, on ne tue pas les ours. C'est pour ça que je donne pas.
0: Non, Sand, on ne peut pas les animaux. Il faut être complètement débile.
2: Mais Fontaine, vous n'avez pas aimé.
0: Tuer des animaux, hein?
2: Fontaine, vous n'avez pas aimé.
0: Mais c'est parce que ça ne veut rien dire. C'est pas la même signification.
2: Alors demandez à Laurent Fontaine si ça veut rien dire. Il vous le dira. Il vous ouvrira le rideau et il vous dira la vérité. Bon.
0: J'ai envie de crever.
2: Rappelons les règles de ce jeu. Il y a 8-0 oui. sur le papier. On vient de faire un bingo, il a marqué 2 points. Si tu marques 3 points, t'encaisses 10 points de plus, t'as tout gagné. Mais si tu fais moins de 2.
0: Bah
2: c'est lui qui encaisse les 10 points et il te la met à l'envers, du coup.
0: Ouais.
2: T'as compris la petite pression que je te mets quand même, hein?
0: Allez.
3: Bah oui, je le sais.
2: Allez, on y va.
0: Tu vas lui mettre un petit coup de Mylène Farmer pour l'encourager.
2: Mais écoutez, c'est demandé si gentiment que je vais le faire tout de suite.
0: Il y a un moment donné, c'était pas Mylène Farmer. Hein. Je sais pas ce que vous m'avez fait là.
2: C'est son cousin qui fait sa première partie.
0: Ouais.
2: Elle adore Mylène Farmer. C'est vrai, Sandrine, t'adores.
3: Ah oui, j'adore.
2: Pourvu qu'elle soit douce et pourvu que tu marques des points, allons-y. 10 secondes à présent pour me citer un maximum d'animateurs, les hommes, donc animateurs télé. 10 secondes, on y va. Top.
3: Michel Couper, Cyril Ferraud, Nadine, Jean-Pierre Ticou, Arthur, Jean-Luc Reichmann, Olivier Mine, Vincent Lagaffe, Alexandre Devoix.
2: Allez,
0: ça fait 9, bravo!
2: Bravo, bien sûr que c'est gagné, bravo
0: Sandrine. C'est gagné!

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2: 18 000 personnes ont participé hier au marathon de Biarritz.
3: Oui, 18 000 sur l'ensemble des 8 courses, que ce soit le marathon, le semi ou les courses plus accessibles comme le 10 km.
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5: 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Dès que les phoques vont muer, la balise va s'enlever. 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
0: Merci d'être avec nous. Très très bonne journée. Il est 14h. Et nous faisons un point sur les infos avec la rédaction d'ICI.
6: 1700 personnes confinées sur un paquebot de croisière pour une suspicion de gastro-entérite. C'est un navire de la compagnie Ambassador Cruise Line, arrivé hier soir à Bordeaux, parti des îles Shetland et passé par Brest. Un passager de 90 ans est décédé sur le paquebot. Beaucoup de Britanniques, d'Irlandais, une cinquantaine manifestent des symptômes. On attend les résultats des analyses. L'antivirus ne circule pas en France, c'est ce que rappelle la ministre de la Santé. 22 Français cas contact sont actuellement hospitalisés. Ils sont sous surveillance dans des services spécialisés à la fois à Paris, Marseille, Rennes et Bordeaux. Un seul cas confirmé, une femme qui était à bord du bateau de croisière est en réanimation dans un état grave à Paris. Le taux de chômage augmente, c'est le niveau le plus haut depuis 5 ans avec 2 600 000 Français sans emploi. En première ligne, les jeunes avec un taux en hausse de 2 points. Après 53 ans d'existence, les boutiques Minelli baissent le rideau le 30 mai prochain. Fermeture définitive pour l'enseigne de chaussures en difficulté financière. Placée en redressement judiciaire en mars pour la deuxième fois, les magasins restent ouverts jusqu'à cette date avec des remises de 60%. À Cannes, après les paillettes et le tapis rouge hier, place aux projections du festival. Les films en lice pour la Palme d'Or et se présenter hors compétition comme L'Abandon qui retrace les derniers jours de Samuel Paty, professeur d'histoire géo tué il y a 6 ans après avoir montré en classe des caricatures du prophète Mahomet. Le film est projeté ce soir à Cannes.
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7: La météo cet après-midi, de rares averses peuvent survenir jusqu'en milieu d'après-midi. Ces précipitations vont même persister jusqu'en fin de journée, voire même en soirée. Actuellement 15 à 18 degrés, cette nuit 10 à 11. Pour demain, ce sera plutôt maussade avec la possibilité d'averses, parfois quelques rayons de soleil. Et voilà, ce sera en alternance. 14 à 17 degrés pour les maxis de demain. On commence cet après-midi en musique avec une vaste question de Claudio Capeo dans un instant. Qu'est-ce qu'il me restera? Mais d'abord, c'est Julien Clerc et Hélène.

0: Dance avec The Christians à l'instant sur votre radio locale ici Pays Basque. Bonjour et bienvenue au cœur de 2 heures de musique. Un temps un petit peu maussade, alors pour nous réchauffer, pour nous mettre de bonne humeur, j'ai prévu pour vous 3 chansons en français à la suite. Il y aura « Il ne rentre pas ce soir », oui, d'Eddie Mitchell, mais aussi le nouveau titre de Gauvin Serres qui s'appelle « Silence Radio », une chanson qui nous parle des oubliés des médias. Avant cela, dans une minute, ce sera France Gall et tout pour la musique. Bon après-midi.
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3: 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Avec ici Pays Basque, l'après-midi, c'est 3 chansons françaises. À la suite.

0: ne rentre pas ce soir. C'est Eddy Mitchell.
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0: La saison balnéaire démarre officiellement à Biarritz avec l'ouverture de la surveillance sur la grande plage, un dispositif essentiel pour accueillir habitants et visiteurs en toute sécurité dès les premiers beaux jours. En parallèle, les douches sont progressivement remises en service sur l'ensemble des plages. La ville rappelle toutefois l'importance d'un usage raisonné de l'eau afin de préserver cette ressource précieuse. Autre dispositif activé, les vigies océanes constituées d'un ou deux sauveteurs en lien direct avec le jet ski de la cellule nautique municipale. Elles assurent une veillée renforcée sur plusieurs sites, Miramar, la Côte des Basques, Marbellin ou encore Milady. Le Port-Vieux rejoindra ce dispositif à partir du 1er juin. Cette organisation précède l'ouverture progressive de la surveillance sur l'ensemble des plages de la commune pour la saison estivale. Pour connaître les dates et les horaires de surveillance plage par plage, rendez-vous sur le site internet de la ville de Biarritz. Poursuivons à présent cet après-midi en musique avec Let's Dance et David Bowie.
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0: Iker Lauroba, à l'instant sur votre radio locale ici Pays Basque, pour continuer à chanter en Euskara, rendez-vous tout à l'heure entre 16h et 17h avec chez Chilifois pour 100% chanson basque. Dans un quart d'heure, l'actu en français dans le monde.
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1: C'est la journée des enfants, à vous de les occuper entre les averses. Bienvenue, 15h. L'info en France et dans le monde.
2: 8 Français cas contact attendent le résultat de leur deuxième test à l'antivirus aujourd'hui. En tout, 22 Français sont cas contact, actuellement hospitalisés à Paris, Bordeaux, Marseille, Rennes. Un seul cas est confirmé dans notre pays, une passagère du bateau de croisière hospitalisée en réanimation à Paris. Eux sont confinés sur un paquebot à cause d'une suspicion de gastro. 1700 personnes, des passagers et des membres de l'équipage, coincés dans le port de Bordeaux. Un homme de 90 ans est décédé et une cinquantaine ont des troubles intestinaux à bord. Le bateau Ambition, comme il s'appelle, est parti d'Écosse, passé par Brest. Il est censé rentrer à Liverpool la semaine prochaine. Le parquet de Paris demande un procès aux assises pour deux jeunes soupçonnés d'être les auteurs de l'agression mortelle d'Elias. Cette adolescente de 14 ans a été tuée en janvier de l'année dernière d'un coup de machette à Paris. Il sortait de son entraînement de foot dans le 14e. 2 600 000 personnes sont à la recherche d'un emploi en France. Le taux de chômage augmente encore, selon l'INSEE. C'est le niveau le plus haut depuis 5 ans. Et puis à partir du 1er juin, le SMIC va bien augmenter de 2,4%. Ça fait un peu moins de 35 euros net en plus par mois. Une hausse liée à l'inflation, pas vraiment un coup de pouce, donc précise le ministre du Travail. Enfin, la disparition d'une légende de l'Olympique lyonnais, le footballeur Fleury Dinalo, à 83 ans. Il reste aujourd'hui encore le meilleur buteur de l'histoire du club.
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1: La météo cet après-midi, toujours de rares averses possibles, 15 à 18 degrés, des plus éparses pour ce soir, 10 à 11 degrés. Pour demain, une journée ponctuée d'averses qui laisseront par moment passer le soleil avec 14 à 17 degrés. Je vous propose de poursuivre en musique avec William Scheller et les Filles de l'Aurore dans un instant. Mais d'abord, Michael Jackson sur Ici Pays Basque. Michael Jackson qui a un film à son honneur en ce moment même à voir au cinéma.
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0: Start Me Up, les Rolling Stones sur ICI Pays Basque. Bienvenue au cœur de 2 heures de musique. Il nous reste encore 3 quarts d'heure à partager ensemble avec, dans un instant, 3 chansons en français à la suite. Il y aura Alain Souchon, L'amour à la machine, et puis celle qui n'a pas gagné la Star Academy et qui pourtant affiche une tournée complète, qui a participé à la Starac, et toutes ces chansons cartonnent. On écoutera Elena et Tout a changé. Avant cela, ce sera Joe Dassin et l'été indien dans une minute.
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2: Bravo, bravo, vous remportez vos places pour les demi-finales. Vous avez gagné, Pompi, vous partez avec qui jeudi?
3: Ah, super. Soit mon père, soit mon beau-père, ils ne le savent pas encore.
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2: Pompi, vous êtes sur une aire d'autoroute, vous avez gagné un petit coup de klaxon dans votre voiture? Allez, voilà. Magnifique, merci beaucoup Pompi, je vous souhaite une bonne soirée, une bonne route, à bientôt.
3: Merci bien, au revoir.
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0: Souchon, l'amour à la machine.
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2: Je suis Christine Dicher, réalisatrice, et je vous invite à la projection de mon film Anglaise Grandir face à la mer le vendredi 15 mai à 15h à la médiathèque de Biarritz. Ce documentaire raconte l'histoire du littoral d'Anglaise et d'une jeunesse portée par le vent de liberté des années 70-80 au moment de l'arrivée du surf. Le film est une traversée à la fois poétique, vivante, avec une pointe d'humour et de nostalgie. Il a reçu le prix du public au Festival international du film de surf d'Anglaise en 2023, ainsi que d'autres récompenses au New Jersey et au Pays de Galles. Je serai ravie de vous retrouver à la médiathèque de Biarritz ce vendredi 15 mai à 15h.
0: Le rendez-vous est pris et bien noté. On continue en musique, ça vous dit All Night Long, c'est Lionel Richie.
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0: Fermin Muguruza à l'instant sur votre radio locale ici Pays Basque pour continuer à chanter en Euskara. C'est juste après l'info de 16h avec Chechili Foy et votre émission 100% chanson basque. Bon après-midi.
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1: Merci d'avoir choisi ici Pays Basque. Bon après-midi à vous, 16h. L'info en France et dans le monde.
2: Une explosion dans l'usine Tesser à Crolles fait 2 blessés. L'accident s'est produit en début d'après-midi. Explosion sur un camion transportant des matières dangereuses, indique la préfecture de l'Isère, qui précise que les dégâts sont limités à l'intérieur du site et qu'un important dispositif de secours a été immédiatement engagé. Combien de temps seront-ils confinés ? 1700 passagers et membres de l'équipage d'un navire de croisière sont coincés dans le port de Bordeaux. Aucun rapport avec l'antivirus, c'est à cause d'une suspicion de gastro-entérite. Une cinquantaine ont des troubles intestinaux. La personne de 90 ans décédée à bord a fait un arrêt cardiaque. Pas de lien avec l'épidémie. Les autorités rassurent sur l'antivirus en France. Il n'y a pas de circulation du virus, répète la ministre de la Santé. 5 passagers du bateau des croisières sont hospitalisés à Paris. Seule une personne est contaminée. Elle se trouve dans un état grave. Quant aux 22 Français cas contact, on devrait savoir aujourd'hui si leur test est positif à l'antivirus. Piégé par un chasseur de pédocriminels, l'ancien directeur du sport scolaire de Haute-Saône est en garde à vue. Ancienne figure du sport franc-comtois, il a déjà été condamné pour détention d'images pédopornographiques et tentative de corruption de mineurs. L'internaute qui l'a dupé s'est fait passer pour une adolescente grâce à une image générée par l'intelligence artificielle. Enfin, ce soir, le RC Lens reçoit le PSG. Match en retard de la 29e journée de Ligue 1. Si Paris ne perd pas, il officialisera son titre de champion de France. Coup d'envoi, 21h.
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1: Deux rares averses sont encore possibles cet après-midi avec 15 à 18 degrés. De la pluie ce soir, 10 à 11 degrés. Et pour demain, jeudi, eh bien, en début de journée, on aura des nuages ponctués d'averses qui laisseront quelquefois passer le soleil. Mais très vite, le soleil se couvrira totalement, alors le risque d'averse va persister tout au long de la journée avec demain 14 à 17 degrés. Je vous laisse en compagnie de Chéchilly Foy pour votre émission 100% chanson basque. Je vous retrouve juste après à partir de 17h avec beaucoup de plaisir. Je vous dis à tout à l'heure.
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0: Oraitza Penik Gabe, un des nouveaux titres de Mashkak, paru sur le deuxième album du groupe, Cyclicoa. Mashkak présentera ce disque samedi en soul à Barcus. La soirée commencera par de la danse avec Chingilica, ensuite musique avec Los Chuchos, Los Piquillos, DJ Usculus et donc Mashkak. Jusqu'à 17h, nous sommes ensemble sur votre radio ici Pays Basque avec les artistes de chez nous. C'est 100% chanson basque. Et place à Chilchoco. C'est un collectif de musiciens un peu fous. Ils ne veulent pas de limites et expérimentent tous les styles de musique, y compris le punk rock, très en vogue dans les années 80-90, revisité par Chilchoco, qui nous raconte les aventures d'un groupe de copains un peu désœuvrés qui traînent dans un bar. Ça s'appelle Nazca Maten.
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0: Gatsa, le sel de la vie avec Kilimak qui assaisonne le quotidien avec sa musique joyeuse et colorée. Kilimak reprend le chemin de la scène après une pause hivernale. Ils seront samedi en concert aux fêtes d'Eroritz avec aussi Moulenjoul, La Patina Charanga et DJ Dolly. À suivre dans 100% chanson basque Bidela Pourak qui nous fait danser sur des airs de country tout en douceur avec un peu de nostalgie en nous racontant l'histoire d'une jeune fille partie d'Arkang aux États-Unis dans le Tennessee pour être domestique. L'histoire de beaucoup de Basques en fin de compte. Allez, c'est parti, Aturri, Tennessee.
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0: guitare avec Yurgi Ekissa. Le musicien bayonnais a longtemps chanté dans Willis Drummond. Il évolue désormais en solo. Il devait présenter son nouvel album Argitsala ce soir à Hendaye, salle Mendy Solane, mais c'est annulé. Par contre, vous pourrez voir Yurgi Ekissa le 30 mai à la médiathèque de Saint-Pierre-d'Irube pour un murmure musical et le 6 juin à Cibourg à l'occasion du salon du livre et disque basque.
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0: Vous avez envie de connaître un peu mieux l'histoire du Pays Basque au XXe siècle, comprendre cette culture, cette identité, comprendre comment notre territoire est passé en un siècle de 185 000 habitants à 325 000. Eh bien, le spectacle Aita Sendako, Papa, pourquoi ? Devrait vous apporter quelques réponses. Il a été créé par l'association Biarritz Année Folle. Aita Sendako raconte l'histoire, parle de la culture ainsi que du développement de ce pays et pose la question de la sauvegarde de l'identité dans une société qui évolue. Cette comédie musicale mélange chant, théâtre et danse nous parle d'une famille décimée par les ravages de la Première Guerre mondiale, des années folles à Biarritz, de la mode des bains et de la plage, de l'interdiction de parler basque, de la danse et des traditions populaires à Sarre et Saint-Jean-de-Luz. Aita Sendako, Papa, pourquoi ? C'est un spectacle haut en couleur porté par plus de 100 participants. Lundi 25 mai, vous aurez deux représentations à la gare du Midi de Biarritz à 16h et 20h30. Vous avez toutes les infos sur le site destination-biarritz.fr et vous pouvez réserver vos places, c'est conseillé, sur eventic.eu. Aita Sendako, Papa, pourquoi ? C'est un spectacle en partenariat avec ICI Pays Basque. Et 100% chanson basque, c'est jusqu'à 17h. On n'est qu'à la moitié de l'émission et on continue tout en douceur avec Cholo Tambélé et sa chanson des inconnus, Essezagunen Abestia.
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0: Les Houtchak avec Frikoun qui dénonce les paroles vides qu'on entend un petit peu partout. Frikoun va partir en mini-tournée dans l'Est de la France et l'Allemagne en juin. Je pense que les publics qu'ils croiseront vont s'éclater à les voir sur scène et puis nous on les verra cet été un petit peu partout en Pays Basque. Vous aimez 100% chansons basques, vous voulez prolonger le plaisir en podcast, vous trouverez toutes les émissions passées sur le site ici.fr et l'application ici. Ça peut vous accompagner pour une séance de sport, pour un long trajet ou peut-être aussi en cas d'insomnie, qui sait. En tout cas, nous on continue avec Kerao qui reprend un chant traditionnel, Marichu, et puis Entol Sarmiento qui sera en concert aux fêtes de Bayonne le vendredi 17 juillet, place de la mairie.
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0: Baga Biga Click avec le grand Nico Etchart, artiste incontournable, mythique de la scène rock au Pays Basque. Nico Etchart vient de fêter ses 73 ans, il est en grande forme et il sera en concert à Pagol au festival Tula Laika le 24 mai, ainsi qu'à Arberats Sileg pour les 30 ans du festival Euskal Herria Zuzenean le 26 juin prochain. Avant 17h, nous allons écouter Big Bang d'Antion Aramburu et puis des rythmes pleins de soleil, ça on en a besoin quand même, avec les mécaniciens. Tout ça va nous mener à 17h jusqu'aux infos locales. Puis Médéric Bouillon prendra le relais pour vous accompagner dans la bonne humeur. À 18h, 100% rugby. Et à 19h, la rediff du Mac Basque avec Maritsouli Compagnia. Nous parlerons de danse et de transmission. 100% chanson basque reviendra évidemment demain sur votre radio ici Pays Basque. Très bonne fin de journée. Anguille San est à Biarrarté.
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1: Merci d'avoir choisi votre radio locale ici Pays Basque. Il est 17h. L'actu d'ici avec Bichente Vrignon, bonjour.
2: 36 nouveaux sur les 44 membres du conseil exécutif. Alain Hiriart, le président de l'agglomération Pays Basque, a présenté ce matin son nouvel exécutif. Parmi les nouveaux venus, celle qui sera son bras droit, Nicolette Chamendi, élue d'Itsassou. Elle mettra en place un fonctionnement plus décentralisé avec les maires. Elle sera aussi chargée du logement et elle est notre invitée demain matin. Le maire de Maine-Yonde, Hervé Amestoyit, à l'agriculture. Un certain Serge Blanco aux équipements sportifs. Tandis que la maire de Chérotte, Christelle Mange, a été nommée à l'égalité homme-femme. Un homme a été violemment agressé à coups de couteau à Bayonne le 7 mai dernier. Le parquet a rendu public ce matin qu'un jeune homme de 18 ans a été mis en examen pour extorsion avec arme et placé en détention provisoire. Jeudi dernier, dans une rue des Hauts de Bayonne, il avait gravement blessé un homme de 50 ans par un coup de machette au bras. Il s'agit d'une rixe sur fond de trafic de stupéfiants. Un autre homme a été arrêté. Il est mineur. Il a été remis en liberté faute de charges suffisantes.
1: Un cadavre de dauphin stocké depuis plusieurs jours sur la plage de la digue à Tarnos.
2: La carcasse de l'animal est sur l'aire de dépôt des déchets de plage et le cadavre en cours de décomposition dégage une forte odeur et suscite des réactions sur les réseaux sociaux. La mairie de Tarnos indique que le syndicat mixte du littoral landais est compétent pour gérer ce problème qui lui a été signalé il y a plusieurs jours. Le syndicat devrait dépêcher un équarisseur dans les prochains jours. Des prélèvements doivent aussi être effectués pour connaître la raison du décès du dauphin. À propos de l'antivirus, les 22 personnes identifiées en France comme cas contact sont actuellement hospitalisées, indique le gouvernement, qui s'apprête à clarifier la conduite à tenir vis-à-vis des autres personnes qu'elles auraient pu croiser. Les 8 Français qui ont pris un premier avion le 25 avril au départ de Sainte-Hélène vers Johannesburg avec la passagère malade sont tous hospitalisés dans des hôpitaux parisiens, précise le ministère de la Santé. Les 14 autres cas contacts du vol Johannesburg-Amsterdam que la passagère avait essayé de prendre sans succès sont hospitalisés dans différentes villes de France. Les résultats des tests sur une éventuelle déclaration du hantavirus chez ces 22 cas seront connus dans la soirée.
1: Une finale à l'américaine ce soir au trinquet à Itzpeana en Anglette.
2: C'est à 21h30 sur la cancha Espinali du Cassou. Joueront contre Pierre Echeverry et Sanchez. Une finale en mode trinquet américain sans filet du fond, sans chilo et en deux manches gagnantes de 15 points. Cinquième étape sur le Giro, le Tour cycliste d'Italie. Ciccone s'est emparé du maillot rose de leader hier. Actuellement dans la cinquième étape, Praia Mare Potenza de 203 km. Le Basque navarrais Igor Arrieta-Lizarraga de la Team Emirates est échappé en tête de l'étape qui est à 25 km de l'arrivée. Au classement en général, Markel Belotti est le premier Basque, 9e au classement pour le moment. Cyril Barthes est licencié à l'aviron et lui 113e.
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2: Alors, on nous avait dit que ça devait se gâter, mais Médéric et moi, je trouve que c'est pas plus mal quand même.
1: C'est vrai que c'était pas si mal cet après-midi. Ça devrait se gâter ce soir, du coup. Ça se décale. Des averses au menu de notre nuit avec 10 à 12 degrés au Pays Basque. Pour demain, en début de journée, il y aura des nuages ponctués d'averses, laissant quelquefois passer le soleil. Le ciel qui devrait se couvrir progressivement alors que le risque d'averse devrait persister jusqu'en fin de journée demain avec des rafales de vent atteignant les 75 km/h et des températures voisines des 12 à 15 degrés. 17h04, bienvenue.
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1: Merci Bichente, on vous retrouve tout à l'heure à 18h pour le retour de l'actu d'ici.
2: À tout à l'heure.
1: Vous avez reconnu le carillon, c'est Miss Maggie, c'est Renaud pour
2: mais oui, c'est vrai.
1: Démarrer cette nouvelle heure ensemble. Merci à vous d'avoir choisi ici Pays Basque.

0: Miss Maggie avec Renaud sur votre radio locale ici Pays Basque.
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0: Bienvenue, on partage une heure ensemble et on va découvrir ensemble justement la nouvelle chanson de Louane qui s'appelle Conduire. Vous allez l'entendre, c'est un mélange pop moderne et émotion intime. Derrière le thème de la voiture et de la conduite, elle parle surtout d'une relation compliquée où l'on perd un peu le contrôle de sa vie, une relation toxique. Et ce qui est sympa, c'est que pour pouvoir assurer la promotion de ce titre, Louane a offert des heures de conduite à certains de ses fans. Un clin d'œil direct au morceau. Et cette chanson marque aussi le début d'une nouvelle étape avant la sortie de son prochain album, déjà très attendu.
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0: Et voilà, on a décidé de créer les historiques de Bidache et de faire voyager dans le temps le public.
1: Et pour vous, ces historiques, c'est vous pensez sincèrement que ces historiques représentent bien l'esprit du territoire? Pourquoi?
0: Oui, parce qu'en fait, finalement, on a l'histoire nationale, mais on a aussi l'histoire locale avec, par exemple, la guerre de religion dans le Béarn, etc. On a une auberge basse. Donc, en fait, finalement, ce patrimoine-là, il peut parler à tout le monde, qu'on soit bascophone, qu'on soit béarnais, qu'on soit gascon, etc. Donc en fait, c'est gratuit, donc c'est accessible à tout le monde. Donc c'est vraiment ça, c'est l'ouverture, l'apprentissage. Pour moi, ça représente bien le Pays basque.
1: La gratuité, c'est important en plus donc pour cet événement qui remonte à l'époque des Romains jusqu'à la Seconde Guerre mondiale. Ce sera les 3 et 4 octobre prochains. Pourquoi il faut y venir impérativement cette année?
0: Cette année, il y a des nouveautés, notamment sur la place des femmes au Pays Basque. Et puis après, il y aura des nouveautés au niveau de la gastronomie. On essaie de faire de la gastronomie autour justement de l'histoire. Et du coup, on aura d'autres surprises. Mais ça, c'est en programmation. On va de toute façon communiquer ça sur nos réseaux sociaux. Et c'est gratuit. C'est vraiment un combat, la gratuité.
2: Voilà ce qui est sympa. Axel Martinez, organisateur du Festival de Reconstitution Historique à Bidache. Dans un instant, on va chanter sur « Tant pis pour elle », le titre de Charlotte Cardin. Mais d'abord, In the Armino avec Statu Quo. Je vous rappelle qu'on vous raccompagne à la maison et que si vous constatez des difficultés de circulation, vous pouvez appeler Léo, c'est la voix du 05 59 2x17 2x. Il vous attend 05 59 2x17 2x.

0: Tant pis pour elle avec Charlotte Cardin. Vos conditions de circulation. Ce soir à Bayonne, sur les allées marines, ça bouchonne dans les deux sens de circulation. De même sur le boulevard du BAB, sur les allées Paulmy. Ailleurs, ça bouchonne autour du centre commercial BAB2. Ça commence à se densifier sur le boulevard d'Aritzag, la départementale 932, dans le secteur de Marac aussi, ça bouchonne ce soir. Si vous cherchez à rejoindre Tarnos, que vous quittez le pont rouge, le pont Henri Grenet, eh bien là aussi, vous êtes au ralenti. De même sur l'avenue Henri de Navarre, pour rejoindre à Bayonne Nord l'autoroute A63. Au niveau du boulevard Marcel Dassault à Biarritz, vous êtes au ralenti aussi, hein, sur le rond-point du Mousse notamment. Si vous constatez des difficultés de circulation, n'hésitez pas à les partager avec nous au 05 59 2 fois 17 2 fois. Bonne route.
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0: Causer de la vita avec Eros Ramazzotti sur Ici Pays Basque.
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0: Du 19 mai au 6 juin, Biarritz et Saint-Sébastien vibrent au rythme de Génération Ballet, un nouvel événement imaginé par le Malandin Ballet Biarritz. Pendant près de 3 semaines, spectacles, concours et ateliers réunissent toutes les générations autour de la danse. Le chorégraphe Thierry Malandin est à l'honneur avec plusieurs créations emblématiques dont La Chambre d'amour, inspirée du Pays Basque, et Midi Minuit, un spectacle qui retrace 30 ans de création. Le temps fort de cette édition, c'est aussi la finale publique du concours de jeunes chorégraphes de ballet. Ce sera le 6 juin à Biarritz. 6 jeunes artistes venus de toute l'Europe présenteront leurs créations devant un jury prestigieux et le public pourra voter pour son favori. Au-delà des spectacles, Génération Ballet veut rendre la danse accessible à tous. Pour plus d'informations, pour retrouver tout le programme, rendez-vous sur le site internet du ballet Malandin. Bienvenue à vous, 17h27.
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0: Ils sont dans l'actu, Amina, Counting Crows ou encore Angélique Kidjo et Florent Pagny. Vous saurez pourquoi grâce à l'actu musique d'Émilie Mazoyer qui arrive juste après cet écrit. Et Francis Cabrel, je vous souhaite une belle fin de journée au Pays Basque. Merci d'avoir choisi Ici Pays Basque.

0: Francis Cabrel, c'est écrit sur Ici Pays Basque. Tout de suite, on retrouve Émilie Mazoyer pour l'actu en musique. Salut Émilie.
1: Salut tout le monde. Émilie, au rapport pour votre dose quotidienne d'actualité musicale. Nous sommes le 13 mai. Oh, c'est le Stevie Day.

Légende vivante de notre culture moderne, héros musical et politique, auteur, compositeur, chanteur, pianiste, batteur, 25 Grammy Awards et 100 millions d'albums vendus, le grand Stevie Wonder a 76 ans aujourd'hui. Finale de l'Eurovision, J-3. 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Et puis chaque jour aussi un podcast sur ici.fr pour se remémorer les épisodes marquants de la France à l'Eurovision, racontés par Flavien Groyer.

Eurovision 1991 à Rome avec Amina, le scandale, la victoire volée de la France. Un score ex aequo qui a mal tourné pour nous. Le podcast est à écouter dès maintenant sur ici.fr. En 1993, à la radio, toute la journée, on écoutait les Counting Crows. Les Californiens de Counting Crows viennent d'annoncer leur venue en France. La billetterie est ouverte pour aller les applaudir le mois prochain à Lyon et à Paris. Sur le nouvel album de la diva africaine, star mondiale de la world music, Angélique Kidjo, il y a un duo avec Florent Pagny. L'histoire de cette collaboration est très touchante. La chanson Malaïka était la préférée de la maman d'Angélique qui lui avait dit « C'est cette chanson-là que tu chanteras à mon enterrement ». Mais terrassée par la douleur le jour J, Angélique Kidjo n'a pas pu la chanter, alors elle s'est rattrapée en studio, et pas avec n'importe qui, Florent Pagny, qui était le chanteur préféré de sa maman. Le résultat magnifique et émouvant est à écouter sur Hope, l'album qui vient de sortir, et puis un peu maintenant aussi, parce que c'est trop joli.

Un bel extrait. Merci Émilie Mazoyer. Allez, on va jouer ensemble maintenant. J'ai deux places pour vous pour le match de Pro D2 BO Biarritz Olympique Carcassonne. Ce sera le 15 mai, ce week-end à partir de 21h. Les Biarros, enfin ce week-end, vendredi, mais bon, en même temps, comme c'est férié, on va dire que c'est le week-end. Les Biarros savent ce qu'ils doivent faire. Gagner, évidemment, derrière Agen, Grenoble, Dax, Soyeux, Angoulême, Aurillac, Béziers et Nevers ne jouent plus que pour l'honneur. Et la place de barragiste se dispute seulement entre Biarritz et Mont-de-Marsan. Les Biarros partent avec une longueur d'avance, avec 3 points d'avance au classement. Ils n'ont besoin que d'une victoire face à Carcassonne pour assurer leur maintien. Les Montois devront, eux, s'imposer à domicile face à Agen en espérant un faux pas du Biarritz Olympique. Alors, pour gagner vos places, vous l'avez entendu, Stevie Wonder fête ses 76 ans aujourd'hui, jouant avec l'un de ses plus grands succès. On écoute un extrait, il manque un groupe de mots. Vous les identifiez et c'est gagné. Vous nous appellerez au 05 59 2 fois 17 2 fois. On écoute. Ah bah oui, il y a une mouette qui s'est posée sur un groupe de mots, là elle n'arrivait pas à se poser à Saint-Jean-de-Luz, à Anglet ou à Hendaye, et donc elle est venue ici. Vous avez identifié le groupe de mots manquants, 05, 59 2 fois, 17 2 fois, et vous gagnez vos deux places pour applaudir ce match du Biarritz Olympique pour aller les soutenir face à Carcassonne, vendredi à 21h à Aguilera. Bonne chance, je vous propose d'écouter le nouveau titre de Bruno Mars maintenant.

0: Johnny Jeanmas.
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0: Christelle est avec nous pour gagner deux places de rugby pour applaudir le Biarritz Olympique face à Carcassonne vendredi à 21h à Aguilera. Bonjour Christelle à Camus.
3: Bonjour.
0: Christelle, il manque un groupe de mots dans cet extrait.
3: Alors.
0: Quel groupe de mots, Christelle? Vous avez dit?
3: I love you.
0: Oh mais je suis tout rouge. Moi aussi Christelle. Je vous aime aussi.
3: Je vais dire à mon mari, c'est son anniversaire.
0: Oh mince, joyeux anniversaire à monsieur, comment s'appelle-t-il?
3: Gérard.
0: Bon, je pense qu'on peut vérifier, mais pas de problème, vous êtes bien amoureuse de Gérard. À qui l'on souhaite un bel anniversaire pour aujourd'hui. Deux places de rugby, vous allez y aller avec votre mari?
3: Ben, je pense, oui.
0: Une belle soirée d'anniversaire en perspective pour vendredi. Il faut gagner absolument à Aguilera.
3: J'ai cru comprendre ça, oui, tout à fait.
0: C'est un match à enjeu. Merci Christelle.
3: Mais merci à vous.
0: À très bientôt.
3: Bonne soirée, oui, merci.
0: Bonne soirée, au revoir. Je vous propose de continuer en musique avec Gouretsa et Oshkori.

0: Pedro Guerra.
1: Gouretzat avec le groupe Oshkori sur ICI Pays Basque.
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1: Amir, à l'imparfaite à l'instant sur ICI Pays Basque. Salut David Talek.
2: Salut Éric Bouillon.
1: Lui, il est plus que parfait.
2: Bon, arrête, c'est flatteur.
1: Quel est le menu de 100% rugby ce soir?
2: Eh bien, on va se pencher sur un match très, très important qui va avoir lieu ce week-end. La dernière manche du tournoi des Six Nations féminin et une grosse finale qui est attendue entre, évidemment, le 15 de France d'un côté, mais surtout le 15 de la Rose de l'autre. France-Angleterre, c'est ce dimanche, c'est ce 17 mai, et le vainqueur de cette confrontation remportera le tournoi des Six Nations féminin. C'est donc une grosse rencontre sur laquelle on va se pencher avec nos invités. L'ancien international Daniel Irassou qui sera avec nous en studio, et on en profitera aussi pour recevoir l'ancien sélectionneur du 15 de France féminin, Thomas Darak, bon, qui sera à distance, loin des yeux, près du cœur. Il sera quand même avec nous ce soir dans 100% rugby. Puis on fera un petit tour aussi sur les autres rencontres du week-end à suivre. On ira de la Fédérale 2 jusqu'à la Promotion Régionale 2, parce que ça joue sur tous les terrains ce week-end.
1: Eh ben super, je file vous écouter, je vous dis à demain.
2: Comme d'habitude, bisous.
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2: Mais avant ce rendez-vous rugby, c'est le rendez-vous info, il est 18h. L'actualité présentée par Bichente Vrignon. Bonsoir Bichente.
4: Ils seront 44 à siéger au conseil exécutif de l'Aglo Pays Basque. Ce matin, le nouveau président Alain Hiriart a présenté son équipe. L'élu d'Itza Sassou, Nicolas Chamendi, récupère un portefeuille XXL pour mettre en place un fonctionnement plus décentralisé avec les maires. Elle sera aussi chargée du logement. Elle est notre invitée demain matin pour expliquer quel sera son rôle. Le maire de Maignan, Hervé Armestoy, est à l'agriculture. Serge Blanco aux équipements sportifs. En plus du tourisme durable, Daniel Olsomendi pilotera aussi la transition écologique. Le maire de Saint-Jean-de-Luz, Jean-François Rigoyen, garde les mobilités. À noter que la politique économique se trouve sous la double égide de Peyo Tchelekou et Sylvie Duruti, la bayonnaise.
2: Un homme violemment agressé à coups de machette à Bayonne jeudi dernier.
4: Le parquet de Bayonne a révélé ce matin qu'un jeune homme de 18 ans a été mis en examen et incarcéré pour extorsion avec arme. Et dans le cadre de cette agression, il a été placé en détention provisoire. Donc, la scène s'est produite dans une rue des Hauts de Bayonne. Il a blessé la victime au bras. Opération communication autour de la contrebande de tabac. Ce matin à Biriatou, les douanes ont procédé à des contrôles à la frontière en présence de la direction départementale et de la sous-préfète Anne-Sophie Marcon. À cause de la différence de prix, le trafic de cigarettes transfrontalier est toujours aussi important. À Iloun, le paquet de cigarettes est à 5 euros en moyenne, alors que chez nous, c'est plutôt dans les 12 euros. Depuis les débuts de l'année, les services de la douane ont saisi près d'une tonne de tabac, dont 500 kilos à Hendaye, pas plus tard qu'hier, mardi. Un cadavre de dauphin stocké depuis plusieurs jours sur la plage de la Digue à Tarnos. La carcasse de l'animal est sur l'aire de dépôt des déchets de la plage et le cadavre en cours de décomposition dégage une forte odeur. La mairie de Tarnos indique que le syndicat mixte du littoral landais est compétent pour gérer ce problème qui lui a été signalé il y a plusieurs jours. Le syndicat devrait dépêcher un équarisseur et il y a des prélèvements qui doivent être effectués aussi pour savoir de quoi est mort le dauphin. À propos de l'hantavirus, les 22 personnes identifiées en France comme cas contact sont toutes hospitalisées actuellement, indique le gouvernement. Les 8 Français qui ont pris un premier avion le 25 avril au départ de Sainte-Hélène vers Johannesburg avec la passagère malade sont tous hospitalisés dans des hôpitaux parisiens, précise le ministère de la Santé. Les 14 autres cas contacts, ceux du vol Johannesburg-Amsterdam que la passagère avait essayé de prendre mais sans succès, eux, ils sont hospitalisés dans différentes villes de France. Les résultats des tests sur une éventuelle déclaration du hantavirus chez ces 24 seront connus dans la soirée. Une finale à l'américaine ce soir au Trinquet Spain à Anglette à 21h30. Espinal et Ducasu joueront contre Pierre Echeverry et Sanchez, mais dans un trinquet américain sans filet du fond, sans chilo et en deux manches gagnantes de 15 points.
2: Et puis une cinquième étape complètement folle sur le Giro, le Tour cycliste d'Italie.
4: Oui, je vous ai vu sur votre chaise, David. Il va falloir se calmer, vous n'arriverez pas au bout du Giro sinon. C'est finalement le Basque Navarre, Igor Arrieta Lizarraga de la Team Emirates qui remporte l'étape après s'être échappé. Il est aussi tombé et puis il s'est trompé de parcours. Il a réussi à revenir sur son compagnon d'échappée, le portugais Alfonso Eulalio, qui arrive deuxième. Alfonso Eulalio prend le maillot rose et donc Igor Arrieta est deuxième au classement général et au classement des jeunes. Cyril Barthes, licencié à l'aviron, lui, est 113e au classement général. Demain, c'est la sixième étape de Paesti à Naples.
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0: Moi, si vous m'envoyez à Naples, je veux bien faire le Giro. Hein,
4: ouais, mais alors, ils avaient des trombes d'eau aujourd'hui sur l'étape. Ils en ont pris plein les maillots. Donc, libre à vous d'aller à Naples si vous voulez, mais sous la pluie.
0: Bon, ça changera pas beaucoup d'ici, puisque demain aussi,
4: voilà,
0: c'est de la pluie.
4: Voilà, ça sera pas dépaysé.
0: Le Pays Basque, sous la pluie demain, sous les averses même, nous annonce Météo France. Des averses qui, parfois, laisseront passer le soleil.
4: Ah, voilà, c'est la nuance.
0: Ça, si vous voyez un rayon de soleil, vous allez trouver un trèfle à quatre feuilles aussi, normalement. Le risque d'averse va persister jusqu'en fin de journée. Ajoutez à cela le vent, 75 km/h de rafale demain. Ça va décoiffer les brochings et ça va surtout faire baisser les températures de 7 à 10 degrés seulement demain matin. Et entre 12 et 15 degrés, pas plus, demain après-midi. Il faudra quand même sortir la petite laine au cas où. D'autant que ce sera sous la pluie et sous le vent, comme chantait Garou.
4: Tout pour plaire.
0: Merci beaucoup, Michente. Bonne soirée. 18h04.
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0: Quoi de mieux pour vous annoncer 100% rugby dans quelques instants qu'un titre d'Europe, The Final Countdown. D'ailleurs, je vais me taire et je vais vous laisser en profiter un maximum. Et nous, on se retrouve dans quelques minutes avec la team 100% rugby. Et allez l'OM, bien sûr.

0: The Final Countdown avec Europe pour lancer comme il se doit 100% rugby à 18h08. Bonsoir à toutes et tous et bienvenue pour une nouvelle édition de 100% rugby. 100% rugby, c'est du lundi au jeudi, vous le savez maintenant, de 18h à 19h en direct, mais c'est surtout dès que vous le souhaitez en podcast sur l'application ici et sur le site internet du même nom. On fait plutôt bien les choses. Une émission qui est présentée par celui qui n'a Dieu que pour le rugby, à condition qu'il se joue à 15. Et lui, c'est Yann Blanchard. Salut Yann.
1: Salut David, salut tout le monde, était de mauvaise langue puisqu'on va même parler de 7 ce soir. Donc.
0: Voilà, là, ça c'est au programme, on va parler de 7, mais pas que, on va surtout parler de la finale là, qui arrive ce dimanche.
1: Oui, on va faire une légère entorse, d'habitude le mercredi c'est rugby amateur, mais aujourd'hui ce sera un mercredi rugby international avec une large page sur l'équipe de France féminine, avec nos spécialistes, Daniel Irasso, ancien international, et Thomas Darac, ex-sélectionneur du 15 de France féminin. On parlera de ce début de tournoi et de cette grande finale annuelle contre l'Angleterre ce dimanche du côté de Bordeaux. On continue avec du rugby international, avec Pierre Pertavin qui va nous parler des Ashquarians et notamment ce match amical à 7 face aux Fidji mercredi prochain à Aguilera. Ce sera à peu près tout, je crois.
0: Oublie pas les places qu'on a à faire gagner aussi ce soir.
1: Exactement, les infos du jour et le qui peut battre avec une équipe d'un côté Daniel Irasou et de l'autre David Talek pour remporter deux places pour le match, la grande finale là aussi. Hein. Ouais. On parle de finale avec les féminines, mais ce sera la finale pour le BO, ce sera sa phase finale à lui face à Carcassonne ce vendredi à 21h du côté d'Aguilera.
0: Et je préviens tout le monde, je vais me faire plier en deux, je suis sûr, par Daniel. Mais on verra ça tout à l'heure. 100% rugby, c'est parti.
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0: Et avec nos deux invités, l'une en studio et l'autre loin des yeux, près du cœur.
1: Comme chaque saison dans le tournoi féminin, il faut attendre la dernière journée, ce France-Angleterre, pour désigner les vainqueurs et donc par là même les grands gagnants du Grand Chelem avant de se projeter pour voir s'il y a une possible victoire lors de ce dernier match des Françaises qui nous échappe depuis bien trop longtemps. On va d'abord juste dresser un petit bilan des matchs jusqu'à maintenant, puisqu'on vous avait eu avec nous juste avant le début du tournoi. Alors d'un côté, on l'a dit, Daniel Irasso et nous en studio et Thomas Darac par téléphone. On vous avait eu notamment, on avait parlé notamment du nouveau sélectionneur François Ratier. Avant de rentrer dans les matchs, dans l'analyse des matchs, est-ce que vous avez noté des différences sur ce que vous avez vu jusqu'à maintenant? On va laisser Thomas démarrer parce qu'il est par téléphone un peu loin, mais est-ce que tu as vu des différences sur ce que tu as vu sur le terrain?
4: Ouais, bonsoir tout le monde. Les différences, on a surtout vu un état d'esprit qui était positif par rapport à la volonté d'une prise en main rapide d'un groupe sorti d'une Coupe du Monde difficile. Et voilà, je pense que François a souhaité repartir par les bases, voilà, une défense efficace, des fondamentaux bien précis, et puis petit à petit on s'en confie là sur la mesure des matchs, plus de confiance collective qui fait que voilà, ça se met un peu plus en route et que le dernier match il aboutit collectivement.
1: Sans parler d'adversité, Daniel, l'état d'esprit, c'est aussi ce qui te vient quand tu vois ce tournoi destination avant cette grande finale.
5: Oui, pour retracer le contexte aussi, donc on a parlé de François Ratier et de son staff, mais on a aussi une équipe qui est drôlement rajeunie, et donc forcément avec un état d'esprit nouveau. Et effectivement, oui, je suis d'accord avec Thomas.

0: c'est pas pour, pour rabaisser les adversaires, mais c'est vrai qu'entre l'Italie, le Pays de Galles, l'Irlande, quand on les joue à la maison et l'Écosse, on sait qu'il y a quand même un delta entre ces équipes. Et malgré tout, ben, l'objectif, c'est quand même d'assurer ce bonus offensif pour arriver à égalité, entre guillemets, en termes de points terrain par rapport à l'Angleterre. Donc voilà, on a vu que ça s'est fait. Et puis voilà, un état d'esprit, un engagement, une férocité aussi qui a été retrouvée. Et c'est bon augure pour jouer à fond le match de ce week-end.
1: Daniel, toi, tu parlais de plaisir qu'elles ont à jouer ensemble. Et toi, devant la télé, est-ce que tu en as pris du plaisir?
2: Alors, oui, j'en ai pris du plaisir. Mais moi, je voudrais revenir sur les matchs, comment ils se sont tracés, en fait. On a quand même vu des entames qui n'étaient pas forcément plus... Enfin, ouais, on attendait mieux, peut-être. Des premières mi-temps compliquées, mais dans lesquelles elles ont réussi à montrer une grosse défense. Donc, elles se sont retrouvées, le groupe est là, et ça montre aussi l'état d'esprit soudé qui existe dans cette équipe. Alors après, les deuxièmes mi-temps ont été de meilleure facture, et largement de meilleure facture. Alors le paradoxe sur le dernier match, c'est justement que on a été indiscipliné en première mi-temps, et on a pris un jaune rapidement. Oui, il y a eu beaucoup de choses bonnes. Il y a quand même aussi encore des choses à réguler, mais ce qui est normal avec un groupe neuf. Et on avait bien dit en début de tournoi que l'idée n'était pas forcément d'aller gagner le Grand Chelem, mais quand même donner le meilleur avec un groupe nouveau.
1: Thomas, on l'a dit, il y avait un renouvellement au niveau des filles. Est-ce que certaines t'ont étonné à ce niveau-là? Alors, je sais que tu les connais, donc t'es pas forcément étonné de leur niveau, mais bon, un match international, c'est autre chose que l'adversité en top 10, donc en élite 1. Donc, est-ce qu'il y a des filles qui t'ont surpris?
0: Il y a surtout des filles qui ont confirmé qu'elles avaient le niveau pour pouvoir rentrer dans ce groupe France, que ce soit Pauline à l'arrière, que ce soit la petite Souqueta aussi qui a montré des bonnes choses. Il faut pas oublier qu'il y a eu quand même les blessures importantes, que ce soit Gabriel Vernier ou Johanna Grisé, qui dans tous les cas étaient des joueuses quand même des cadres de l'équipe et qui sont sortis. Donc ça tous ces événements ont été malgré tout amortis par cette nouvelle génération. La petite Aubin Roussel aussi qui est pas toute jeune, hein, qui est une fille qui a fait la filière mais qui a mis du temps à émerger vers le haut niveau, et qui aujourd'hui le renouveau de Léa aussi mûri à l'aile. Donc voilà, il y a plein de filles qui ont confirmé, et puis des petites jeunes comme la petite mais qui sont pas si jeunes que ça en fait, comme Lazare aussi, qui ont attendu aussi qui ont pris le temps par rapport à un championnat voilà qui leur a permis petit à petit de monter en compétence, et puis l'arrêt de certaines joueuses et un renouveau, et tant mieux que voilà qu'on ait des joueuses qui soient capables de vite basculer vers le haut niveau, et c'est une très bonne chose pour le rugby féminin.
3: Alors, justement, je me fais un peu l'avocat du diable pour une question, mais justement, est-ce que la blessure, par exemple, de Gabriel Vernier, de joueuse importante de ce 15 de France, là, ça a pas justement aussi permis à d'autres joueuses de prendre un peu plus de place et de se révéler, justement, au sein du groupe? C'est la question que je pose à vous deux.
2: Au centre, à la place de Gabi, peut-être.
3: Vas-y
2: Thomas.
0: Ouais, c'est le haut niveau, c'est le sport en général, mais pas que le haut niveau, c'est plein d'opportunités. Il y a des blessures qui permettent il y en a qui font une Coupe du Monde en arrivant pour la finale. Ils n'auraient pas dû être sélectionnés, ils arrivent à la fin et des fois ça marche bien. Hein. Il y a des expériences comme ça par le passé qui l'ont montré. Ben là aujourd'hui c'est une opportunité, ça fait partie du sport et du sport de haut niveau encore plus. Et c'est pour ça que voilà, on travaille beaucoup avec des effectifs plutôt larges pour permettre aussi de répondre malheureusement à ces blessures qui sont jamais faciles à gérer, mais qui aussi permettent à d'autres d'émerger. Malgré tout, on sait que quand Gabriel Vernier reviendra ou Johanna Grisé, bon, on sera toujours difficile de reprendre la place. Hein. Mais pendant ce laps de temps, on sait qu'il y a des joueurs qui sont capables de répondre à ce niveau-là. Et tant mieux pour c'est la force de l'équipe de France aussi, c'est d'avoir une base assez solide, et les résultats des moins de 21 ans aussi avec les scores flop qu'elles ont pu mettre en place démontrent que il y a encore d'autres filles qui pourront pointer le bout du nez très rapidement.
1: Daniel, tu voulais dire un mot?
2: Oui, moi je voudrais dire un mot parce que évidemment Thomas

0: Il n'a pas parlé des avants. Moi, je mettrais quand même une grosse étoile,
1: Ambre, pas dire
0: plus, à la première ligne complète. Ouais. Parce qu'on a une première ligne, on peut interchanger Ambre, Assia Kalfaoui, Ambre Mawembe, Ilana Brosso, et puis les deux talons, Lazarco et Rifono, on les change et ça bouge pas en fait, et elles ont été super présentes dans le jeu. Vraiment là, on a une première ligne de haut niveau.
1: Là. Tu parles de Ambre Mawembe, c'est un peu la révélation de ce tournoi.
0: Alors la révélation, elle était déjà là. La Coupe du Monde, elle s'était blessée juste avant de partir, donc elle y était pas. Mais là, elles ont pris une. Enfin, tu me diras si je me trompe, Thomas, mais elles ont pris quand même de l'envergure.
2: Oui, Ambre a pris son temps aussi pour émerger. C'est une fille qui a fait toutes les étapes de la filière avec son niveau. Je suis moi depuis qu'elle a 16 ans. Elle était à Grenoble à l'époque. C'était un gros potentiel physique. Elle avait besoin aussi de. Et ça va être un des éléments de ce week-end. Ça a anticipé peut-être la prochaine question. Mais comment elle va être abordée ce week-end? Ça va être de la maîtrise. Et voilà, ça va être un élément phare parce qu'on a, comme l'a dit Daniel, une forte. Deux premières lignes très efficaces, à gros potentiel. On va rentrer dans une lutte de une guerre psychologique ce week-end. C'est là où ça va se jouer et très clairement, ça va être là où on va voir encore les éléments de maturité. Ambre, le potentiel est là, l'enthousiasme, la puissance, elle est là. Maintenant, voilà, on va passer à un autre niveau.
3: T'as devancé même la deuxième partie, parce que promis, on va se projeter sur ce face à Angleterre. Je voulais vous poser une question sur le tournoi dans son ancien, pas que sur l'équipe de France. D'un point de vue général, est-ce qu'on trouve que le niveau est en progression? Parce que si on se réfère aux écarts, au score, on peut dire qu'il n'y a pas beaucoup d'intérêt sur certains matchs. Est-ce que vous trouvez qu'il y a de la progression dans toutes les nations ou bien certaines régressent?
0: Alors, moi j'ai trouvé l'Irlande à sa façon de jouer, toujours fighting spirit, toujours présente et ça bouge pas. Moi j'ai trouvé qu'elle est cinquième nation mondiale, elle tient son rang. Et après j'ai trouvé l'Italie aussi qui avait progressé. Après, l'Écosse et le Pays de Galles... quand même un cran en dessous.
3: Thomas, cette compétition, en plus tu l'as jouée en tant que sélectionneur, c'est réellement une compétition importante. En fait, ça fait des années que moi je dis, mais pourquoi pas faire un truc à 3 avec des matchs aller-retour plutôt que des parodies à 80 points sur le tournoi destination.
2: Il y a plusieurs intérêts. D'abord, c'est un intérêt, c'est de développer et d'avoir une vitrine au niveau international. Et pour certaines nations, sans cette vitrine, on sait qu'il n'y aura pas de développement. Donc, je pense que la Fédération française de rugby, par rapport aux moyens et au nombre de joueurs, de joueuses, on a l'obligation d'œuvrer à développer le rugby dans tous les pays, même si c'est des pays phares. Hein, tournoi destination, c'est des nations historiques du rugby, mais on sait que en termes de population, le Pays de Galles, l'Écosse, c'est des petites nations, et c'est vrai qu'il y a un renouveau. Moi, ce qui m'interroge, c'est le renouveau, la capacité de ces nations à renouveler leur effectif. Ouais. Malgré tout, il y a plus beaucoup de turnover. Moi, je vais m'amuser à revoir un petit peu les effectifs. Il y a des équipes, ça fait de nombreuses années qu'elles sont sur le pont, et on sait très bien qu'elles ont du mal à se renouveler. Alors certes, il y a une professionnalisation, les fédérations font plus d'efforts, mais c'est vrai qu'on le voit aussi à les moins de 21 ans, voilà, les écarts sont très très impressionnants, et ça questionne, et j'espère que voilà, que ces nations-là vont arriver à augmenter fortement leurs ressources en termes de nombre de joueuses, parce que c'est par là que ça passe pour avoir des équipes performantes. C'est quand même, il faut une base qui soit un peu solide, et c'est vrai que ça questionne.
3: On vous avait promis de se projeter sur le France-Angleterre. On va le faire juste après une petite pause, David.
1: Exactement, t'as tout dit, à part en quoi va consister la pause. C'est le dernier titre de Charles Doré pour la musique Famille ou pas Famille sur votre radio ici Pays Basque. Et 100% rugby revient dans 3 minutes.
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0: Pas certain qu'ils soient de la même famille.
3: C'est pas la même famille ?
0: Non, je crois pas, non. Mais bref. On est avec Thomas Darrac, l'ancien sélectionneur du 15 de France. On est avec l'ancien international Daniel Irassou. Évidemment qu'on parle du tournoi Destination Féminin et de la finale, le Crunch France-Angleterre ce dimanche.
3: Exactement. Si je ne dis pas de bêtises, il faut revenir à 2018 pour voir la trace d'une victoire étriquée 18-17 dans le tournoi Destination face aux Anglaises.
0: Et t'en dis rarement des bêtises.
3: Sur internet, surtout avant. Alors, est-ce que 2026 sera l'année des bleus avec un E? Mais d'abord, je vais vous poser une petite question parce qu'on vous avait eu avant ce tournoi. Vous nous avez dit que l'équipe anglaise avait quelques absentes, notamment des filles et qui avaient eu des enfants ou qui étaient en train d'en faire. Est-ce que cette équipe est, allez, rassurez les auditeurs. Est-ce que cette équipe est un peu moins forte?
2: Bon, elle a pas l'air très amoindrie. Elle a encaissé que 33 points. Bon, elle a quelques points faibles, mais bon. Elle domine quand même bien largement le tournoi, en tout cas jusqu'à dimanche.
3: Thomas, toi, tu parlais de renouvellement sur d'autres nations. L'Angleterre, là, il y a forcément des nouvelles puisqu'il y a des absentes. On est moins inquiet côté anglais.
4: Oui, c'est une année post-Coupe du Monde. Elles sont championnes du monde en titre. Elles ont 8 ou 9 grands chelems d'affilée là. Depuis 2018, c'est elles qui ont, elles en ont 7 d'affilée avec des scores souvent assez flatteurs. Elles ont fait tourner un petit peu, mais elles gardent quelques filles très expérimentées, notamment Marley Packer qui a fait un doublé la semaine dernière avec plus de 100 sélections. Moi, ce match-là, en fait, ça va être encore, c'est souvent la question que je me suis beaucoup posé quand j'avais l'équipe, c'était la question de la gestion de ce rapport de force psychologique. Ça paraît un peu voilà, mais c'est là où il va falloir maîtriser les émotions parce qu'on a toujours un trop-plein nous, parce qu'on a toujours peur de passer à côté par rapport à cette maîtrise anglaise. Et en fait, pourtant, c'est tout le contraire. Il faut arriver à garder son sang-froid parce que le potentiel de l'équipe est là. Elles sont capables de marquer des essais contre l'Angleterre, c'est sûr. Mais malgré tout, même s'il y a eu des matchs avec des remontadas, comme on aime appeler chez nous, malgré tout, l'écart a été très largement fait au départ. Donc on arrivait très près à la fin, mais en partant de très très loin. Voilà, on va voir. Je pense que c'est la meilleure année quand même, juste après la Coupe du Monde, parce qu'elles ont quand même des absentes, notamment la pilier gauche Botterman qui avait éclaboussé la Coupe du Monde. La demi-mêlée expérimentée, un de ses blessés pendant la compétition. Elles ont aussi des joueuses de cadre qui sont blessées, plus, comme on l'a parlé, la maternité de deux, trois joueuses aussi. Donc voilà, je pense que c'est l'année à surprendre.
3: Et Thomas, la question devait arriver plus tard, mais je vais te la poser maintenant. Du coup, tu parlais de maîtrise sur le match. Toi qui les as vécues à l'intérieur, est-ce que tu sentais une espèce de complexe d'infériorité qui s'est installé? Est-ce qu'on les respecte pas un peu trop, ces Anglaises?
4: Bah, en fait, pas un complexe d'infériorité. En fait, la semaine souvent de préparation et les dernières avaient été plutôt à Bayonne, plutôt correctes. C'est qu'en fait, arrivé au match, on a l'impression que le discours et les attendus, on se perd un petit peu dans les émotions. Là, ça va être à Bordeaux, hein. Il y aura du monde dans le stade. C'est toujours avec des supporters de plus en plus passionnés et enthousiastes. Donc, il va falloir arriver à la fois être très précis dans son plan de jeu, parce que la force de cette équipe d'Angleterre, c'est que la moindre erreur est payée cash, hein. La moindre faute, une entrée anticipée en mêlée, c'est pénalité, ou bras cassés derrière, une action forte. Dès qu'elles tiennent le ballon, les Anglaises, elles sont très dures à arrêter parce qu'elles sont très puissantes et sont cliniques. Mais malgré tout, on peut penser que c'est quand même la bonne année. 2018, c'était après la Coupe du Monde aussi, c'est l'année d'après.
3: Ouais.
4: C'est souvent là où en fait, malgré tout, il faut qu'elles se renouvellent parce qu'elles gagnent tout le temps tout. Donc voilà, on sait que c'est l'occasion, nous, avec notre capacité à attaquer de très loin, à avoir un jeu fait de offload et quand même de puissance, parce qu'on a, on l'a dit, et Daniel, en tant qu'ancienne première ligne, a rappelé la puissance de notre première ligne. Et c'est vrai qu'on a eu de devant Léa Champon qui fait un superbe tournoi, Charlotte Escudero, puis on va voir la composition de François, mais le connaissant, il va mettre un maximum de puissance pour pour essayer de répondre au rouleau compresseur du 8 de devant anglais qui est vraiment très, très impressionnant.
3: Moi, je vais poser la question de but en blanc, Daniel, et tu pourras aussi rajouter quelque chose. Et tu n'as pas le droit de me répondre, on ne sait jamais, dans le rugby ou dans le sport. Est-ce qu'on a vraiment une réelle chance de gagner dimanche face à ces Anglaises-là ? Me dis pas, on ne sait jamais. Est-ce que toi, tu penses réellement qu'on a nos chances ?
2: Moi, je pense que ça va être compliqué parce que l'Angleterre, elle est quand même très, elle a un jeu très très complet. Et nous, avec le renouveau, alors oui, elles ont du renouveau, mais elles sont championnes du monde et ça, il y a, on a beaucoup de jeunes et ça risque d'être un peu limite encore. Mais par contre, je voudrais revenir sur cet état d'esprit d'infériorité ou autre. Qu'on ne dise pas que nos jeunes n'ont pas la culture du haut niveau ou la culture de la victoire, parce que c'est pas le cas, parce que nos moins de 20 et nos moins de 18, elles mettent des roustes aux Anglaises depuis 20 ans.
3: Ça va être ma question.
2: Depuis 20 ans que l'équipe des moins de 20 ans existe, ou 15 ans, je sais plus, 2011.
3: Oui, alors, on va le dire à nos auditeurs.
2: Oui.
3: Les moins de 21 ont gagné le tournoi 71-7 face aux Anglaises. Qu'est-ce qui se passe entre ce moment-là et on va dire 3-4 ans après, quand elles arrivent dans l'équipe.
2: Alors elles ont gagné cette année 71-7 ou je sais plus combien. Comme je disais, l'équipe elle existe depuis 2011. On a une victoire, une défaite et un nul sur deux matchs par an contre les Anglaises. Donc,
3: mais qu'est-ce qui se passe alors du coup après
2: qu'est-ce qui se passe? Ben je sais pas justement. Chez les Anglais, ben Thomas il connaît bien le fonctionnement des Anglaises, mais c'est au niveau du travail qui est fait sur les plus de, enfin les seniors en fait, sur l'équipe 1, est différent que celui qu'on fait nous en France et on n'arrive pas à baisser le différentiel en fait. Thomas,
3: comment t'expliques Thomas? On le dit 71-7. Daniel nous le redit depuis 2011, il y a eu très peu de matchs où les Françaises n'ont pas gagné, deux matchs. C'est quoi le gap? Comment il peut être aussi fort en fait qu'elle nous gagne de temps en temps, ok, mais qu'on n'arrive pas à en gagner un? Qu'est-ce qui se passe?
4: C'est l'éternelle question parce qu'on se l'est posé pour avoir été longtemps en responsabilité du haut niveau féminin. C'était une question centrale. Comment de cette culture souvent de la gagne chez les jeunes, mais qui est aussi le dû à notre formation, c'est-à-dire que nous on est plus près collectivement que les Anglaises qui n'ont pas un championnat aussi chez les jeunes aussi organisé, aussi impacté. Eux ils privilégient peut-être moins la compétition chez les jeunes et par contre ils sortent des gros profils qui après ils mettent dans un championnat qui aujourd'hui est plus concurrentiel où il y a un état d'esprit où je pense que aussi les défaites qu'elles ont chez les jeunes les galvanisent à faire peut-être
2: en fait,
4: un
2: on les aide.
4: Plus d'efforts et puis en fait derrière nous on a beaucoup de jeunes joueuses qui montent, eux ils en ont moins, par contre dès qu'elles montent chez les grandes elles rentrent dans une culture de la gagne, c'est un peu à l'image d'un statut toulousain chez les garçons, une culture de la gagne qui est inscrite aussi dans l'ADN de cette équipe d'Angleterre parce que elles ont construit depuis des années avec une génération exceptionnelle mais qu'ils ont su renouveler et avec des filles qui arrivent pas toujours très très jeunes dans le dispositif, qui laissent maturer en fait dans le championnat qui est concurrentiel où il y a beaucoup de joueuses. C'est un championnat, nous on a 30 joueuses ou 40 actuellement joueuses non sélectionnables françaises, ils en ont plus de 100.
3: Ah oui.
4: Avec certes les joueuses galloises, irlandaises, etc. qu'on pourrait qualifier de proximité écossaise, mais aussi ils ont beaucoup, ils ont les canadiennes, ils ont des américaines, ils ont cette année beaucoup de néo-zélandaises qui jouent, des australiennes. Donc ils ont une densité de championnat qui fait que voilà, je pense que la concurrence fait basculer et avoir des gaps supplémentaires, même si on espère que cette année on va rattraper, mais clairement le championnat est plus costaud.
2: Oui, après aujourd'hui le championnat, il n'est pas équilibré. Les règlements ne permettent pas non plus de faire en sorte que les joueuses internationales ne soient pas plus dispatchées dans tous les clubs.
3: Pour nos auditeurs, en gros, il y a quatre équipes en tête.
2: En fait,
3: et tout le reste,
2: on a
3: est à deux victoires.
2: On a Bordeaux, le Stade Bordelais, le Stade Toulousain, Blagnac
3: et
2: l'ASM Romagna. Donc les joueuses internationales qui sont sous contrat fédéraux, elles se répartissent dans ces quatre clubs là, et effectivement du coup moins tu as un championnat équilibré et qui te permet de te confronter correctement, moins tes joueuses en équipe de France elles performent. Donc il faudrait effectivement faire en sorte que le championnat il soit plus équilibré, mais là après tout ça c'est un travail de DTN, de politique à la fédération.
3: Si je peux me permettre, oui, mais des fois aussi, enfin, tu ne vas pas obliger une fille à aller jouer quelque part si elle a ses études. On prend le cas du Stade Toulousain, par exemple, ça aide vachement.
2: Ouais, mais c'est quand même Toulouse qui va chercher les joueuses.
3: Oui,
2: c'est Stade Bordelais qui va chercher les joueuses.
3: Mais elles ont quelque chose à leur proposer, notamment au niveau des études.
2: Mais ils ont quelque chose à leur proposer, effectivement. Il faut quand même aussi se rendre compte que, à part les joueuses qui sont sous contrat fédéraux, toutes les autres, elles sont pas. Encore professionnel, ou alors il y a des.
0: C'est semi-pro, quoi.
2: Voilà. Non, c'est pas semi-pro.
3: C'est totalement amateur.
2: Et après, il faut se dire aussi que si le club. Alors, moi, j'ai l'exemple du Stade Toulousain, les entraînements en journée, ça veut dire que les gamines, elles peuvent plus ni faire leurs études, ni y travailler. Donc là non plus, c'est pas un bon schéma.
3: Ouais.
2: Parce qu'on n'est pas là non plus pour faire des poulets sans tête. Hein. Enfin, moi, c'est pas ça que je prônerais.
3: Eh bien, on a fait le tour, je pense, de ce France-Angleterre.
0: Le tour loin de là, on pourrait faire encore une heure d'émission, mais on a d'autres choses à dire.
3: On va remercier Thomas Darak pour son expertise. On va garder Daniel, parce qu'après les infos du jour, elle va jouer contre toi. En tout cas, merci beaucoup, Thomas Darak.
4: Et puis,
3: si j'ai bien compris, on va brûler des cierges et croiser les doigts, et ça suffira peut-être pas pour dimanche pour nos Françaises face aux Anglaises, mais on l'espère en tout cas.
0: Merci Thomas, et à bientôt dans 100% rugby. T'es le bienvenu quand tu veux, évidemment. Tournoi destination féminin, la finale, le crunch France-Angleterre, c'est ce dimanche, c'est à Bordeaux, c'est au Stade Atlantique d'ailleurs que ça se joue, et c'est à 17h45 le coup d'envoi. Et nous, dans 100% rugby, c'est les infos du jour dans quelques secondes.
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0: On est de retour aux côtés de Yann Blanchard, de notre invité, l'ancien international Daniel Irassou, et d'un autre invité qui nous a rejoint. Yann, est-ce qu'on le présente tout de suite?
3: Oui, exactement. Perpétavien, le président des Ashkorians. On va parler dans la dernière partie de l'émission de ce match amical de la semaine prochaine face à une sélection fidjienne. Et on parlera bien sûr plus globalement du projet des Ashkorians. Mais avant ça, les infos du jour. Et la première, c'est un début de bonne nouvelle peut-être en National 2 pour le club d'Anglet. En effet, les deux 11e de poule de National 2 ont déjà été repêchés, puisque c'est dépôt de bilan sur dépôt de bilan. Et en cas de nouveau désistement dans cette division, c'est donc l'AORC en tant que meilleur dernier qui sera repêché en premier. On souhaite en tout cas que les décisions soient vite prises pour pouvoir permettre au club basque de bien préparer la saison prochaine. La deuxième info du jour, bon, On l'a reçu hier et vu notre insistance à l'antenne à la fin de l'interview, nos auditeurs avaient bien compris que le centre ailier de Carcassonne de 25 ans, Lucas Doyenard, se rapprochait du Biarritz Olympique. Eh bien, c'est chose faite puisque même s'il n'a pas encore signé son contrat, il le fera en début de semaine prochaine. Le président Cyril Arostegui l'a confirmé à nos confrères de Sud-Ouest. Une bonne nouvelle donc pour le BO en espérant les voir, comme on l'a dit, continuer sur cette voie-là.
0: Et comme d'habitude, 100% aiguille, premier sur l'info.
3: Oui, bon, on voulait pas le mettre dans le piège, mais on savait qu'il avait signé. La troisième info du jour, on en parlera mercredi prochain, mais c'est désormais officiel. Les équipes des jeunes de Cambo et du RCUJ de Rugby Club Ustari Jacksou ne seront plus en entente la saison prochaine. L'US Cambo voulait que les écoles de rugby, c'est que les minimes deviennent autonomes et non en entente, ce qui ne plaisait pas au RCUJ. On rappelle qu'il y a un an, il y avait même eu une tentative avortée de faire une entente jusqu'au senior compris. Les deux clubs l'ont annoncé sur les réseaux sociaux à coup de communiqué. Puisqu'on parle de communiquer, il y a aussi autour de l'entente de la Nivelle. Voilà, on essaiera d'éclaircir tout ça mercredi prochain.
0: On pourrait faire une émission spéciale entente.
3: Ah, mais je pense qu'on est parti pour n'avoir que ça dans l'émission pour qu'on comprenne les tenants et les aboutissants des choix de ces clubs. Ça devait être la dernière info du jour, mais si je ne donne pas la dernière, je vais me faire gronder par Daniel.
0: Ah oui, parce que là, elle te surveille.
3: Sinon je vais me faire gronder. La dernière info du jour, c'est au niveau des cadettes, parce qu'on a parlé de l'équipe internationale, de l'équipe de France qui joue la finale du tournoi destination, mais ce week-end, samedi, il y aura les quarts de finale cadette avec une énorme affiche AS Bayonnaise Rugby Club Toulonnais ce samedi à Canet dans l'Aude, l'heure du match 14h. Voilà, l'ASB cadette élite, pardon, l'ASB qui se retrouve une nouvelle fois au niveau de tous les gros noms de ce que fait le rugby féminin, Romagna, Stade Toulousain, Blagnac et donc Toulon qu'elles affronteront ce samedi avant de se faire piller par les gros clubs.
0: Tu fais bien de leur cadrer.
3: Et avec la nièce de Daniel en plus. Non, mais oui, mais.
0: Après, on va dire qu'on donne l'info par piston. Non.
3: On va jouer.
0: Bah pour ça, voyons. Oui, et d'ailleurs, on va vous inviter à nous rejoindre, les amis. 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Ô combien important face à l'US Carcassonne pour soutenir les Biarrois et les amener. Pourquoi pas jusqu'au maintien en Pro D2. 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C'est maintenant que ça se joue. Et nous, on se retrouve juste après Boulego.
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0: Parce qu'ils savent aussi faire preuve de douceur. Boulégo est sur votre radio, ici Pays Basque.
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0: Une émission présentée par Yann Blanchard en compagnie toujours de nos deux invités, Daniel Irassou et Pierre Pétave, hein, le président des Éouches Carianes. Ce qu'on va faire jouer là d'ailleurs ou...
3: Exactement, parce qu'on a un petit problème au standard, on n'arrive pas à avoir nos auditeurs, donc on va jouer, on va faire deux...
0: Et on les embrasse quand même.
3: On va faire deux équipes, d'un côté on va mettre Daniel Irassou toute seule, et de l'autre on va mettre Pierre Pétavin avec David Talek.
0: Je suis pas avec un handicap.
4: Je sais pas.
3: Avec David Talek, si mon ordi veut bien remarcher, parce que sinon j'ai pas le jeu.
0: Daniel, elle va tenir toute la première ligne toute seule. Bon courage pour ça, Daniel.
3: Daniel, t'es toute seule parce que, bon, il se peut que sur une des trois questions, tu es un peu avantagé.
0: D'accord, on fait ça comme ça.
3: Non, c'est pas une question sur elle.
4: Encore.
3: Allez, c'est pas sur la première en tout cas qu'elle est avantagée.
0: Ok.
3: La première question, on cherche une personne.
0: Ah, donc là, on peut donner la réponse quand
3: vous donnez la réponse quand vous voulez. Okay. Je suis du côté de Montpellier cette saison.
0: Okay.
3: Mon palmarès est plutôt bien gardi. 5 boucliers et 2 tournois à destination, dont un grand chelem. Je suis né en 1987 et j'ai une longue carrière avec 70 sélections avec le maillot bleu et quelques capitanats au compteur.
0: À Montpellier ?
5: À Montpellier.
3: Et j'ai fait l'essentiel de ma carrière en France et surtout dans le même club, celui où je travaille encore aujourd'hui.
0: Montpellier.
3: Lors de ma carrière, j'ai quand même...
5: Gaël Mignot.
3: Oui, voilà, il y avait un petit piège, c'était Gaël Mignot.
0: Bravo.
3: J'allais finir parce qu'elle avait trouvé là-dessus. Lors de ma carrière, j'ai quand même fait un petit tour en Angleterre parce qu'elle avait été jouée en Angleterre.
5: Gaël Mignot, oui.
3: Je jouais au poste de talonneur, j'ai même dirigé l'équipe de France à la dernière Coupe du Monde après en avoir fait 3 en tant que joueuse.
5: Eh oui, parce qu'elle entraîne quand même dans le staff.
3: Elle est dans le staff de Montpellier,
5: de
3: top 14,
5: en effet. C'est bien de le souligner.
3: Ouais, Gaël Mignot. Mais je suis sûr que vous cherchiez un homme pendant tout ça.
4: Oui, exactement.
3: C'est pour ça que j'avais fait exprès de ne pas mettre de féminin ni de masculin dans mes questions.
0: À une personne, j'aurais dû me... Ouais.
3: La deuxième, on me laisse aller jusqu'à la fin de la question, mais ça va aller vite. Qui est actuellement premier du championnat Elite 1 ?
0: Stade Toulousain ?
3: Non.
0: La SM Romagna ?
3: Oui, un partout, David Talek, la SM Romagna pour un petit point.
5: Stade Bordelais, je sais pas.
3: Et oui, moi, je redis Stade Bordelais ou Stade Toulousain, c'est pour ça que j'ai posé la question, parce que... Je savais que ça allait se planter.
0: Pas la réponse.
3: Je savais que ça allait se planter. Un partout, tout va se jouer sur la dernière question.
0: Je fais que gagner hein, depuis le début de la semaine. Ouais. Je préviens, hein, Pierre.
3: Ouais. On va chercher un joueur et on va le chercher en charade.
0: Voilà.
3: Il faudra trouver le prénom et le nom. On attend la fin de la charade avant de donner la réponse.
0: Ça, c'est que t'en es fier de ta charade.
3: Non, pas vraiment, pas fou, tu vois. J'évacue les fonds de tiroir. Mon premier est un fruit ou un légume. Ou un fruit ou un légume. On sait jamais, en fait, si c'est un fruit ou un légume. Mon deuxième est le premier mot d'un titre de film avec un orque. Mon troisième est l'opposé de la mer. Mon tout est un joueur passé par Biarritz et Carcassonne.
5: C'est français ?
0: Thomas. J'ai Tomato sauvé montagne.
4: Thomas sauve terre.
3: Oui. Thomas sauve terre.
4: Et... Vous l'avez fait à son papa. En
5: fait. Mais oui.
3: Ah, ben voilà, Pierre fait une entrée fracassante dans l'émission.
0: Par contre, le premier mot du film, c'est sauver, c'est pas sauve.
3: Mais bon. Eh ben, sauver terre, ça sauver marche terre. Aussi.
0: Va l'appeler Thomas sauver terre devant
3: lui. Sauver terre, ça marche.
0: Je comprends, vous n'étiez pas fier de celle-là.
3: Ouais, mais je voulais aller au bout quand même. Bon, bravo, mais victoire de Pierre Tavern et David Talek. Daniel Irassou.
0: C'est pas passé loin.
3: Honte sur Daniel Irassou qui n'a pas trouvé la SM Romania. Et on avait promis qu'on continue dans le rugby international, mais on va continuer puisque dans la prochaine partie on parlera des Éouches Carianes avec ce match de gala qui se profile mercredi prochain. On va en discuter avec Pierre Pétavin, le président, pour savoir déjà comment ça s'est organisé et est-ce que les gens vont pouvoir venir. C'est surtout ça le plus important.
0: Et tout ça c'est dans quelques secondes dans la dernière partie de 100% rugby.
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0: 100% rugby, dernière partie. Une dernière partie sans doute à marquer d'une pierre blanche, puisqu'une fois n'est pas coutume, on va parler de rugby à 7.
3: Oui, mais je me laisse attendrir parce que c'est les Ashwarians, sinon on n'en aurait pas parlé. On en a dit, c'est un 100%, mais rugby international, les Ashwarians qui s'offrent un match de gala mercredi prochain. La sélection basque de rugby jouera à 7 au stade Aguilera à 20h face à une sélection fidjienne. Pour en parler avec nous, ils viennent gagner le jeu. C'est le président des Ashwarians, Pierre Pétavin. Pierre, pour commencer, comment s'est organisé ce match face à presque ce qui se fait de mieux dans le rugby à 7?
10: Bah, écoutez, un cadeau du ciel, ça tombe comme ça souvent. Non, là, on a eu la chance. C'est Gorka Gasterec et Shane Egarty qui sont venus vers nous. Ils ont eu un contact avec les Fidji. En fait, ils sont en contact avec les Fidji depuis longtemps.
3: C'est un rapport à ce qu'ils veulent faire ici.
10: Voilà, ouais. Sans trahir de secret, les Fidjiens sont en train de chercher une petite un endroit, voilà, une canne de base en Europe.
0: Ils veulent faire quoi? Une sorte de réserve de la sélection.
10: Exactement, exactement. C'est-à-dire que les joueurs qui jouent sur le sol européen seraient rassemblés, au lieu de rentrer chez eux, resteraient en Europe. Et il se trouve que le Pays Basque fait partie de leur, je dirais, de leur objectif. Ouais. Ça a l'air d'être bien avancé, il n'y a rien de signé, j'en sais pas plus de mon côté. Toujours est-il qu'ils sont là en stage la semaine prochaine, filles et garçons, et donc les Fidji ont demandé à nous rencontrer, et c'est quand même énorme, pour nous c'est une reconnaissance fantastique, parce que les Fidjiens disent, tiens, on veut jouer contre une sélection basque, les Ashwarians, filles et garçons. Ben pour nous, ça a été un grand bonheur.
3: Il y aura les deux matchs, parce qu'il me semble
10: qu'il y avait que les... C'est officiel depuis 3h de l'après-midi.
3: Ah, voilà.
10: C'est un scoop. Il y avait que, voilà, c'était un scoop.
3: Il y avait que les mecs à la base.
10: Ça devait être que les garçons, parce qu'on a un problème avec les filles à Negualdé qui sont encore en championnat. Ouais. Donc, nous, ça nous est difficile de composer une équipe Pays Basque sans avoir des filles de l'autre côté. Je veux dire, il faut une cohérence. Et là, mais malgré tout, on va arriver à construire quelque chose quand même de bien. Et donc, du coup, on aura filles et garçons. Ce sera pas un match, ce sera un entraînement dirigé. Il y aura bien sûr une opposition. Voilà. Donc, je vous cache pas que tous les joueuses et les joueurs sont plus que ravis. Et nous aussi, bien sûr. Et donc c'est vraiment un formidable événement. Je remercie le Biarritz Olympique, Monsieur Vincent Azoulay, qui fait tout pour que ça s'organise au mieux. Je l'ai eu encore hier. Bon, on essaye de faire tout ça au mieux. Voilà. Écoutez, tous les clubs ont répondu présents. Franchement, ça peut être un super événement. En tout cas pour nous, c'est un formidable un coup de projecteur magnifique pour les Ashwarians. Surtout que là, on vient de passer quelques jours en Corse. Nos amis corses, avec notre ami Doumé Marcellozzi, je le dis avec l'accent, parce que là-bas, ils sont très attachés à l'accent, et nous a reçus la semaine dernière pour leur premier tournoi international. Ils nous avaient contactés il y a quelques mois pour essayer d'organiser ça. On leur avait donné un petit coup de main, en tout cas, en leur conseillant, nous, à travers nos expériences qu'on a eues à droite, à gauche. Et donc, on a eu une formidable semaine là-bas. Ça a été c'était un beau tournoi international, hein. Donc on a joué contre que des nations. Franchement, aujourd'hui, de toute façon, on essaye de faire des tournois où on ne rencontre que des nations. La semaine prochaine, on part à Benidorm aussi, on va rencontrer des nations. On a gagné le tournoi l'an dernier,
3: oui.
10: Et cette année, on est invité. Et je crois que le plateau est très relevé, puisqu'il y a des équipes, je crois qu'il y a vraiment des équipes de très haut niveau cette année. Donc ça va être compliqué, mais on fait ça faire hier. On va présenter une belle équipe. Voilà, et puis on a un programme aussi. On devrait aller à Faro, au Portugal, où il y a un très gros tournoi aussi. Voilà un petit peu. Donc c'est vrai que pour nos joueurs amateurs du Couer, il y a un joli programme. Écoutez, pour le moment, tout va pour le mieux.
3: Par rapport à ce match-là en particulier, est-ce que les curieux pourront venir? Est-ce que l'entrée sera payante? Comment ça va? Est-ce que
10: vous savez déjà? Non, moi je ne sais pas tout au niveau de l'organisation. Ouais. Je sais qu'il y aura... où ça sera sur le terrain principal d'Aguilera ou le Bendern. On espère Aguilera. J'espère que la structure professionnelle fera un petit effort. Hein, je crois qu'aujourd'hui...
3: Ils auront fini la saison, normalement.
10: Normalement, mais bon, j'espère que ça se finisse très bien pour eux, surtout. Mais normalement, écoutez, on espère en tout cas le terrain principal pour accueillir les Fidjiens et puis surtout pour accueillir tous nos jeunes amateurs du Pays Basque qui puissent fouler la pelouse d'Aguilera. Ce serait quand même un vrai cadeau en plus, quoi.
3: Tu parles des joueurs, qui c'est qui encadre cette équipe de rugby?
10: Alors, on a depuis quelques années maintenant, on a deux personnes. On a Juan Martín Berberian, je ne sais pas si vous vous souvenez, oui. Il a joué un petit peu à l'Aviron, en Argentin. Et qui vit ici, qui vit à Cabreton, et Baptiste Chaudière, qui a entraîné, voilà. Et le gros avantage, c'est que c'est un tandem d'entraîneurs qui est trilingue, espagnol, basque et français. Donc pour nous, c'était aussi quelque chose de capital. Aujourd'hui, on défend une culture. Donc pour nous, il est important qu'au moins au niveau du staff, on ait des gens. Voilà. Au niveau du dirigeant, il y en a. C'est pas moi qui suis le bascophone de l'équipe, à mon grand regret. Mais on a aussi des personnes qui font ça, qui savent communiquer en basque. Et donc, il est important pour nous qu'il y ait aussi un tandem d'entraîneurs qui soit trilingue.
3: Dans cette saison-là, la saison à 15 est presque terminée, je pense qu'il y a un peu moins de monde les mercredis à l'entraînement. Vous, là, ça s'est fait au dernier moment. Les joueurs, je suppose que là, il y a eu des oui de suite.
10: On s'entraîne depuis quelques temps, puisque à partir du moment où on a notre programme de 7 pour la fin de saison, on convoque nos joueurs un mois à l'avance et on essaye de s'entraîner deux fois par semaine. Je dirais, on se présente plus sur les tournois comme on se présentait il y a quelques années où on appelait les joueurs en dernier recours, en dernière minute. Tiens, on va jouer là-bas. Non, là, on se prépare. On fait des vrais entraînements avec Juan Martín à des antennes avec l'Argentine puisqu'il est là-bas. Donc, il est très ami avec l'entraîneur principal de l'Argentine. Donc, on essaye de communiquer avec eux. Tous les entraînements s'inspirent de ce qui se fait là-bas. Et c'est pour ça qu'on est très heureux de recevoir les Fidjiens parce que on va regarder un petit peu, on va essayer justement de parler avec eux, de voir un petit peu ce qui se fait, comment ils voient le set, etc. Pour nous, c'est un formidable coup de projecteur.
3: Hein. Et c'est potentiellement des adversaires que vous pouvez re-rencontrer si jamais ils s'installent ici, justement.
10: Écoutez, c'est un petit peu le but de la manœuvre. Je crois qu'ils viennent ici parce qu'il y a une culture rugby, ils savent qu'ils peuvent trouver éventuellement des oppositions ici. Et pour nous, que ce soit pour le 7, mais même pour le 15, je veux dire, on s'empêche pas de les rencontrer à 15, bien sûr pas avec les mêmes joueurs, il est évident, mais bon, pourquoi pas. En tout cas, nous, on est là pour faire parler du rugby basque, parler de la culture basque, et tout ce qui va dans ce sens-là. Nous, on est ouverts, et au contraire, on va tout faire pour que ça se passe pour le mieux.
3: À 15, il y a un projet de match, c'est que c'est toujours compliqué avec les saisons, etc.
10: À 15, actuellement, c'est un petit peu compliqué, mais il y a peut-être quelques perspectives qui se dessinent. Voilà, c'est toujours pareil, on essaie de rencontrer des équipes internationales. Donc, alors c'est ou des équipes qui viennent en stage ici, on a eu la Suisse, on a eu la Belgique, on a eu le Chili, on a eu le Paraguay qui était venu préparer la Coupe du Monde il y a quelques années. Donc, toutes ces équipes-là, on peut se permettre de les rencontrer. Donc on essaye, on est à l'attente un petit peu de ça, mais la terre du Pays Basque aujourd'hui, c'est une terre accueillante, il y a souvent des équipes qui veulent venir ici se préparer, donc on espère qu'on aura rapidement des opportunités.
3: Et on peut rêver peut-être d'un jour d'un Escorians à 15 contre Fidji à 15 aussi.
10: Bien sûr, on y rêve, de toute façon, vous savez, il faut y croire, il faut oser, vous savez, en rugby, il faut oser. C'est une chose qui il faut pas s'interdire quoi que ce soit. Et écoutez, avec les Escorians, on a eu l'occasion d'aller dans beaucoup de pays dans le monde, en Europe, en Afrique du Sud, avec les filles, en Afrique du Sud, un voyage.
5: 2014.
10: Avec les garçons, on a été en Nouvelle-Zélande, on a été au Zimbabwe, on a été au Kenya. Là, ces dernières années, on est beaucoup en Europe avec le rugby à 7. Une petite aparté, si je peux me permettre, parce que aujourd'hui, bon, avec les clubs amateurs, ça se passe très très bien, et on aimerait qu'avec les clubs professionnels, ils reconnaissent un petit peu notre travail. Et c'est vrai qu'aujourd'hui, il y a des fonds européens qui sont distribués sur un grand club ici.
3: J'allais te poser la question, est-ce que tu vois de bon augure les conventions qui sont signées par notamment par l'Aviron, mais aussi par le BO?
10: Non, mais c'est super. Moi, je dis c'est super. Le seul truc qu'il y a, c'est que ce travail-là, ça fait 30 ans qu'on le fait, et je dirais, on n'a pas une petite ligne pour les Escorians. Je veux dire, nous, on se bat pour trouver des partenaires qui nous suivent. Je les remercie encore, mais je peux pas tous les citer, mais il y en a beaucoup. Et là, il y a des fonds qui sont distribués. Nous, on fait ça depuis des années. On développe le rugby en Ego Aldé. Et là, on fait pas partie des discussions. J'espère que c'est qu'un oubli qui vont rattraper le coup, parce que ce serait dommage qu'on n'ait pas une petite partie de ça pour justement continuer à travailler avec les Goaldé et Paraldé et continuer à mettre de l'huile dans les rouages pour que le rugby basque profite de ça. Quoi.
3: Merci beaucoup, Pierre Pétain. On mettra tous les renseignements quand on en saura un peu plus pour la possibilité d'aller voir le match mercredi prochain du côté d'Aguilera.
0: Rendez-vous sur ici.fr, la page du podcast de cette émission d'ici quelques minutes. Vous pourrez d'ailleurs retrouver l'émission.
3: Et pour ceux qui ont oublié The Shkroyans, vous avez le podcast pour vous rappeler que les grands clubs pro peuvent s'appuyer sur eux.
0: Et ça sera le 20 mai cette rencontre face au Fidji.
10: Normalement, à partir de 18h pour les filles, normalement.
0: Faites à 19, comme ça on peut venir nous. Parce que nous, on a une émission à 18.
10: D'accord. En tout cas, ça va continuer tard.
0: Merci Pierre Pétain, merci Daniel Girassou.
10: Merci de votre aide.
3: Et on pourrait gagner à la fin.
0: Et 100% rugby, c'est fini pour aujourd'hui, mais on revient demain. Ciao, on est en retard.
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0: Il est 19h et comme chaque soir, c'est la rediff du Mac Basque aux côtés de chez Chili.
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6: Et à 20h, c'est l'heure de Décibel, toute l'actualité musicale avec ce soir. Vous n'êtes pas prêts. Ah, les ados des années 80-90 et les aficionados du gaming rétro auront reconnu la musique d'un classique du jeu vidéo, Super Mario. Et oui, comme au cinéma et les bandes originales de films, les musiques de jeux vidéo ont leur histoire, leur mode, leur star, leur budget, leur studio dédié, un univers musical à part entière que vous allez pouvoir découvrir grâce à la grande expo Video Games and Music à la Philharmonie de Paris jusqu'à la fin de l'année. Le co-commissaire de cette expo, Jean Z, est ce soir notre invité.
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6: Salut à toutes, salut à tous et bienvenue dans Décibel. Merci de nous avoir choisis pour passer votre mercredi soir. Qu'est-ce qui vous attend les amis? L'anniversaire du jour extrêmement réjouissant, c'est celui de Stevie Wonder. On l'écoutera donc à la fin de l'émission. La découverte, alors que j'aurais dû vous passer la semaine dernière. Et puis on avait été bavard avec l'invité et puis on n'avait pas eu le temps. Donc c'est ce soir que je vous fais découvrir Metro Verlaine, un duo rock que vous allez adorer, qui en plus chante en français, à découvrir donc tout à l'heure. On ira faire un petit tour aussi à Vienne avec Sissi Impératrice, alias Laurent Petit-Guillaume, notre envoyé spécial à l'Eurovision. Ça y est, il est arrivé, il a déjà plein de potins, des coulisses, il a croisé la délégation française, il va vous tenir au courant de ce qui se passe à l'Eurovision. Ce sera dans la deuxième partie de l'émission. Et là, courons à la Philharmonie de Paris, redécouvrir, ou même découvrir pour celles et ceux qui ne s'y étaient jamais intéressés, ces fameuses musiques de jeux vidéo. Jean Z, bonsoir.
8: Bonsoir.
6: Bienvenue dans Décibel. Je vais être tout de suite très transparente avec les auditrices et les auditeurs. On a fait de la radio ensemble au siècle dernier. Ce qui veut dire qu'à tout moment, je ne pourrai plus vous voyer. Et des vieux réflexes, voilà, des vieux réflexes vont revenir. Et peut-être je vais dire, oh, ça fait trop plaisir de te voir, Jean Z. On a fait de la radio ensemble sur Le Move. Vous avez aussi été chroniqueur sur France Info. Donc voilà, beaucoup de radio. Mais vraiment, votre truc depuis ces dernières années, c'est les jeux vidéo. Vous avez déjà été commissaire d'expo autour du jeu vidéo en 2017 à Paris, en 2019 à Saint-Etienne, en 2022 à Montpellier. Et vous avez écrit 6 bouquins sur le sujet, notamment art et jeux vidéo, en 2018. Et puis, il était une fois le jeu vidéo aux éditions Les Arènes en 2024. L'expo, donc, qui s'appelle Video Games and Music, jeux vidéo et musique en bon français. Ça a commencé le 2 avril, c'est jusqu'au 1er novembre, donc ça laisse à nos amis tout le temps de s'organiser pour passer par Paris pour voir cette expo. C'est la plus grande qui n'ait jamais été faite. Ça n'existe, ça n'a jamais existé avant.
8: Sur la musique, non. La musique, je pense que c'est même la première, vraiment d'importance. En tout cas, on a 2 ans et demi de travail, puis c'est la Philharmonie de Paris. Alors, quand la Philharmonie, alors pour celles et ceux qui ne connaissent pas, c'est un très très beau bâtiment, voilà, une superbe architecture, où ils font plein d'ateliers pour les enfants. Il y a une énorme salle de concert classique qui est absolument magnifique, ouais, et un lieu qui fait musée. Donc, ils font plein de choses, et donc ça met un coup de tampon, en fait. En gros, ça dit, bon, ben voilà, la musique de jeu.
6: C'est de la vraie musique.
8: Nous, nous aussi, on l'aime bien, et c'est bien, et c'est cool, voilà. Donc,
6: mais oui, mais et alors, c'est vrai, c'est important de le dire. Il y a eu une grande expo sur le reggae, une autre sur David Bowie, sur John Lennon, sur le métal, sur le hip-hop. Là, ce sont les musiques de jeux vidéo. Donc, oui, c'est de la musique, et c'est bien de commencer par ça, parce qu'en fait, c'est vrai que nous, si on a nos souvenirs de Street Fighter à la borne d'arcade en 1987. Attends, ça y est, j'ai choisi mon perso. C'est un bonheur, mais est-ce que c'est de la musique, ça, déjà, Jean Z ?
8: Oui, c'était de la musique parce que sur Street Fighter, donc la borne, il faut savoir qu'il y avait des limitations techniques absolument incroyables, donc il faisait bien ce qu'il pouvait. Souvent, d'ailleurs, les compositeurs étaient des ingénieurs, enfin, en gros, des codeurs, parce que pour
6: imprimer... c'était les informaticiens qui faisaient la musique.
8: Pour mettre de la musique là-dedans, il fallait vraiment, vraiment... Aujourd'hui, c'est plus vraiment le cas. Enfin, il y a une partie logicielle qui est plus cool. Bah voilà, la vie avec des logiciels, c'est devenu plus sympa aujourd'hui qu'hier. Ça, voilà, je vous apprends rien. Et bah, à l'époque, c'était pareil, mais seulement il y avait très, très peu. Voilà. Ils avaient un millième de smartphone, quoi. Voilà. Et fait de la musique. Alors que tous les autres développeurs voulaient mettre de l'image. Donc, ils bourraient toute la machine d'image. Et puis, tiens, voilà, il te reste le petit coin en carré derrière pour faire la musique. Donc oui, c'est de la musique. À tel point que d'ailleurs, il y a certains, comme Yuzo Koshiro, qui est devenu, qui était un compositeur japonais, qui a fait des musiques de Street of Rage 2, et qui est devenu une icône dans l'électro-française, par exemple, parce qu'il a fait des concerts et sa musique est incroyable. Ce qu'il est arrivé à faire, voilà, sur des toutes petites consoles, toutes petites machines, c'est absolument incroyable. Et aujourd'hui, c'est reconnu parce qu'on, voilà, on s'aperçoit que, voilà, il y avait une difficulté à faire de la musique et que cette musique, elle est restée imprimée en nous. Mais c'est ce que vous disiez, c'est-à-dire que comment se fait-il que cette musique-là soit resté en nos mémoires, et même pour celles et ceux qui n'y jouent pas, parce que c'est ça qui est le plus incroyable.
6: C'est ça. Voilà. Et c'est la force. Vraiment,
8: c'est la force de cette musique, et c'est la force de cette musique de ce temps-là, voilà, parce qu'elle a changé, mais de cette époque-là.
6: Alors on apprend sur la première console. En 1972, il n'y avait pas de son, non, par exemple. C'est dire à quel point ce que dit Jean Z est vrai, c'est qu'au départ, c'était vraiment pas une priorité. Ouais,
8: c'est exactement, mais c'est resté une non-priorité depuis, pendant longtemps, pendant des décennies. C'est-à-dire qu'au début, il n'y avait pas de son. Voilà, elle s'appelle la Magnavox Odyssey, elle sort aux États-Unis, puis elle connaît un certain succès, mais il n'y a pas de son. Voilà, il n'y a pas de son, il n'y a pas la place, c'est tout. De toute façon, il n'y a même pas de processeur, il n'y a pas de digne de ce nom, il n'y a quasiment rien. Voilà, pour mettre de la couleur, on met des calques sur le téléviseur, hein, c'est réel. Donc voilà, on est vraiment au minima. Enfin, c'est une période du muet que, voilà, on est en 72, donc on va pas connaître une période muette comme l'a connu le cinéma.
6: Voilà. Oui, ça va être beaucoup moins.
8: Voilà, ça va être quelques mois, et puis il va y avoir un pong, et puis il y a du son, et puis voilà, c'est fini. Déjà, on a un peu de sound design, même si c'est un peu crispant.
6: Oui, le son de pong. Voilà. Je ne l'ai pas mis d'ailleurs ce soir, je me suis dit le pays va assez mal. Je ne vais pas vous mettre pong. Voilà. Mais oui.
8: Relevons la France. Mais voilà. Donc, mais le son, oui. Et d'ailleurs, quand le grand patron est allé voir Alan Korn, c'est l'ingénieur qui a fait pong, il a dit ouais, je veux un son comme un Flushing Meadow, comme un Roland Garros. Voilà
6: ce que
8: je voulais. Voilà, c'est ça. Voilà ce qu'on pouvait faire à l'époque. Et encore, en trifouillant, parce que c'était un électronicien de génie, en trifouillant dans la machine pour essayer de trouver des fréquences sonores capables de produire le son pong.
6: Après, il y a eu donc les fameuses bornes d'arcade, on en a parlé, avec Street Fighter entre autres, où là, il y avait quand même un certain type de musique. Et puis, on a eu aussi dans nos consoles à la maison, les premiers jeux, je pense à la NES, où on pouvait jouer à Super Mario, et où là, en fait, la musique changeait selon l'ambiance. Il y avait Mario tout content. Il se balade, des champignons, des étoiles, et puis après il arrive dans le château qui fait peur. Autre grand moment de la musique à l'époque, au début, Tetris, on pouvait choisir la musique A. Qui donnait envie de buter un chat, du coup on passait à la musique B. Qui était pire en fait.
8: Ouais, je pense qu'on revenait à la A très vite.
6: Et on revenait à la A très vite. Donc en fait, entre le moment au début des années 70 où il n'y a pas de son, et ensuite quand on arrive dans les années 80, fin des années 80, on peut commencer à faire des choix, finalement ça a évolué très très vite. Et c'est devenu un peu comme une musique de film, ça accompagne ce qui se passe à l'écran. C'est-à-dire que non seulement il y a du son, non seulement il y a de la musique, mais la musique s'adapte aussi à ce que fait le joueur.
8: Exactement, c'est ce qui différencie finalement la musique de cinéma, qu'on connaît toutes et tous, et la musique de jeu, c'est-à-dire que la musique est adaptative. L'exemple de Super Mario est frappant parce que dans Super Mario, le Koji Kondo, qui est le compositeur, il utilise un truc qui est utilisé chez Disney, c'est-à-dire que Disney remplaçait le bruitage par des sons musicaux. Voilà, le son devenait une espèce de... Voilà, on pouvait mettre une harpe, un coup de violon, etc. Donc voilà, le son devenait de la musique, le bruitage devenait de la musique. Et bien chez Super Mario, vous avez exactement la même chose. Et du coup, quand on joue à Super Mario, on intervient dans la musique.
6: C'est
8: les bruits interviennent et se mêlent à la musique de manière gracieuse. Et on ne le voit pas. En fait, donc, on a tout un espace comme ça dans l'exposition où on explique, voilà, la musique de Super Mario, comment finalement elle s'adapte, comment finalement le joueuse et joueur deviennent un peu aussi compositeurs de la musique quelque part. Voilà. Vous n'aurez pas la même expérience que votre voisin. Voilà. Expérience musicale.
6: Oui.
8: Non seulement expérience de jeu, mais aussi expérience musicale.
6: Alors, Jean Z, vous êtes co-commissaire de cette expo, je l'ai dit, avec Fanny Rebillard, qui est musicologue et archiviste numérique, tous les deux. Donc, vous avez bossé 2 ans et demi, vous m'avez dit. En vrai, la masse de thèmes à aborder était énorme. Il a fallu faire des choix. Donc voilà, Super Mario évidemment est là, Final Fantasy aussi. Enfin, il y a évidemment des incontournables, mais ça a été compliqué de faire ce tri.
8: Oui. Oui,
6: comment vous avez fait?
8: Parce que quand on vous dit, oui, bon, vous avez 50 ans d'histoire à résumer, 50 ans d'histoire de ce que vous voulez.
6: Oui.
8: Vous vous dites, en 800 mètres carrés, c'est pourtant assez grand,
6: mais surtout en fait,
8: surtout à Paris, et au prix des loyers,
6: madame.
8: Mais d'un coup, ça devient tout petit, en fait. Voilà, ça devient tout petit, parce qu'on se dit, mais qu'est-ce qu'on va raconter, par quel fil on prend, etc. Donc, on voulait raconter quand même une histoire au début, donc on s'en tient vraiment au début de l'exposition, on se dit, on reste dans les années 70, puis 80, 90, et à ce moment-là, mais comme dans l'histoire de la musique de jeux vidéo, tout explose. Voilà, en fait, la scénographie devient un univers de jeux vidéo, c'est-à-dire qu'on appelle ça dans le jeu vidéo un monde ouvert. Alors, c'est quoi un monde ouvert? En gros, il y a une porte qui s'ouvre au début du jeu, il y a un grand panorama, et puis on vous dit, vous pouvez aller à droite, à gauche, tout droit, faites bien ce que vous voulez. Là, vous êtes là, mince, mais qu'est-ce qui se passe si je vais à droite, à gauche, etc. Là, c'est la même chose, et on va découvrir des thématiques différentes des années 90, 2000, 2010. On rencontre l'électro, notamment, avec des musiques de Prodigy, notamment, ou des Chemical Brothers, mais des choses beaucoup plus calmes, comme la musique traditionnelle qu'on a écoutée avec une Game Boy géante.
6: Et on fait jouer
8: Tetris. Voilà. Et du coup, en copiant finalement le monde des jeux, on a réussi à trouver une scéno, un parcours, une visite qui soit un peu comme celle des ce qui se passe dans les jeux vidéo. Et du coup, je pense que les visiteurs qui ne connaissent pas vont être un peu perdus, mais vont se dire, bon, ok, je joue le jeu.
6: Oui, voilà,
8: l'exploration est récompensée dans cette exposition.
6: Ouais.
8: Donc on va trouver une salle sur Sonic, Super Sonic, on va y jouer. Ah ok, on va trouver une salle sur l'électro, elle est vachement bien, etc. Donc voilà, et d'ailleurs il y a plein de Easter eggs, il y a des bonus cachés aussi dans l'exposition.
6: Comme dans les jeux, il y a des passages secrets.
8: Exactement. Et donc ça a été 2 ans où il a fallu ça pour que la Philharmonie, parce que c'est un travail collectif. Voilà, c'est un vrai travail collectif. Il y a Fanny, il y a moi, il y a tous les autres et toutes les autres. Et du coup c'est un peu une rencontre. En fait c'est marrant parce que c'est une rencontre. Un peu des non-joueurs et des joueurs, voilà.
6: Ouais.
8: On est plutôt joueurs avec Fanny, donc on joue beaucoup. Et puis eux, ils sont plutôt non-joueurs, mais très curieux. Et donc, du coup, il a fallu aussi dialoguer, leur faire comprendre, etc. Donc, c'est pour ça qu'on a voulu une expo pour tout le monde. C'est pour pas exclure quand même toute cette partie de gens qui n'y connaissent rien ou qui ont lâché,
6: Parce que
8: c'est aussi beaucoup ça.
6: On peut lâcher à la fin du collège.
8: Exactement.
6: Ça a commencé le 2 avril et c'est jusqu'au 1er novembre, Video Games and Music à la Philharmonie de Paris. Vous allez y croiser, alors, un grand moment, un grand pivot, j'ai l'impression, de la musique de jeux vidéo. Mais Jean Z, ne vous en faites pas, compter sur lui, va me dire si je dis une bêtise. Grand Theft Auto, GTA, il me semble que c'est un pivot parce que là, un peu comme dans les bandes originales de films de Tarantino, Grand Theft Auto propose, donc on joue à conduire une bagnole, mais alors vraiment comme un cochon, on conduit très mal, on veut tuer des gens, et on a un autoradio, et on a 9 radios au choix.
8: Ça c'est vrai.
6: Ah ça c'est quand même une dinguerie, c'est un vrai pivot. Et
8: qui s'est inspiré d'un jeu qu'on n'a pas pu présenter non plus, ça s'appelle Outrun de Sega. Outrun, c'est un jeu de console, de salle d'arcade, où on conduisait une bagnole, c'était le rêve américain, donc c'était un conducteur, il a une blonde à ses côtés, et voilà, on est à fond la caisse sur la highway, ok, super, et les musiques sont incroyables, et il y a 6 morceaux dans l'autoradio.
6: D'accord.
8: Du coup, Grand Theft Auto a récupéré cette idée, mais en a fait... je veux dire, on a fait le pendant moderne de ce qui se passe quand on fait de la musique de jeu et qu'on va mettre de la musique enregistrée dans Avengers, voilà, dans un Walkman des Avengers, on va mettre un certain son. Bah là aussi, on va prendre des sons, mais un peu comme Blur, et le son tout de Blur qui est absolument incroyable, s'est fait connaître, a été popularisé en partie grâce à FIFA, grâce à l'écran titre de
6: un
8: FIFA.
6: Jeu de foot, ouais.
8: C'est un jeu de foot, c'est une simulation de foot, sauf que tout le monde, tous ceux, qui ont joué à ces FIFA des années 90-2000. Se rappelle de Blur, de Song 2 via ça. Et donc, il y a beaucoup de morceaux de hip-hop, de rock aussi, hein, d'ailleurs, de country, parce qu'ils mêlent plein de choses.
6: Ah, dans GTA, il y a tout. Hein. Voilà,

0: dans Grand Theft Auto, GTA 3, voilà, si vous voulez. C'est sur la radio classique des années 80. Vous écoutez Décibel et on parle avec Jean Z, qui est le co-commissaire de cette grande exposition de la Philharmonie de Paris, pardon, Video Games and Music, jeux vidéo et musique. Je vous soupçonne d'avoir mis le nom de l'expo en anglais parce que vous supportez pas les gens qui écrivent jeux vidéo et qui mettent un S à vidéo.
1: Ça, c'est vrai.
0: Je sais que c'est vos pires ennemis.
1: C'est vrai, hein, qu'au pluriel, ouais, le vidéo ne prend pas de S, mais effectivement il y a la, la vox populi qui, voilà, qui j'essaie de combattre quelque chose qui est imbattable, c'est la vox populi.
0: J'aime bien, c'est ce petit côté, on se bat contre les moulins avant, mais ça fait du
1: voilà,
0: bien.
1: Voilà, c'est ça.
0: Donc les jeux X vidéo, pas de S. Voilà. Merci les enfants. En vrai, pourquoi c'est en anglais le titre?
1: Parce qu'on dit VGM en anglais. Voilà, la vidéo. Ah. Parce que voilà, au bout d'un moment, la musique de jeux vidéo, ça devient long à dire.
0: C'est un peu long, j'avoue.
1: Voilà, c'est un peu relou. Et donc du coup, pour les Anglais, les acronymes, ils aiment bien aussi les acronymes, comme les Français, mais voilà, celui-là, on l'a pas, celui-là, mais eux, ils l'ont, c'est VGM. Et donc, VGM est devenu Video Game and Music, et je trouve que ça colle très bien à l'exposition, c'est-à-dire que, voilà, on explore les rapports de la musique et des jeux vidéo. Voilà, c'est pas une histoire de la musique des jeux vidéo avec une histoire extrêmement poussée et du coup technologique, parce qu'on aurait été obligé de passer par beaucoup de techno, de machines, beaucoup de logiciels pour expliquer comment on intègre finalement de la musique dans les jeux, et on est plus dans les rapports finalement qu'entretient la musique avec ces jeux au fil du temps. Voilà, et là ça nous allait bien, c'était beaucoup plus popu, beaucoup plus pop.
0: Ah ouais. Alors ce qu'on vient d'entendre là, c'est donc une chanson qui était déjà un tube, Toto Africa, et qui s'est mis dans un jeu vidéo. Il y a aussi des compositeurs qui sont devenus, vous l'avez dit tout à l'heure, même des grands compositeurs reconnus et à qui on demande de composer les thèmes des jeux vidéo, comme on pourrait composer le score d'un film à Hollywood. Il y a par exemple dans Final Fantasy VI, la musique de Nobuo Uematsu.

0: on passe de tout tout tout tout tout tout à ça, qui est de la belle et grande musique. Vous avez donné un élément de réponse tout à l'heure, c'est l'évolution de la technologie qui fait qu'on...
1: Ah, c'est sûr.
0: Voilà, on a plus de mémoire, plus de place pour les jeux, ça c'est évident. Mais il n'y a pas que ça aussi, il y a quand même un côté psychologique. Intellectuellement, les gens qui vendent du jeu vidéo, qui fabriquent du jeu vidéo, maintenant se disent, il nous faut une musique.
1: Oui, exactement. Il y a eu un changement, c'est-à-dire que cette musique est devenue, à partir des années 90 déjà, hein, Nintendo, Sega, ils disent, on va quand même, dans le marketing, on va quand même dire qu'il y a du Dolby, de la stéréo, enfin voilà, même si ça prend pas beaucoup de place dans la machine en réalité, mais on va quand même le dire et on va quand même essayer de montrer que le son, c'est marrant parce que Nintendo a une image aujourd'hui très polie, enfin en tout cas très familiale, et à l'époque, dans les années 90-2000, il y avait des pubs ultra grunge, très rock, très rugueuses, et du coup on se dit, ah mais tiens, comment la com a changé, mais Sega, tout le monde se rappelle, enfin beaucoup en tout cas, les plus anciens, se rappellent de ce punk voilà, qui prenait des roustes aux jeux vidéo et on disait, Sega c'est plus fort que toi, voilà,
0: bah, oui, c'est
1: et,
0: vrai.
1: Et avec un côté extrêmement punk, il arrivait, il était là, il arrêtait pas de se prendre des tolles, c'est la machine qui vient. Voilà. Et ça a changé beaucoup quand même avec quelque chose qu'on connaît, c'est le CD. Alors, il n'y a pas que ça, dans les coulisses, on a beaucoup de logiciels. Mais le CD, bah, ça a changé beaucoup de choses pour beaucoup de gens, musicalement, hein, j'entends.
0: Bien
1: et
0: sûr.
1: Même dans le secteur musical. Mais là aussi, avec tout cet espace, on s'est dit, bah, tiens, on peut mettre un orchestre symphonique, mais on peut garder les visuels absolument incroyables.
0: Ouais.
1: Et donc, du coup, est-ce qu'on ne pourrait pas mêler un peu les deux? C'est-à-dire une musique plus ambitieuse encore, c'est-à-dire la musique qu'on entend dans les films, hein, en gros. Mais cette fois, à la manière du jeu vidéo, c'est-à-dire de manière interactive, en impliquant, on va dire, le joueur. Ça a mis un peu de temps aussi, hein, pour que cette interactivité se fasse jour. Mais voilà, effectivement, le CD a beaucoup poussé, le logiciel également. Et effectivement, on arrive aujourd'hui à des qualités qui sont incroyables. Enfin, je veux dire, voilà, on a des orchestres symphoniques. Olivier de Rivière, qui est un compositeur français, qui a fait la musique de Remember Me, c'était il y a une dizaine d'années. Donc, ça se passe dans un Paris futuriste. Le jeu est absolument magnifique. Ça revisite vraiment la capitale. Et on est dans le futur, enfin, au cinéma on n'a quasiment jamais vu ça, et il a fait enregistrer par l'un des plus grands orchestres anglais, toute une musique symphonique pour la re-scratcher, retravailler, re-échantillonner, on fait pas ça au cinéma parce que ça a déjà tellement coûté cher.
0: Oui, c'est mais, ça, l'orchestre voilà, on n'y touche plus après.
1: Voilà, mais là il y a une espèce d'impolitesse dans le jeu vidéo, mais non mais si, vous allez voir, on fait en futur, etc. Et c'est la musique est absolument touchante aussi, hein, mais aussi incroyable par ce côté un peu osé, quoi, ce côté, voilà, c'est du jeu vidéo, on a le droit, quoi.
0: J'adore, et donc en parallèle de cette expo, la Philharmonie organise alors des conférences, mais aussi des concerts, donc, puisque aujourd'hui, partout dans le monde, il y a des gens qui vont dans les théâtres, dans les cinémas aussi, ça se passe pas mal, et dans les salles de concerts, pour entendre des concerts de musique de jeux vidéo. Donc il y a par exemple un concert Assassin's Creed The Piano Collection, ça sera le 23 juin, toujours autour d'Assassin's Creed, là il y a carrément un concert avec les images, avec l'orchestre symphonique, il y a l'Orchestre National d'Île-de-France aussi qui va jouer Final Fantasy. Ça va être bien, ça va être le 25 juin, voilà, à la grande salle de la Philharmonie. Et voilà, donc tout au long de cette expo, il y aura aussi en parallèle des concerts. Alors,
1: ouais, c'est presque le regret, ça, de se dire que voilà, bah, la Philharmonie de Paris, elle n'est qu'à Paris. Voilà, on a une Philharmonie de Reims,
0: mais ça dure longtemps.
1: Toulouse,
0: alors on se dit, on a toujours moyen de passer par Paris d'ici novembre.
1: Et c'est tout le parce qu'on reçoit plein de commentaires. Ah, ça a l'air génial. Si je pouvais être à Paris, etc. Mais effectivement, c'est long. Là, la Philharmonie a bien pensé en se disant, bon, on va rallonger, on va faire attention au créneau pour que tout le monde puisse jouer. Parce qu'il y a une trentaine de postes jouables, mais du coup, si c'est blindé, effectivement, les gosses peuvent pas jouer, vous non plus, parce que vous avez quand même envie de vous faire une petite salle d'arcade. Là, c'est plutôt bien pensé. Je trouve qu'ils font bien les choses. C'est-à-dire qu'il y a des créneaux. Et du coup, quand il y a du monde, il n'y a pas non plus trop de monde. Mais voilà, mais c'est un peu le regret de se dire, la Philharmonie de Paris, il en faudrait plein. Voilà,
0: il en faudrait partout en France.
1: Voilà, exactement.
0: En attendant, essayez de programmer lors d'un passage à Paris la visite de cette expo. Et alors, si vous pouvez faire ça le samedi 27 juin, il va y avoir un grand moment. C'est la Just Dance Experience. Donc, c'est un spectacle participatif et en famille à partir de 6 ans autour du jeu Just Dance. Alors, vous allez nous en dire deux mots, Jean-Z, parce que Just Dance, il a vraiment sa place dans l'expo. Mais avant, je vous propose d'écouter une des chansons en français de Just Dance. Alors, il n'y en avait pas des masses. J'ai trouvé le bal masqué Oé Oé de la compagnie créole.
1: Et pourquoi pas, Emilie.
0: J'ai trouvé Papa Outé de
1: Stromae. Oui, tout à fait.
0: Et j'ai trouvé Plastic Bertrand.
1: Très bien.
0: Ça plane pour moi. Répétez vos chorés.

0: bien sûr, vous pouvez le chanter très fort et très faux dans votre douche, mais avouez que aller à l'expo sur les musiques de jeux vidéo et taper votre meilleur choré sur Ça plane pour moi,
1: épuisante,
0: de Plastique hein, Bertrand, choré, ah bah ça va très très vite.
1: Hein. Ah, c'est ça, voilà, ça, faut sautiller, ouais.
0: Donc Just Dance, c'est un des jeux mis en avant et ça fait partie des espaces jouables de l'expo de la Philharmonie de Paris. Il y a 29 jeux en tout, hein, auxquels on peut jouer, mais celui-là, il est vraiment important.
1: Bah, il a sa petite salle, il est important parce que les jeux musicaux existaient. C'est très populaire. Mais ce qu'a réussi Ubisoft, parce que c'est un éditeur français hein, qui
0: est. C'est français, Just Dance.
1: Just Dance, c'est français. C'est fait à Montreuil.
0: C'est voilà, pour ça
1: en région parisienne.
0: Le bal masqué, ohé ohé. Bravo les gars, dédicace.
1: Après, ils sont très très éclectiques et ils écoutent effectivement plein de choses. Et c'est marrant parce que ce qu'ils ont réussi à faire, c'est-à-dire que dans les jeux de danse, il y a un petit côté simulation. Alors comment, il faut jauger le niveau. Est-ce que c'est un peu haut? On va demander de la simulation à danser vraiment bien et à suivre vraiment les chorés. Bon, ça c'est dans Dance Dance Revolution où avec les pieds, il va falloir suivre toute une série de gestes absolument précis. Alors que Just Dance, pas du tout.
0: Oui. Hein,
1: Just Dance, c'est très permissif. C'est-à-dire que tout le monde peut danser et même de son canapé, normalement, si on est assez malin, on peut quand même réussir à avoir quelques points. Sans se lever, exactement.
0: Oh là là.
1: Mais nous on a fait un truc encore plus fort, mais c'est Ubisoft qui l'a proposé. Je trouve que c'est une idée géniale. C'est-à-dire qu'il y a plus du tout de manette, il y a plus rien. Voilà, on arrive dans la salle, on choisit son morceau et puis on commence à danser. Face à l'écran, il y a pas de points, il y a pas de correct, perfect, etc. On y va, on danse. D'ailleurs, j'ai vu des jeunes filles notamment danser et changer totalement la choré. Il y avait une choré sur l'écran, grand écran, et elle faisait une autre choré qui était vachement bien. Et voilà, donc il peut se passer ça pendant l'exposition. Et ça, c'est drôle parce que d'un coup, le jeu vidéo devient un peu autre chose. C'est-à-dire que nous, ce qu'on voulait aussi montrer, c'est que cette musique de jeu, elle est très physique finalement.
0: Ouais.
1: Au-delà même des jeux musicaux, il y a quelque chose d'une physicalité, il y a quelque chose du corps. Et c'est peut-être pour ça aussi qu'on les retient aussi bien, c'est que quelque chose se joue au niveau physique, et on voulait ces parties dansantes parce qu'en plus elles sont incroyables. Voilà, quand on fait une expo et qu'on peut danser, c'est quand même super. Voilà, c'est rare.
0: C'est pas tous les
1: jours.
0: C'est
1: pas chez Matisse que ça arriverait, mais même si on adore Matisse, hein, c'est pas ça le problème. Hein, mais voilà, chez Matisse, il y a moins Just Dance, mais là, vous pouvez la voir. C'est quand même sympa.
0: Video Games and Music à la Philharmonie de Paris, c'est jusqu'au 1er novembre. À tout de suite.
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0: L'anniversaire de Stevie Wonder, la découverte de Métro Verlaine et des nouvelles de la délégation française à l'Eurovision en direct de Vienne avec Laurent Petit-Guillaume, notre envoyé spécial. C'est ce qui vous attend dans la suite de Décibels. Je retrouve mon invité Jean Z pour parler musique de jeux vidéo. Car oui, après le reggae, David Bowie, le metal, John Lennon ou encore le hip-hop, c'est la musique de jeux vidéo qui est à l'honneur à la Philharmonie de Paris pour une grande et longue et belle expo jusqu'au 1er novembre. On n'a pas parlé d'argent, donnons les tarifs de cette expo. Non, c'est bien parce que c'est pas cher. Je vais dire du bien. Tarif réduit, 6, 9, 11 euros. Tarif plein, 15 euros. Tout va bien pour aller passer un long et bon moment où on va jouer, chanter et même danser.
1: Donc et même danser. Oui,
0: voilà. Video Games and Music.
1: Et si à vous... ce que je vois, les gens restent plutôt 2-3 heures parce qu'on a une grande expo. On a aussi une grande projection, un grand écran pour les gens qui ne veulent vraiment pas jouer, qui sont allergiques, mais qui passent un excellent moment et les gens restent. Voilà. Enfin, vraiment, c'est un lieu où les gens restent, donc c'est très agréable.
0: Est-ce que, quand vous avez préparé cette exposition, Jean Z, avec Fanny Rebillard, est-ce que vous avez pensé aux gens pour qui la musique de jeux vidéo, c'est ça ?

0: Man, baby. Voilà. Est-ce que si on n'y connaît vraiment rien, ou si on a de très très vieux souvenirs des années 80, est-ce que on se sent perdu? Est-ce que c'est devenu une musique savante, la musique de jeux vidéo, ou bien est-ce que c'est quand même toujours quelque chose qui doit être immédiat?
1: Alors, c'est immédiat, et nous on a voulu le faire jouer comme ça, c'est-à-dire que quand on va dans la salle d'arcade, bah c'est une salle d'arcade et on explique un peu avec les cartels, un peu avec un peu de texte ce qui s'y passe, mais après c'est beaucoup aussi beaucoup de sensations, et les gens vont jouer, vont écouter, vont dire bah tiens, les prémices des premières musiques, voilà, on a aussi fait confiance au jeu pour dire ce qu'il avait à dire sur le jeu, et on va dire que ça c'est le mode facile. Il y a un petit peu le mode intermédiaire, les gens vont commencer à fouiller, tiens pourquoi il y a Wipeout 2097, pourquoi Prodigy Chemical Brothers, ils ont participé à un tel jeu avec PlayStation au milieu des années 90. Tiens, voilà, là c'est le milieu intermédiaire. Puis il y a le milieu, on va dire expert. Le mode expert. Ouais. Donc on a toute une partie sur la plongée dans le code. Bah c'est ça, on va faire une plongée dans le code.
0: Avec comment coder
1: Comment on peut coder? Comment on peut essayer de commencer à comprendre? D'ailleurs, il y a un vieil ordinateur qui s'appelle le Commodore 64 qui rappellera des souvenirs à certaines et certains. Et on peut composer de la musique dessus. Voilà, on propose de composer de la musique, mais assez facilement. Assez facilement. Donc voilà, il y en a un peu pour tous les goûts, mais franchement, ça a été vraiment voulu pour que les non-joueurs et les joueurs dialoguent. Ça, c'est vraiment très important. Et que si on y va en famille, il y a quelqu'un qui n'y connaît rien, ou quelqu'un qui s'y connaît, mais en salle d'arcade, mais l'autre qui s'y connaît plutôt en PlayStation 4, bah, puisse dialoguer ensemble. Et ça, c'est plutôt vraiment important. Et je pense que c'est ce qui se passe. On a notre jeu vidéo. Oui. Et on a voulu aussi, que tout le monde dialogue et que tout le monde se parle.
0: Ah, ça, c'est une très, très belle chose. Video games and music. Juste par curiosité, une musique de jeu vidéo, alors on l'a compris, il y a 50 ans, aux prémices, c'était vraiment, fallait que ça coûte que dalle, et c'est le gars qui faisait les graphismes qui composait une musique vite fait dans son salon avant d'aller au bureau. Aujourd'hui, une musique de jeu vidéo, c'est comme celle qui est orchestrale qu'on a entendu tout à l'heure, celle de Final Fantasy, celle de The Last of Us, c'est combien de pourcentage du budget d'un jeu vidéo à la louche, hein?
1: À la louche, je pense que ça doit toujours pas être extrêmement
0: énorme.
1: Extrêmement haut de fait. Pourquoi? Parce que ce qui coûte cher en fait dans un jeu vidéo, je vais vous dire, c'est les mouvements. Voilà, quand vous voyez un jeu qui ressemble à du cinéma, c'est-à-dire tous les PNJ, tous les personnages sont ultra fluides, c'est que ça coule, c'est incroyable.
0: Et là les sous
1: ils sont là, parce que là il faut un max d'animateurs, de gens qui font que vos personnages ils sont super. Ça n'empêche que les gens qui mettent de l'argent, vous allez l'entendre sur la musique, généralement vous l'entendez. Voilà, Just Dance par exemple, sauf que derrière il y a quand même des gens qui font des chorés, qui les imaginent, qui se costument au sein d'Ubisoft, voilà, qui vont enregistrer tout ça, mais voilà, ça représente toujours pas quelque chose d'important, mais de plus important en tout cas qu'à l'époque des années 90, ça c'est sûr.
0: Et ça fait vraiment partie de la pop culture, notre culture commune, ces musiques de jeux vidéo. Merci beaucoup.
1: Merci.
0: Jean Z. Pour se dire au revoir, je vous propose une petite partie de Guitar Hero en 2005.
1: Pas de problème. C'était pas le meilleur. Hein.
0: Avec Franz Ferdinand. Ah oui, il y a du rock aussi dans les jeux vidéo. Take me out. Merci Jean.
1: Merci.

0: Spéciale dédicace à celles et ceux qui ont marqué plein de points à Guitar Hero grâce à cette chanson de Franz Ferdinand, Take Me Out. Franz Ferdinand en tournée française des festivals d'été. Ça commence à la Cartonnerie de Reims le 19 juin. Festival Beauregard à Hérouville-Saint-Clair le samedi 4 juillet. Puis Carcassonne le 27 juillet. Et ensuite Saint-Cloud, Festival Rock en Seine le vendredi 28 août. Semaine de l'Eurovision, notre envoyé spécial sur place, Laurent Petit-Guillaume, est en direct. Il est bien arrivé à Vienne. Ça va, Lolo ?
1: Oui, salut Émilie, bonsoir à tous. Effectivement, je suis bien à Vienne, entouré de tous mes collègues de tous les pays qui participent à l'Eurovision. Comme chaque année, on est tous réunis ici devant un écran qui nous présente tout ce qui va se passer. Et demain soir, on ira voir dans la salle la demi-finale. Je vous en dirai plus, donc vendredi.
0: Ouais. Alors Laurent, on a vu qu'à Vienne, ouais, le ciel est bleu, la mascotte est affreuse. Oui. Et toi,
1: c'est vrai.
0: Elle est affreuse. J'ai vu une story, il faut suivre absolument, oui, Laurent Petit-Guillaume sur Instagram. Il vous poste tout en story, cette mascotte est absolument terrifiante, mais c'est pas grave, ce qui nous importe, donc oui, c'est les demi-finales et une petite déception, Lolo, oui. Alors
1: oh, je suis très déçu, je vous avais parlé du Portugal,
0: oui.
1: Ils ont été éliminés complètement lors de la première demi-finale et il y a eu une autre annulation, c'est la chanteuse de San Remo qui s'appelle Zenit et elle était en duo avec Boy George, il était là Boy George, oh. Et ben il est rentré chez lui. Voilà,
0: ah bah
1: ils ne participeront pas à la finale. Je voudrais quand même rassurer tout le monde parce que c'est vrai qu'on regarde sur internet les pronostics et les bookmakers, je dois le dire, parfois se trompent. Bon, ils ne s'étaient pas trompés en 2021 quand ils avaient mis les Italiens de Maneskin en première partie, enfin en numéro 1, et oui. Barbara en numéro 2, Barbara Pravi. Mais l'an dernier, ils se sont trompés. Tout le monde croyait que c'était le groupe suédois qui allait gagner et finalement, c'est l'Autrichien. Donc, si vous êtes un fan de l'Eurovision et que vous regardez les paris, les bookmakers en ce moment, ne vous inquiétez pas, tout peut changer. Et notamment pour notre petite Monroe, qui a fait belle impression lors des répétitions cet après-midi, qui participera demain à la demi-finale, que vous pourrez regarder sur France 4 à partir de 21h ou sur le site de France Télévisions. Vous verrez sa prestation pour la première fois demain soir à la télé.
0: Ah, voilà. Trop bien. Et là, bon, les journalistes l'ont vu, hein, puisque donc les répétitions du jour étaient ouvertes à la presse.
1: Ouais,
0: revenons à la compétition.
1: Mais il faut voir ce que ça donne en télé. Hein.
0: Oui, oui, bon, bien sûr.
1: Allez, je vais te faire plaisir.
0: La Moldavie, c'est ça ?
1: Oh, je l'adore.
0: Qu'est-ce qu'il
1: se passe ? C'est un petit gars, il s'appelle Satoshi. Il est très marrant. Et c'est une vraie déclaration d'amour à l'Europe et à son tout petit pays dont l'indépendance est menacée. Bon, c'est un mélange de plein de choses. Il y a de la tradition, il y a du rap. Il a fait sensation lors de la demi-finale. Et voilà ce que ça donne. Ça s'appelle Viva Moldova.
2: Viva Moldova!
1: Mallorca.
0: C'est pas mal du tout, Satoshi.
1: Mais il est sympa. Ah non, franchement, il est sympa. Tu verras, il y a une belle chorégraphie autour de lui. C'est plutôt rigolo. Ça peut le faire. En tout cas, il y a de l'ambiance et il a fait sensation lors de la demi-finale. Alors, il y en a une autre dans la série des refrains, ouais, vraiment entêtants, voire énervants, mais donc efficaces.
0: Ouais.
1: J'ai choisi de vous parler de la Bulgarie qui fait son grand retour, représentée par une chanteuse qui est star dans son pays. Elle a gagné X Factor. Elle fait partie du jury de The Voice en Bulgarie. Elle s'appelle Dara, c'est très énervant, mais serait très efficace. Baranga, baranga, baranga, baranga. Tu vas voir, c'est génial, c'est génial. Ça fait danser. On...

0: arriver sur ton siège.
1: J'adore. Attends, c'est pas du tout agaçant. Je trouve ça très bien. Ça me relaxe. Non, si, bien sûr, non, c'est terrible. Mais oui, en tout cas, ça peut bien rentrer dans la tête. Et encore une fois, tout dépend. Et c'est vrai, Laurent le disait, mais il faut vraiment le préciser. La chanson est bonne ou pas bonne, mais c'est la prestation aussi. Qu'est-ce que ça rend à la télé? Eh oui, évidemment.
0: Exactement. Parce que nous, dans la salle, on voit tous les trucages, on voit tous les gens qui courent autour, qui accrochent une robe quelque part pour pas qu'elle s'envole, etc., etc. Il faut voir absolument ce qui se passe à l'écran, et c'est comme cela que les jurys pourront juger. Allez, un petit peu de rock, parce que la Roumanie est de retour pour des raisons économiques. Elle était absente, la Roumanie. Alors bon, je suis désolé pour la prononciation, elle s'appelle Alexandra Icapitanișcu. C'est du rock fort. Bon, la chanson s'appelle Shock Me en français.
1: Étrangle-moi.
0: Alors, on lui a demandé de changer certaines parties en termes de paroles, parce que c'était plutôt tendancieux, plutôt...
1: Sadomaso.
0: C'était un petit peu comme une normalisation d'une pratique un peu dangereuse, si tu vois ce que je veux dire. Voilà. Bon. Alors, elle a déclaré que sa chanson était au contraire très positive. Elle parle d'amour de soi, que la notion d'étouffement se rapporte plutôt à des doutes, des remises en question personnelles. Bon, enfin, c'est du rock. Pour une fois qu'il y a un peu de rock à l'Eurovision, écoutez plutôt.

0: elle a une petite voix, la Lady Gaga. En tout cas, elle plaisante pas quand elle chante. Hein. Ah ouais.
1: Et pas que la voix, elle dégage également sur scène. Rendez-vous demain soir également, elle participera à la demi-finale. Et puis on va se quitter quand même avec une conclusion. Ce soir, on y croit, on aime toujours et encore plus Monroe. Grâce à ce qu'on a vu cet après-midi, les répétitions, grâce à ce que vous allez voir demain soir lors de la demi-finale.
0: Dis-nous, est-ce que la robe est belle? Est-ce que la choré est belle? Ouais, on y croit.
1: Alors, elle est entourée de danseurs et de danseuses. La robe est blanche, je ne vous en dirai pas plus.
0: Okay.
1: Et c'est tout un cheminement qui est très inspiré d'œuvres. Enfin, il faut décrypter, d'œuvres connues, de peintures connues, d'œuvres connues.
0: Ah,
1: il y a un mélange de tout. Oui, ça a la pêche. C'est vraiment quelque chose qui nous emporte jusqu'à la fin. On verra ça demain, Monroe. On regarde et on écoute plutôt.
0: Merci beaucoup, Laurent Petit-Guillaume, en direct de Vienne. À demain, l'Eurovision, grande finale.

0: Elle est franco-américaine, pardon. Elle a 17 ans. Elle s'appelle Monroe, chanteuse lyrique qui représente la France cette année à l'Eurovision. Laurent Petit-Guillaume qui a vu les répètes cet après-midi et qui dit que pour nous, c'est drôlement bien parti.
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0: Le Cheap Show d'Anaïs, le premier album d'Anaïs, donc, fête ses 20 ans. Pour l'occasion, Anaïs sortira vendredi prochain une nouvelle version d'une chanson que vous connaissez bien. Normalement, vous la connaissez même par cœur depuis 20 ans que ça dure. Mon cœur, mon amour. En attendant la nouvelle version, on écoute le classique. On souhaite un bon anniversaire au Cheap Show d'Anaïs. On attend avec impatience les concerts.
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0: Alors, 20 ans pour le Cheap Show d'Anaïs. Et comme les albums qui sortaient au début des années 2000, ils sortaient pas en vinyle, et bien pour ces 20 ans, il sort pour la première fois en vinyle. Vous pouvez déjà effectuer une petite précommande. Et la nouvelle version de Mon cœur, mon amour, version 2026, ça sera pour le 22 mai.
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0: Métro Verlaine, c'est un groupe que j'adore. Ils viennent de sortir un quatrième et nouvel album. Comment vous dire, c'est un duo, c'est rock, c'est culotté, c'est lettré, intelligent. Les paroles peuvent pas être connes puisqu'elles sont en français. Voilà, c'est ça, parce que parfois on se cache un peu derrière l'anglais en se disant c'est beau, ils vont rien comprendre. Là non, ça n'est pas le cas. Sur scène, ils sont absolument merveilleux. Il y a une vraie alchimie entre eux. J'ai beaucoup aimé cette chanson Rodéo. Je me suis dit qu'elle allait aussi vous plaire, vous parler. Et puis parce qu'on a besoin d'écouter du rock, ça fait du bien. Vous avez entendu tout à l'heure Laurent Petit-Guillaume. Même à l'Eurovision, les gens réclament du rock. Alors en voilà du bon. Made in France, Métro Verlaine.

0: Comme quoi, monter un groupe après avoir eu un coup de foudre, c'est parfois une très très bonne idée. Ça a été le cas de Métro Verlaine. Lui, c'est Axel. Elle, c'est Raphaël. Leur quatrième album va arriver tout bientôt. Il y a déjà donc cette chanson que vous venez d'entendre, Rodéo, qui est disponible. Et puis une autre aussi qui s'appelle À l'envers. Ils fêteront la sortie de leur quatrième album à Paris, au Point Éphémère, le 14 novembre prochain. Mais croyez-moi, ils n'oublieront pas de tourner absolument partout en France. Et ils sont excellents en live, Métro Verlaine. Ils viennent d'Évreux. Vous allez me dire, est-ce que ça a un rapport avec le fait d'être excellent ? Eh bien oui, Made in Normandie, ça fait des années que c'est une recette qui fonctionne dans le rock'n'roll, croyez-moi.
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0: C'est l'anniversaire de Stevie Wonder. Et franchement, on est à deux doigts de faire un jour férié, tellement on a de la chance, toutes et tous, autant que nous sommes, de vivre à la même époque que ce génie. C'est-à-dire que les gens, dans 300 ans, ils diront « Oh là là, Stevie Wonder !» Comme nous, on fait genre « Oh là là, Mozart !» quoi. Stevie Wonder, les gars, légende vivante, 25 Grammy Awards, 100 millions d'albums vendus. Il a aujourd'hui 76 ans. Et on fait ça en musique, évidemment, Sir Duke, chanson dans laquelle Stevie a le bon goût de rendre hommage à ses héros musicaux, Duke Ellington en tête, mais pas que. Vous écoutez ici, bon anniversaire, Stevie!

0: Joyeux anniversaire à Stevie Wonder et à cette chanson qui a pile 50 ans. Allez, merci d'avoir écouté Décibel. Merci à l'équipe. Il y avait ce soir Iris Guitoni, Justin Panigiani, Elodie Biancamaria, Laura Carvalho et Franck Moilier. À demain, la team.
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0: Le couple Véronique Sanson et Michel Berger est porté par une passion dévorante. Mais derrière le bonheur apparent, un séisme se prépare en coulisses.
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0: En 1973, Véronique s'absente de l'appartement en prétextant une course. Elle dit à Michel qu'elle descend simplement s'acheter des cigarettes. En réalité, la chanteuse ne reviendra jamais et s'envole pour les États-Unis. C'est le début d'une fuite spectaculaire pour rejoindre le rocker Stephen Stills.

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Pascal Zenou fait vibrer Toulouse avec une pop élégante et habitée où chaque note raconte une émotion vraie. Entre énergie brute et mélodie ciselée, Pascal Zenou signe une musique qui vous attrape dès la première écoute et ne vous lâche plus.

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0: On décolle pour un voyage intérieur avec les deux frères les plus célèbres de Toulouse, Big Flo et Oli.
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0: D'habitude, le duo, c'est l'énergie pure. Mais pour le titre sur la Lune, tout a été différent. Ce titre les a littéralement hantés. Comment parler de la solitude quand on a tout? Oli l'avoue, l'écriture a été un véritable chemin de croix. Il a fallu des mois de doute et des dizaines de brouillons à la poubelle pour mettre des mots sur ce sentiment d'être déphasé, d'être ailleurs.

0: Un morceau suspendu en apesanteur qui affirme une chose. Même sous les projecteurs, on a tous le droit d'être un peu ailleurs et d'avoir la tête dans la lune.
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1: Voici Bonneville, Elonne dans la Lune. Après plus de 100 concerts, plusieurs festivals et des premières parties de Feu Chatterton, Charlie Winston, Solane ou encore Vianney, Bonneville dévoile la première chanson achinée de son premier album, Vide Dressing, attendu le 3 juin 2026.

0: Alone dans la Lune est un single pop aux influences indie rock qui aborde le besoin de lâcher prise face à l'anxiété contemporaine. Bonneville est actuellement en tournée avec déjà plus d'une trentaine de dates partout en France. 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
2: Aujourd'hui, je vous amène à Montgivray et devant moi, il y a un château. Mais ce château, c'est aussi la mairie de Montgivray. Mais cette mairie, avant, eh ben, c'était autre chose. À qui appartenait ce château? Vous allez le savoir tout de suite.
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2: Pour vous présenter cette magnifique mairie de Montgivray, je suis avec Annick Dussault, attachée de conservation au patrimoine du pays de Georges Sand. Bonjour Annick.
5: Bonjour.
2: Alors là, on est devant un très beau bâtiment.
5: Oui, là, c'est vraiment un château. Bon, un château qui a été très remanié au 19e siècle, donc avec cette entrée de tourelles, là, qui marque bien la porte. C'était une seigneurie avec un château fort, bon, qui a eu plein de péripéties, puisqu'il a fini par brûler pendant la guerre de Cent Ans, en 1360. Mais tel qu'on le voit là, évidemment, il a été complètement remanié au 19e, parce qu'à ce moment-là, dans les années 1840, c'est le demi-frère de Georges Sand, Hippolyte Chatiron, qui rachète ce château pour y installer sa famille. Donc il était tout près de Nohant. Et puis un peu plus tard, c'est même la fille de Georges Sand, Solange, en 1875, qui décide de s'installer elle aussi, qui souhaite un peu se rapprocher de sa mère et de Nohant. Même si ça ne plaisait pas forcément beaucoup à Georges Sand, mais bon, elle s'installe dans ce château et c'est elle qui fait faire aussi des travaux au fameux architecte d'Auvergne, hein, qui refait notamment toute l'entrée. Voilà, mais c'était la mode de l'époque.
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2: Comment est-ce que ce château s'est devenu la mairie?
5: En fait, en 1956, le château est à vendre et c'est la commune qui s'emporte acquéreur et qui décide d'y installer sa mairie et qui a fait encore des travaux tout récemment.
2: Est-ce qu'on peut dire que c'est l'une des plus belles mairies?
5: Ah, ça, c'est quand même certainement parmi les plus belles de l'Indre, hein, certainement.
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6: Ce prix les fait voyager depuis 2012. Il a été créé à l'initiative d'un prof documentaliste et d'une bibliothécaire des lycées Jeannot-Écurie de Sens. Chaque année, de novembre à avril, des centaines de jeunes découvrent des mangas sélectionnés avec soin. L'an dernier, 160 établissements y ont participé, et pas seulement dans Lyon. Sayonara organise aussi de multiples rendez-vous tout au long de l'année autour de la culture et des arts japonais. Cette fascination des jeunes pour la culture du pays du soleil levant ne date pas d'hier. Commencé dans les années 80 à la télé avec Récréa 2 et le Club Dorothée, le Capitaine Flamme et Albator ou Goldorak ont marqué toute une génération.
7: Père, oh, Actarus, ils attaquent en force avec un antérac. Il faut que tu ailles aider Alcor. Bon, je vais y aller.
6: Et puis, les consoles Super Nintendo et Sega ont débarqué. Des consoles avec des personnages cultes comme Sonic et Mario. Dans les années 90 et 2000, Pokémon, Dragon Ball Z et Naruto ont pris le relais, renforçant l'attrait des enfants et des ados pour le Japon. Aujourd'hui, l'influence japonaise s'étend au cinéma, à la BD et même à la musique. Oshii en est l'exemple parfait.

0: littéraire. Les jeunes découvrent des mangas plus originaux ou exigeants que ceux qu'ils lisent d'habitude. Ça stimule leur curiosité, aiguise leur sens critique et leur apprend à varier les plaisirs tout en alimentant leur rêve de Japon.
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2: Il est tellement bon en hiver de se blottir, se réchauffer le corps, mais aussi l'esprit, pour affronter la vie avec plus de courage et de vigueur. En occitan, on dit kukuna. Kukune en français régional, comme ils disent dans les dictionnaires, ils sont mignons. Sauf que le mot de kukuna vient de kuku, provençal, attesté par Mistral, dérivé de l'occitan provençal kukun, qui signifie coque ou coquille, l'œuf, pour ne pas le citer, d'où tout commence, où l'embryon se développe, blotti contre la paroi, le cocon. J'ai reçu mes petits-enfants, ils m'ont coucouné. Ils m'ont enveloppé. C'était génial. Mes chai coucouna devant l'oufio. Je me suis blotti devant le feu. Chères auditrices et auditeurs, il y a plein de mots en occitan pour dire se blottir. Satapa, sakata, sarza, sagrumi, serancunia, shekrapuni. D'accord, mais celui que je vous adresse est rempli d'affection, de chaleur. Je vous coucoune de mots doux pour réchauffer votre âme. Coucounez-vous bien. Ana adio.
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1: Mais oui, ces toitures typiques que l'on trouve dans de nombreuses régions de France, et notamment dans le Val de Serre et la Hague. Leur particularité, ce sont des toitures composées de pierres plates de pays en schiste, des toitures très chères à faire réparer. C'est la raison pour laquelle le château de Vauville a besoin de soutien financier. Je vous propose d'aller dans les combles du château avec Éric Pellerin, son propriétaire. On baisse la tête.
2: Attention la tête. La tête, c'est juste une chauve-souris.
1: Ah, où ça y est, une chauve-souris?
2: Il y en a une là, il y en a une qui dormait à l'autre palier aussi.
1: Ah, tu vois comment la dérange trop. Ah oui,
2: c'est protégé. Ce qui montre aussi que Vauville, c'est bien un lieu aussi de conservation, parce qu'on a dans le jardin plus de 25 espèces d'oiseaux différentes. Dans les combles du château, on a les chauves-souris qui sont protégées. Et on a beaucoup de petits reptiles. On a la mare de Vauville, donc nous, ici, entre les Landes et le jardin, beaucoup de tritons, beaucoup de grenouilles aussi, et pas mal de salamandres aussi dans le jardin.
1: Là, on va passer une toute petite porte. Il y a des araignées. Ah oui, donc là, effectivement, il y a quelques trous dans la toiture.
2: Donc c'est vrai qu'il faut agir. Tout est humide, hein, tout s'effrite. Les chevilles de bois, elles sont plus du tout à 45 degrés.
1: Oui, c'est-à-dire que là, ça risque de tomber aussi.
2: Ah oui, la prochaine tempête, je pense que ça va encore glisser un petit peu. Ce qu'il faut se dire, et c'est toujours ce qui me sauve un petit peu, c'est que cette maison-là, elle existe depuis presque 900 ans. Oui, il y a des problèmes de toiture. Maintenant, je suis là pour m'en occuper. Il y a les couvreurs qui interviennent génialement pour venir bâcher dès qu'il y a un problème. Et ça, c'est vrai qu'on est en confiance. La lose de schiste, quand on voit travailler les ouvriers et les couvreurs, c'est incroyable parce qu'ils soigneusement enlèvent chacune des tuiles. Pendant 3 semaines, 1 mois au sol, sous des tentes, ils les retaillent, ils les brossent, ils les toquent comme ça pour voir si la pierre est encore résistante et dure. Ils ont réussi à réutiliser 80% des tuiles qui existait sur la toiture.
1: Mais je crois que ça se trouve plus de toute façon, ces tuiles.
2: Et non, et les couvreurs du Cotentin essayent de garder, voire de racheter, quand ils sont sur tout leur chantier, des tuiles pour pouvoir les réutiliser sur des monuments historiques comme Vauville.
1: Comment est-ce qu'on peut expliquer ce que c'est que la lose pour celles et ceux qui ne connaîtraient pas? Comment on peut parler de ces toitures?
2: Les loses de schiste, c'est comme si vous aviez des grosses tranches d'un centimètre de pierre bleue, d'une pierre qui était extraite des carrières de Tour-la-Ville à côté de Cherbourg. Et quand on se promène dans Cherbourg, on peut voir le schiste dans la maçonnerie des maisons. Aussi bien sur la toiture, mais aussi dans les murs. Donc ça, c'est la partie récente, refaite cet hiver.
1: Ah oui, effectivement, on voit la différence. Hein. Et alors, il n'y a pas de gouttière?
2: Non, au 15e et au 17e, il n'y a pas de gouttière.
1: Le château de Vauville, première pierre posée au 12e siècle, avec son jardin botanique, son environnement exceptionnel, les dunes, la mare et les landes de Vauville. 80% de sa toiture en lauze de schiste est gravement endommagée, mais on devrait pouvoir remplacer cette toiture grâce à la Fondation du patrimoine, et puis tous les soutiens habituels, la commune, la région, le département et l'État.
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3: Fin février et début mars 2026 ont été exceptionnellement doux. À Paris, la moyenne des températures les après-midi a atteint quasiment 18 degrés pendant 2 semaines. Et dans cette douceur, il y a eu des pics. En Champagne, on a frôlé les 19 degrés à Reims le 5 mars, 20,6 à Troyes le 6 mars, 25 degrés aussi dans le sud-ouest de la France, au Pays Basque. Une douceur agréable, certes, mais qui a tendance à réveiller la végétation trop tôt. Car d'expérience, on sait que les gelées ici sont possibles jusqu'à début mai et les fameux saints de glace. On risque donc de vite déchanter dans les vignobles, les vergers. C'est ce qu'on appelle le faux printemps, de plus en plus fréquent avec le changement climatique. Explication avec Serge Zaka, agroclimatologue.
4: Ces températures excédentaires font que les végétaux se réveillent plus tôt que d'habitude. Les arbres d'ailleurs fleurissent en moyenne en Suisse, en France, en Italie et en Espagne 15 jours plus tôt qu'il y a 50 ans. C'est-à-dire que les faux printemps engendrent cette floraison plus précoce, et les arbres étant plus précoces, ils sont plus sensibles au gel, parce que quand ils ont les bourgeons fermés, ils peuvent résister jusqu'à moins 10, moins 20 degrés, alors que quand ils ont les bourgeons ouverts, à partir de moins 0,5, on peut avoir des dégâts. Donc ils entraînent des végétaux qui sont plus sensibles au printemps.
3: Et ensuite, à cause de cette douceur précoce, vient des gelées qui ont toujours existé en mars, en avril, et qui posent problème, qui font des dégâts.
4: Exactement, et c'est tout le paradoxe avec le changement climatique. Certes, le climat est plus chaud, mais il y a toujours quelques gelées en mars et en avril, plus faibles, moins nombreuses, mais sur des végétaux qui sont plus sensibles. Donc dès qu'il y a des faibles gelées qui arrivent sur les végétaux, on a des dégâts maintenant début avril, alors qu'avant, début avril, il pouvait y avoir du gel, moins 7 sur des bourgeons fermés, ça ne faisait rien du tout. Maintenant, il peut faire moins 3 sur des bourgeons ouverts, mais ça fait plus de dégâts. Alors ces dégâts concernent surtout l'arboriculture et la viticulture. Le maraîchage, du coup, ça peut impacter, mais vu que c'est nous qui maîtrisons la date d'implantation, on peut essayer de décaler ces dates d'implantation.
3: Des hivers de moins en moins froids, pourtant, l'hiver, le gel, c'est important, c'est le meilleur insecticide, c'est aussi important pour les arbres fruitiers, pourquoi ?
4: Alors effectivement, on a des hivers de moins en moins froids. Maintenant, quand on parle de moins 3 degrés, on parle de vagues de froid. Je rappelle que les vagues de froid à Reims, c'est moins 15, moins 20 degrés. Hein. On les a plus maintenant. Dès qu'il fait moins 5, c'est la fin du monde. Mais nos écosystèmes sont différents des humains. Nous, les humains, on n'aime pas le froid. C'est pas très agréable. Les écosystèmes, ils ont besoin de froid pour leur rythme. Et c'est très important. Par exemple, si on prend le rythme des arbres fruitiers, un pommier, il a besoin de 1000 heures en dessous des 7,2 degrés pour fleurir. C'est ce qu'on appelle la vernalisation. Le manque de froid n'impacte pas que les arbres, il impacte aussi les maladies. Parce que par exemple, à l'époque des années 50, 60, 70, on attendait ce gel pour nettoyer entre guillemets la vermine. Pucerons, mouches, moustiques, et vu qu'il y a moins de froid, forcément ces vecteurs de maladies résistent à l'hiver, se reproduisent à la fin de l'hiver plus tôt, et

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1: Je suis sûr que vous êtes déjà passé devant le château du Barou. Le château du Barou, sans un homme, il serait aujourd'hui inexistant, détruit, entièrement détruit. C'est André Vaison de Pradennes qui l'a sauvé. Il arrive en Vaucluse au début du 20e. Très vite, il s'enracine, il devient conseiller municipal, conseiller départemental, puis maire de Murs pendant près de 4 mandats. André Vaison de Pradennes, c'est un homme public, engagé, décoré de la Croix de guerre 14-18, chevalier de la Légion d'honneur, mais c'est surtout un sauveur de pierre. 3 châteaux vont marquer son existence. D'abord, celui de Murs, dont il devient propriétaire. Ensuite, il y a le château de Javon sur son plateau forestier. Et puis, il y a donc le Barou. L'histoire la plus spectaculaire, quand il prend possession au début du siècle, le château féodal est dans un état catastrophique. Les guerres, les pillages et l'incendie de 1929 ont tout dévasté. Je vous renvoie d'ailleurs à la chronique consacrée sur l'histoire du château du Barou. Et là, donc, André Vaison de Pradennes va se lancer dans une reconstruction titanesque. À l'époque, pas de subvention, pas de mécénat, tout est à ses frais. Et sur 10 ans, il fait travailler 10 maçons pendant 10 ans. On va consolider les murs, refaire les toitures, dégager les salles, restaurer les escaliers. Il va redonner une silhouette, une sorte de colonne vertébrale à ce château qui domine les dentelles. Et c'est ce gros travail, notamment la nouvelle toiture en béton, qui va permettre au château du Barou de survivre lorsqu'il y aura un second incendie en 1944 pendant la Seconde Guerre mondiale. Sans ces travaux-là, le château qu'on visite aujourd'hui n'existerait plus. Et puis il y a aussi cette autre facette moins connue. André Vaison de Pradennes était un passionné de préhistoire. Ses travaux aujourd'hui font encore référence. En fait, il a longuement étudié les ateliers préhistoriques autour de Murs grâce aux paysans qui lui rapportaient leurs trouvailles contre quelques pièces. Une grande partie aujourd'hui de sa collection a été donnée au musée d'Orsay et c'est loin d'être fini. Aujourd'hui, la biographie est actuellement en préparation par son petit-fils Jean-Baptiste Vaison en collaboration avec un archéologue. Mais la vie d'André, elle, se termine tragiquement. Il meurt accidentellement à Paris, intoxiqué au monoxyde de carbone dans son appartement avec son épouse et sa fille. Seul son fils survit et c'est ce fils qui va prolonger l'esprit du père en protégeant les propriétés familiales. Et aujourd'hui, donc, c'est son petit-fils Jean-Baptiste avec Fanny qui poursuivent cette histoire au Barou, notamment avec la création du premier whisky du Vaucluse élaboré à l'intérieur même du château.

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1: Quand on passe le rideau, ça sent le pop-corn, il y a de la lumière qui clignote de partout. Et les gens, ils retombent en enfance et ils s'attendent vraiment pas à trouver ça dans une maison.
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3: Lui a troqué tout simplement des cartons de souvenirs pour un musée privé de 45 mètres carrés dédié à la piste étoilée. C'est Thomas Joly. Thomas, d'où vous vient cet amour pour la piste étoilée et pour le cirque ?
1: Alors que c'est une passion qui me suit depuis que j'ai à peu près 6 ans. Tout a commencé bêtement par une visite à des animaux dans un cirque qui passait à Mèche. Et c'est là que l'amour pour le cirque a commencé. Depuis de nombreuses années, je collectionne pas mal d'objets et de documents concernant le cirque. Et en fait, tous ces objets, ils étaient enfermés dans des cartons. Et donc, j'ai décidé de leur laisser la place qu'ils méritent et de les mettre en lumière et en valeur.
3: Mais alors, du coup, comment on organise sa maison ? Parce que j'imagine que plein d'objets, il faut donner des sortes de fonctionnalités, trouver la bonne place. J'imagine que ça se met pas en place du jour au lendemain, Thomas Joly.
1: Non, pas du tout. En fait, quand on a construit notre maison, on a tout aménagé le dessus du garage. Donc, on a rehaussé le dessus du garage. Et ça m'a permis de récupérer une pièce de 45 mètres carrés qui est aménagée du sol au plafond, 100% cirque.
3: Le Thomas Joly qui était en train de mettre en place, en tout cas, ce cirque à la maison, de mettre en place ces objets, c'était quoi ? C'était Thomas Joly adulte ou c'était l'enfant qui a eu ce choc psychologique qui a mis en place tout ça ?
1: On va dire un peu les deux. On va dire le Thomas petit parce que j'ai retrouvé beaucoup de choses que je gardais depuis tout petit. Et le Thomas adulte qui a pris soin de tout bien exposer, de tout mettre en lumière, de tout dépoussiérer, de tout mettre en place pour que ça soit vraiment un vrai musée privé.
3: Est-ce que il y a une pièce, quelque chose en particulier dont vous êtes le plus fier, ou alors peut-être une pièce, un objet que vous aimeriez ou rêveriez d'avoir chez vous?
1: En pièce que j'ai récupérée récemment chez un monsieur qui liquidait son musée. J'ai récupéré une très vieille affiche du Cirque Pinder qui date de 1930. Donc il y a une affiche en papier journal écrit avec de l'encre très bien écrit. C'est vraiment joli. Et en plus récent, j'ai récupéré deux blasons en métal, pareil du Cirque Pinder, qui étaient édités en très peu d'exemplaires. Et il en reste très peu dans toute l'Europe en état exceptionnel comme je les ai aujourd'hui.
3: Quand des amis, des proches à vous poussent ou ont poussé pour la première fois la porte de ce bel endroit, ça a été quoi les réactions ?
1: Les gens, ils disent que je suis fou. Quand en fait vous rentrez par la porte et il y a un petit sas avec des rideaux en velours, vraiment comme dans un cirque, on a vraiment l'impression de rentrer dans un cirque. Et quand on passe le rideau, ça sent le pop-corn, il y a de la lumière qui clignote de partout. Et les gens, ils retombent en enfance et ils s'attendent vraiment pas à trouver ça dans une maison.
3: À vous, je cours. Thomas Joly a réalisé son rêve d'enfant en transformant une partie de sa maison en un véritable musée du cirque. Une immersion sensorielle unique entre des rideaux de velours, de pop-corn. 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
4: Attention, je vous emmène dans vos souvenirs, des souvenirs avec vos enfants.
5: Oh, oh tiens, voilà quelqu'un. Petit ours brun. Coucou, c'est toi mon copain. Petit ours brun.
4: Le petit ours brun, vous l'avez sûrement en livre chez vous. Eh bien, sachez que l'entreprise Le Jouet Simple assemble les jouets de Petit Ours Brun à Entrammes. Et ça fait un succès de dingue. Pierre Véron, le gérant, nous raconte cette histoire.
6: Qui fêtait l'année dernière ses 50 ans. Et en fait, à cette occasion, on a sorti une gamme de jouets, donc des petits véhicules, des petits camions, des jouets de bain. Et ça a été un véritable virage pour nous. On a sorti ces jouets en septembre dernier. Et on a eu des très bons retours sur cette gamme de produits.
4: La preuve, l'entreprise existe depuis 4 ans et au début, elle n'avait que 3 petits jouets.
6: Aujourd'hui, on a plus de 300 points de vente en France. Et l'année dernière, on aura vendu donc un peu plus de 60 000 jouets.
7: T'en as beaucoup des jouets.
4: Ça, c'est vrai. Et Le Jouet Simple est la seule entreprise à fabriquer ce style de jouets.
6: Entièrement fabriqué en France, en matière recyclée et à partir d'un seul matériau. Pas de colle, pas de vis, pas d'autocollant. Pour que nos jouets soient entièrement recyclables, lavables et démontables.
4: Et le concept est hyper poussé parce que les jouets sont même consignés.
6: On leur propose de nous renvoyer les jouets quand l'enfant ne jouera plus avec. et ce qui va nous permettre, nous, de les reprendre et de les, soit de les revendre en seconde main s'ils sont en bon état, soit de les recycler en nouveaux jouets s'ils sont en trop mauvais état. On va réutiliser la matière première.
4: C'est pas bête quand on sait qu'un enfant utilise un jouet que 6 à 8 mois.
7: Pauvre petit lion abandonné au milieu des trucs cassés. Il doit être triste tout seul.
4: Mais heureusement, petit ours brun est là pour prendre soin de lui. Alors, je sais que l'entreprise a un point de chute en région Auvergne-Rhône-Alpes, mais la Mayenne a une place efficace et sentimentale.
6: On a aussi notre propre atelier d'assemblage qui est basé à Entrame, et notamment ma maman d'ailleurs qui gère tout cet atelier d'assemblage.
5: Oh, tiens, voilà quelqu'un.
4: Eh bien, c'est Mireille.
6: Mireille, voilà, qui est sûrement en train d'assembler des jouets aujourd'hui.
4: Ah, mais c'est tout ce qu'on aime, les histoires familiales. Et de la Mayenne à la France, en passant par l'Europe, l'entreprise continue d'évoluer.
6: Parce qu'en fait, il s'avère qu'on a eu pas mal de commandes venant pour l'export, donc notamment des pays européens. On a fait évoluer le nom de la marque en passant donc de Le Jouet Simple à Simple.
4: C'est simple, on n'a pas fini d'entendre parler d'eux. Pierre Véron continue les partenariats avec d'autres personnages. Mais en attendant, je crois que petit ours brun a aussi envie de participer à l'économie circulaire.
7: Tu sais quoi ? Ce soir, en rentrant de l'école, on va voir si on trouve d'autres pluches à soigner.
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12: Donc une fois, je faisais une balade avec ma famille, et pour rire, j'avais donc mis un costume de coccinelle. Et donc, il y a une vraie petite coccinelle qui est donc venue se poser sur mon épaule. Sauf que bah, quand elle a voulu s'envoler et continuer sa route, bah, mon chien l'a mangé.
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1: Nous l'avions déjà reçue dans Toujours à la page en tant que romancière. La romanaise Magali Milot est de retour dans les librairies, mais cette fois en tant que médecin. Le métier qu'elle a exercé passionnellement jusqu'à un burn-out en blouse blanche. C'est d'ailleurs le titre qu'elle a choisi pour ce témoignage qui paraît chez l'Archipel. « Mon burn-out en blouse blanche ». Un livre qui commence le jour où Magali échappe de peu à la mort au volant parce que son cœur déclenche au milieu de nulle part une crise de tachycardie. Et ce n'était pas le premier symptôme, il y avait eu des bronchites à répétition, l'eczéma et même l'apparition d'un foyer d'endométriose. Et bien sûr, la course contre le temps pour s'occuper de ses enfants, recevoir ses 40 patients par jour, les ruminations nocturnes, la boule au ventre le jour. Et il y a aussi eu le déni, un refus de voir qu'il était urgent qu'elle arrête. Même cet accident, évité de justesse, n'aura pas su lui mettre les points sur les i. Pourquoi, Magali Milot ?
2: Je ne sais pas exactement, mais c'est vrai que j'avais beaucoup de culpabilité à m'arrêter par rapport aux patients, par rapport à ma famille. Dans nos études, on ne nous apprend pas à prendre soin de nous. On nous apprend à toujours être là, toujours travailler, voilà, faire plus. Et puis, en tant que femme, j'allais dire qu'on est un peu des rocs, on est... Voilà, on est les piliers et oui, je me disais, il faut que je tienne, quoi. Il faut tenir.
1: Et vous aviez des reproches qui vous étaient faits dans le cadre familial, effectivement. Comment vous les expliquez ?
2: Je pense que c'est pas compris ce qu'on vit quand on est en burn-out. Et voilà, et peut-être que l'entourage a besoin de savoir que c'est pas quelque chose qu'on ne veut plus faire, c'est juste qu'on peut plus parce qu'on n'a pas assez d'énergie. Donc je pense que c'est pas compris.
1: Pas compris non plus par une partie du corps médical, parce que vous avez quelques consultations qui sont quand même assez violentes.
2: Oui, les médecins ne m'écoutaient pas vraiment, en tout cas certains que j'ai vus. C'était assez compliqué ça pour moi.
1: Qui a été ou quelle a été la première personne ou le premier moment qui vous a autorisé à vous dire là, je vis quelque chose et c'est légitime de dire stop ?
2: Alors la première personne, ça a été quand même la psychologue qui m'a suivie. Mais au début, c'est pareil, je voulais pas croire à ce qu'elle me disait. Elle m'a vraiment dit, c'est un burn-out, etc. Il va falloir du temps. Mais moi, j'étais encore dans le déni, en me disant, non, mais c'est trop long. Elle me parle d'un an et demi de repos. Moi, j'ai envie de reprendre et je vais reprendre bien plus vite.
1: Écrire ce livre, pour vous, c'était un bilan, c'était un message. Comment est-ce que vous l'avez abordé ?
2: Pour moi, c'est plus un message, en fait. C'est plus pour aider les gens qui sont en burn-out, mais aussi les proches. Après, c'était aussi alerter, parce qu'il y a beaucoup de burn-out en ce moment, dans toutes les professions, mais le milieu médical est quand même bien impacté. Le système médical actuellement, je vais dire, il est plus performant, parce que chaque médecin a trop de patients, comme je le mets à la fin. La patientèle a augmenté de 1/5 par médecin. C'est très compliqué. Donc c'est pour ça qu'il y a des médecins qui tombent, j'allais dire, malades de plus en plus. Moi, je dirais, ce qui est essentiel par rapport... aux professions médicales, aux médecins, c'est prendre soin de soi pour pouvoir ensuite redonner aux autres. Et puis après, même pour la plupart des personnes, essayer toujours de se ramener un peu à soi et à quels sont mes besoins, quelles sont mes limites, et j'ai le droit de dire non pour certaines choses pour pouvoir me préserver, préserver ma santé.
1: Magali Milot a vécu 3 ans de descente aux enfers et a mis 3 ans à se reconstruire grâce au repos, à la méditation, à la danse, à l'écriture. Grâce à un recentrage sur elle-même et une remise en question profonde de son mode de vie. Elle délivre un témoignage touchant et un message indispensable dans « Mon burn-out en blouse blanche » paru chez l'Archipel.
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3: Voici Pauline Guillouche, hépato-gastro-entérologue à Nantes. C'est un médecin très suivi sur les réseaux sociaux. Elle y partage sa passion pour la médecine avec l'envie de la rendre simple, claire et accessible à tous. Mais comment devient-on hépato-gastro-entérologue ?
4: Dès la 4e année de médecine, quand on passe en stage en fait pendant nos études, moi j'ai été happée par le service de gastro-entérologie du CHU de Nantes, où j'ai fait toutes mes études et mon internat et mon clinica et quelques années de praticien hospitalier. Et c'est une rencontre avec les médecins, avec les seniors, avec nos mentors en fait. Et là, je me suis dit, ok, c'est vraiment cette spécialité que je veux faire.
3: Qu'est-ce que vous aimez le plus dans votre métier aujourd'hui, Pauline ?
4: Les rencontres avec les gens, le fait de les suivre, comme je suis installée en libéral, je peux voir les patients des années et des années après. Donc en fait, je suis leur évolution, je suis leur vieillissement aussi, je suis leur petit parcours de vie, leurs accidents de vie parfois. Et ça, c'est en dehors évidemment de la consultation et de ce qui les amène. Mais c'est ça qui rend la relation hyper intéressante entre le patient et le praticien. Moi, je ne serais pas la même sans toutes les rencontres que j'ai faites depuis le début de ma carrière. J'ai toujours des histoires qui m'ont marquée, qui m'ont inspirée. Et bien sûr que c'est ces rencontres qui, aujourd'hui, font que j'ai envie de continuer ce métier.
3: Vous êtes présente sur les réseaux sociaux, Pauline, pour vulgariser un peu la médecine. Vous avez plus de 200 000 followers, donc 200 000 personnes qui vous suivent sur les réseaux sociaux. Ça veut dire que même les médecins doivent s'y mettre?
4: Tous les médecins doivent s'y mettre pour contrer les fausses informations en santé, ça c'est clair et net. Donc oui, j'encourage chaque confrère et chaque consoeur à s'y mettre. C'est passionnant, c'est un autre terrain de jeu, on va dire, un autre terrain d'exploration que sont les réseaux sociaux.
3: Vous êtes surprise justement de l'intérêt qu'on porte à toutes les vidéos que vous pouvez publier, à tout ce que vous pouvez dire sur les réseaux sociaux?
4: En ce qui concerne ma spécialité, je vois que le ventre, effectivement, intéresse les gens, probablement les angoisses. Donc, ils sont allés chercher l'information ailleurs que sur mes vidéos. Et puis, ils ont plein d'idées qui sont fausses. Et l'idée, c'est de se dire, revenez vers peut-être la parole du professionnel de santé. Donc, j'essaye de les rattraper et peut-être de contrer effectivement ce qu'ils ont vu. Parce que ce qu'on sait, c'est que l'information fausse, elle diffuse de façon virale par rapport à une information vraie qui a beaucoup plus de mal à circuler. Donc c'est pour ça qu'il faut qu'on soit nombreux à apporter cette parole.
3: Qu'est-ce qui vous rend le plus fière aujourd'hui, Pauline?
4: Waouh, c'est mes enfants, en fait. Et si on en revient sur le métier, c'est de pouvoir accompagner les gens dans la durée. Ça, c'est vraiment une grande fierté.
3: Avec Pauline Guillouche, la médecine sort des cabinets pour aller à la rencontre du public. Une approche pédagogique et humaine qui permet à chacun de mieux comprendre et de se réapproprier sa santé.
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6: Connaissez-vous la légende du chat-huant du Morvan ? On vous la raconte avec Sandra Amani, l'auteur des Légendes et Mystères du Morvan aux éditions Temps Impossible. Bonjour Sandra.
7: Bonjour Charlotte.
6: Dans le Morvan, on peut croiser un rapace étonnant, le chat huant, un cousin du Grand-Duc et de la Chouette.
7: Effectivement, vous savez, dans le passé, on clouait ces animaux aux portes des granges pour chasser le mauvais sort.
6: Oui.
7: Cependant, cet oiseau n'a pas toujours eu l'apparence qu'on lui connaît aujourd'hui. À une certaine époque, on le surnommait d'ailleurs le Bel Ardent.
6: Racontez-nous.
7: Le Bel Ardent était l'un des plus beaux oiseaux du règne animal. Aucun autre volatile n'égalait sa beauté. Son plumage était pourpre et or. Ses yeux brillaient comme des diamants. L'hirondelle, en le voyant, maudissait ses ailes noires. Le rouge-gorge enviait sa splendeur. Mais cette beauté se voyait toujours de loin. Personne n'avait encore jamais réussi à attraper un Bel Ardent dans le Morvan. La légende raconte que cet oiseau était immortel. Malheureusement, le Bel Ardent avait très mauvais caractère. Égocentrique, narcissique. Il était en fait très seul. Par un soir d'été, un rossignol curieux se pose sur une branche de hêtre juste à côté de celle où se reposait le beau volatile.
8: Mais sire, je suis désolée de troubler votre repos, mais me ferez-vous l'honneur de m'accorder quelques instants? J'aimerais deviser un peu avec vous.
7: Le Bel Ardent lui jeta un regard dédaigneux et méprisant. Mais pour qui se prenait donc ce cuistre? Dérangé dans son sommeil, il n'était pas très disposé à perdre son temps avec un rossignol, d'autant plus que le chant cristallin de son voisin le rendait un peu jaloux. Lui-même n'avait pas été doté d'une aussi divine voix, et il le regrettait vivement.
9: « D'accord !»
7: répondit-il finalement.
9: « Mais dépêche-toi! Je n'ai pas le temps de m'attarder sur les requêtes des gringalets de ton espèce, rossignol !»
8: Ne vous inquiétez pas,
6: lui répondit le petit oiseau brun.
8: J'aimerais juste que vous me donniez l'une de vos superbes plumes. Mon épouse rêve de décorer notre nid avec et je lui ai promis que je ferai tout pour accéder à son souhait. Pas la plus grande, bien sûr. Une petite plume de votre magnifique robe fera l'affaire.
9: Te donner l'une de mes plumes ?
10: S'écria l'orgueilleux, outré devant tant de hardiesse.
9: Jamais personne ne m'a fait l'affront de réclamer un tel présent. Hors de ma vue, mendiant, et que je ne te vois plus. Dis à ton épouse que je n'ai pas pour habitude d'accéder à des requêtes aussi insolentes.
10: Choqué par tant de violence, le rossignol s'enfuit en poussant des petits cris. Ses compagnons, qui attendaient fébrilement son retour, le rejoignirent pour le consoler. L'affaire s'ébruita parmi les oiseaux et arriva bientôt aux oreilles du créateur.
9: Si je ne freine pas les élans de ce prétentieux,
10: songea-t-il,
9: il dominera bientôt tous ses semblables et se moquera totalement de moi. Il est de mon devoir de lui donner une leçon avant que le pire ne se produise.
6: Vient alors le jour de la rencontre entre Dieu et le bel ardent. À votre avis, comment l'oiseau du Morvan va-t-il s'en sortir face au Créateur ?
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6: Avec son plumage pourpré or, ses yeux brillants comme des diamants, on retrouve l'oiseau, le bel ardent du Morvan face au Créateur. Une histoire de Sandra Amani extraite des légendes et mystères du Morvan aux éditions des Temps Impossibles.
10: Le bel ardent, imbu de lui-même, n'avait même pas peur face au Tout-Puissant.
9: Oiseau sans âme, je vais t'apprendre l'humilité. Désormais, tu ne susciteras plus la jalousie de tes congénères. Bien au contraire, ceux-ci détourneront le regard lorsqu'ils te verront. Va-t'en d'ici, et surtout, ne t'attarde pas de suite au bord d'un ruisseau ou d'un étang du Morvan. Tu risquerais de t'y noyer en contemplant mon œuvre.
10: Furieux, le bel ardent redescend alors sur terre. Autour de lui, les autres oiseaux commençaient déjà à chuchoter.
8: Oh, mais regardez-moi cet étrange oiseau !
6: S'exclame un petit moineau.
8: Il est vraiment laid ! Même les chauves-souris ont plus de charme que lui !
10: Dit une hirondelle. Les autres oiseaux éclatèrent de rire avant de regagner la forêt.
11: Qu'est-ce qui est moche ?
10: Pendant ce temps, le bel ardent cherchait un endroit pour se reposer. Sa rencontre avec Dieu l'avait agacé et il fomentait déjà une vengeance. Il arrive alors près d'un grand lac du Morvan. Soudain, posé sur la rive, il baisse les yeux. Aussitôt, il pousse un cri de terreur. Horrifié, il se demande qui est ce monstre qui le regarde. C'est alors qu'il comprend. L'horrible oiseau n'était autre que lui-même. Des plumes sombres avaient remplacé le somptueux plumage pourpre. Les yeux de diamant n'étaient plus que deux trous noirs, sans vie. Un chagrin immense le secoua au souvenir de sa splendeur d'antan. Non loin de là, une jeune bergère rentrait ses moutons. Elle s'arrêta près du ruisseau où s'attardait le prince déchu. Elle sursauta en le voyant.
12: Quel oiseau affreux ! On était ressorti tout droit de l'enfer. Un chat-huant, à n'en pas douter. Une vraie créature diabolique. Vite, fuyons avant qu'il ne nous fasse du mal.
10: En arrivant à Saint-Léger-Vauban, elle fit le récit de sa rencontre avec le fameux chat-huant. À partir de ce jour, le bel ardent fut appelé ainsi. Le jour, il se cachait pour ne pas être vu. Et le soir, il rôdait autour des chaumières en quête de nourriture. En plus, il n'était plus immortel. Ultime punition divine.
6: Mais l'histoire ne s'arrête pas là.
10: Souvenez-vous du petit rossignol qui avait demandé une des plumes du bel ardent. Un soir, en croisant le chat-huant pleurant, il lui dit
8: « C'est vrai que tu as été bien méchant avec moi. Mais j'ai pitié de toi et si tu le souhaites, je passerai les nuits d'été à tes côtés. Peut-être que mon chant allégera un peu tes souffrances. »
10: Le chat-huant accepte, soulagé d'avoir enfin trouvé un confident. Il ignorait encore à quel point au cours des siècles, il serait rejeté et maudit.
6: Son calvaire ne faisait que commencer.

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2: Qu'aimeriez-vous planter dans votre jardin ?
3: Dans mon jardin, j'aimerais bien faire un potager avec par exemple des tomates, de la salade, des melons, etc. pour pouvoir après les récolter et faire des petites salades. Et pour l'été, ce serait bien.
4: Moi, c'est pour les planter à manger illimité.
5: Et moi, je veux planter des fraises, des fleurs par exemple, et aussi des carottes et plein d'autres choses et des salades aussi.
6: Des framboises, des myrtilles. Parce que moi, j'aime les fraises, framboises et myrtilles parce que c'est incroyable.
7: Moi, ce que je voudrais planter, c'est de la pastèque. Tout ce qu'il y a de nécessaire pour vivre, pour manger.
2: Et tu manges des fruits et des légumes ?
7: C'est presque mes aliments préférés. J'adore les légumes, les tomates, concombres, courgettes, carottes.
3: Oui, beaucoup de légumes et aussi des arbres comme des plantes, des tulipes, des roses, etc. Mais oui, les légumes, c'est trop bon aussi, les fruits.
2: C'est vrai, tu manges des légumes ?
3: Ah oui, j'en mange beaucoup. Je me fais plein de salades. Maman, elle m'a appris à tout faire. Je mets dans un petit bol, je mets de la salade avec de la vinaigrette, des tomates, je coupe des avocats. Quelquefois, je mets des fruits aussi pour donner un petit peu de sucré.
7: Moi, j'aime pas trop la salade et les avocats. C'est les seuls fruits et légumes que j'aime pas trop.
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8: On doit faire un reportage avec les R3, Moggio Carnon, mais je ne sais pas sur quel terrain ils sont.
9: Ils vont venir là ou là-bas ?
10: Là, le terrain ici est allumé
8: 24/24.
11: Virginie et vous.
12: Il y a quelques jours, le monde du football héroltais a vécu un moment historique. Quatre clubs étaient en effet en 7e tour de la Coupe de France.
13: Le numéro que vous demandez n'est pas attribué.
12: Point P foot pour ceux qui n'y voient pas très clair. En gros, on part des professionnels de la Ligue 1, 2, 3, ensuite les semi-pros avec les nationales 1, 2, 3, et les amateurs avec les régionales et départementales 1, 2, 3. La Coupe de France a cette particularité qui permet aux équipes de toutes les divisions de s'inscrire et de se rencontrer entre elles. Avoir quatre clubs à ce niveau de la compétition est donc dingue. Quelques jours avant leur élimination, je suis allée à l'entraînement des R3 de l'Union sportive Moggio Carnon. Rendez-vous à la plaine des sports de Moggio, un mercredi soir, 19h. Il fait déjà bien nuit. Tous les terrains sont allumés, ça joue dans tous les sens. Arrivé sur le bord du terrain avec Mathis, le technicien du son, on tombe sur Mehdi, le directeur sportif du club. Posté juste à la sortie du vestiaire, il voit tous les joueurs arriver.
14: Bonsoir.
8: Bonsoir.
14: Bonsoir, vous allez bien ?
8: Ça va, vous aussi, merci. Je suis super bien, le jeune, il dispose de bonsoir.
14: Ah, moi, il le sort.
8: Ah, vache.
14: Ce que je leur dis souvent, il y a des gens qui préparent la buvette, qui préparent celui. Quand vous finissez le match, première chose que vous faites, vous allez leur dire bonjour, vous mangez un morceau, vous dites bonjour à tout le monde. Le respect, c'est...
12: Tout en regardant les joueurs faire des jongles et des passes en attendant le coach, je demande à Mehdi depuis combien de temps il est au club.
14: Moi, je suis resté pendant 30 ans à Van Dagen. Après, je suis parti dans un gros club à Palavas, R1, tout ça, là. J'ai fait 2 ans, puis après, ceux qui sont venus me chercher ici. Après, la politique d'ici m'a pas plu, je suis reparti. Après, ils sont revenus me rechercher.
8: La politique a changé ou quoi ?
14: Ouais.
8: Ah oui, d'accord. Et c'est quoi le boulot d'un directeur sportif ?
14: Tout en coordination des éducateurs, des joueurs. Quand il y a un problème, au lieu de se prendre le chou avec l'entraîneur, de venir me rencontrer, discuter.
8: D'accord.
14: Faire les planifications des matchs à l'extérieur quand on se déplace, tout gérer, tout.
8: Ah oui, c'est un sacré boulot.
14: Ah oui.
8: Et ça, c'est du bénévolat ?
14: On me paye mes frais d'essence.
8: Oui, d'accord. Oui,
14: mais après, je j'attends pas ça pour vivre.
8: Oui, d'accord.
14: Moi j'ai un boulot.
8: Vous faites quoi dans la vie ?
14: Je suis responsable de maintenance dans une grosse société, Van Dagen.
8: Et donc le foot, ça a toujours été votre truc ?
14: Ah, toujours, toujours.
8: Vous avez toujours fait deux métiers tout le temps ?
14: Ah oui, moi le foot c'était... J'y jouais, j'ai entraîné.
8: Il n'y a jamais eu de truc de quand je serai grand, je serai Zidane ?
14: Les Zidane, il y en a... On croit tout le monde des Zidane, mais il n'y en a pas beaucoup. Hein. Oui. Après, il y a des regrets bien sûr, parce que nous, quand à notre époque, on avait des copains et quand tu avais tes copains, tu restais avec tes copains, j'aurais pu partir ailleurs, hein. Je dis la vérité, j'aurais pu partir ailleurs. Mais quand les copains du village et tout, bon, après, c'est des choix, quoi, on fait de la vie. Hein.
8: Et les copains, ils sont toujours là ?
14: Oui, oui, je vais voir toujours les
12: amis. Ah bah alors ça, voulait, alors ça valait la peine peut-être.
14: Non, non, mon collègue, c'est... Non, mais c'est cool, ça va.
12: On ne sait pas si Mehdi aurait été un grand joueur pro, mais comme directeur sportif du club amateur de Mogliocarnon, il fait l'unanimité.
14: Bonsoir.
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10: Allez, c'est le moment de découvrir les origines de vos communes en Vienne et en Deux-Sèvres avec Patrick Citeau dans Nom de Nom. Et il est aujourd'hui à Mazières-en-Gâtine, une commune située au centre des Deux-Sèvres et qui possède de nombreuses sources, hein, Patrick.
15: Comme son nom l'indique, Mazières-en-Gâtine a planté son décor dans ce paysage de bocage avec ses vallées et ses haies propres à la Gâtine poitevine. Située dans l'arrondissement de Parthenay, ce n'est pas une très grosse commune. Sa configuration est d'ailleurs assez particulière. La commune dessine ainsi un 8 resserré au centre où se trouve le bourg, ce qui a des conséquences assez inédites par rapport à ses trois communes voisines. Elle se trouve en effet en très grande proximité du cœur de vie et notamment de l'église de Mazières-en-Gâtine. La limite avec Saint-Paul Pardoux se trouve ainsi à 50 mètres de l'édifice religieux. Une distance qui est de 100 mètres pour Saint-Mars-la-Lande et 500 mètres pour Verruy. Mazières correspond bien à l'image de château d'eau du Poitou que l'on donne à la Gâtine. La commune possède ainsi de nombreuses sources qui alimentent ruisseaux et étangs jusque dans le bourg. Une présence qu'elle doit à sa situation géographique. Mazières est en effet située sur la ligne de partage des eaux de la Sèvre niortaise au sud et du Touet au nord.
10: Et côté sous-sol, la commune affiche également des caractéristiques particulières.
15: Des particularités qui prennent la forme d'une pierre bleue très dure appelée diorite. Elle est notamment exploitée pour la réalisation des routes. Le nom de la bourgade apparaît quant à lui dans un texte de l'abbaye de Saint-Mexant du milieu du XIe siècle. Mazières est alors appelée Macerias, un nom qui signifie « ruine » en latin. Il est possible que les vestiges antiques d'un théâtre gallo-romain aient alors influencé cette dénomination. La commune traverse des siècles pour se retrouver à la Révolution en bordure de la Vendée militaire. Mazières sera relativement épargnée par cette période tourmentée. En 1849, le comte de Tussaud y installe la première ferme-école du département des Deux-Sèvres. L'établissement contribue au progrès de l'agriculture en Gâtine. Il faut attendre la seconde moitié du XIXe siècle pour voir le village se développer avec notamment la construction des halles couvertes et d'une gare. Depuis, Mazières-en-Gâtine continue sa route sur les rails de l'histoire.
10: Eh bien, n'hésitez pas à aller faire un tour à Mazières-en-Gâtine en Deux-Sèvres, à visiter ce joli bourg poitevin. Merci Patrick Citeau pour toutes ces infos. On vous retrouve le week-end prochain, évidemment, même heure, samedi et dimanche, aux alentours de 8h20. 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
3: Quand il bat fromer le thé au lapin, faudrait pas qu'il se sauvage.
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3: Un thé, c'est un toit, un abri, où qu'on renferme les bestiaux pour qu'ils soient à l'abri de la pluie, des renards, et puis dans le temps des loups. Allez donc savoir pourquoi qu'on parle du thé au lapin, du thé au chef, du thé au cochon, puis quasiment jamais du thé aux ouailles, aux poules, aux vaches ou aux chevaux. Une histoire de thé qui se raconte dans le pays fort. Avant que je vous la raconte, faut juste savoir que quand ils boivent une tisane, ils disent pas, par exemple, boire du tilleul, mais boire sur le tilleul. Logique, on boit l'eau qui a passé sur les plantes. Alors c'est l'histoire d'un pourvieux qui avait mal au vent. Il s'en va voir la guérisseuse, elle la regarde, puis elle y dit « Va avec à rentrer chez vous, puis boire sur le thé. » Il connaissait pas ça, le thé. Ça fait qu'il retourne chez eux, puis le v'là qui jauge sur le thé au cochon en qu'une chopine de jus de poume. Adam, il a attrapé la fouère. Mais il avait plus mal au ventre. Comme quoi, il n'y a que la fouée qui se... Quand on le